0: finalement, où maintenant les jeunes regardent des personnes, les gens n'ont rien fait de leur vie, mais ça c'est pas grave. Ils sont là, ils sont connus, on sait pas trop pourquoi, et ils regardent, et ces gens-là ont énormément d'influence, ils sont rémunérés, et ces personnes, enfin ces jeunes, parfois ils disent je veux faire pareil. Et ça m'attriste beaucoup. Beaucoup, beaucoup. En disant, voilà, je veux pas parler de Nabila parce que, contrairement à ce qu'on pense, la fille est très intelligente et elle a monté un empire. Mais en tout cas, il y a des influenceurs, parfois, c'est vraiment du vide et c'est la culture du vide. Et on a nos jeunes qui, parfois, peuvent être attirés par des choses comme ça, ou même footballeurs, ou des choses qui sont quasiment inaccessibles. Et ils sont portés par quelque chose qui n'est pas réel, plutôt que par des personnes, justement, réelles. Avant, je sais pas, Davis, voilà, t'es pas exactement de la même génération, mais ton modèle, peut-être que ça a pu être ton père ou un oncle ou une figure même maternelle sur certains aspects. Maintenant, nos jeunes, eh ben, c'est parfois les réseaux sociaux, c'est Internet, etc. C'est ça leur modèle.
1: Peut-être des streamers comme IShowSpeed, vous connaissez ?
0: Pas du tout.
1: C'est un jeune.
2: Ça me dit quelque chose.
1: Un jeune streamer qui parcourt le monde, il fait des exploits sportifs, etc.
2: Il est en Guadeloupe. Ah oui, c'est lui. Okay. Moi, je comprends pas le phénomène autour. J'ai entendu parler de lui quand il est allé en Guadeloupe. Ouais. C'était assez impressionnant c'était impressionnant de voir comment les gens
0: étaient fans, en fait.
2: Étaient fans. Et pourtant, c'est en Guadeloupe. Hein. Du coup,
0: qu'il y a un phénomène dans notre cerveau qui fait que quand on va observer la vie de quelqu'un et qui va passer un bon moment, notre cerveau associe et s'associe avec la personne qui vient au bon moment, et du coup on le vit par, comment on appelait ça,
2: procuration.
0: Exactement. Et du coup les gens en regardant des contenus comme ça, ils ont l'impression entre guillemets de toucher ça, ce bel hôtel, cette belle piscine, cette belle vue, etc. Et du coup ils vivent un peu ce que la personne vit, et du coup il y a vraiment un émotionnel qui se crée autour de ça.
1: Est-ce que ça ne crée pas de la frustration quand on retourne dans sa réalité qu'on méprise peut-être si on la compare à ce qu'on voit sur les réseaux?
0: Mais tout à fait. Et puis pour terminer et conclure, moi je pense que, alors bien sûr la Bible ne parle pas des réseaux sociaux à proprement parler, c'est une évidence, mais je pense que si on devait chercher tout de même un principe biblique ou une éthique chrétienne à travers les réseaux sociaux, je pense qu'il faut toujours se poser la question, pourquoi j'y vais? Qu'est-ce que je vais y chercher? Et est-ce que l'utilisation que j'ai est en accord avec mes valeurs profondes? Donc, bien sûr, qui sont basées sur ma foi, sur mes hobbies, sur mes objectifs dans la vie. Et que si toutefois, ils ne sont vraiment pas alignés, il faut se poser la question de l'utilisation qu'on en a. Et éventuellement, demander de l'aide si on a besoin, parce que beaucoup peuvent être addicts à ça, parce que c'est très addictif. C'était, voilà, pour conclure, je pense que c'est important parfois de se poser des questions sur nos objectifs de vie et voir si on est en accord par rapport à l'utilisation, et notamment du sujet des réseaux sociaux.
2: Eh bien voilà, je pense que ces mots sont les mots de la fin, et je voulais juste rajouter aussi que Dieu nous voit, donc la visibilité c'est aussi ça, c'est de savoir qu'on est aimé et vu de Dieu, donc voilà.
0: Quand bien même on n'est pas forcément sur les réseaux.
2: Ok.
1: Ce sera le mot de vue et liké par Dieu.
2: Exactement.
0: En tout temps.
2: En tout cas, merci à vous d'avoir été là. Et puis on vous donne rendez-vous, Pierre.
0: La semaine prochaine pour une nouvelle émission. Et à bientôt.
2: À bientôt. Bye bye.
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2: Bonsoir à toi, cher auditeur d'Espérance FM. Il y a des nuits où tout va mal. On peine à voir devant soi. D'ailleurs, on ne sait pas vraiment pourquoi on a emprunté cette route. Il y avait un but, sans doute savoir. Donner du sens à ce qui se passe. Sauf que seul, marchant sur les sombres routes pierreuses, à tenter d'y voir clair, on dissimule qui l'on est. Certains veulent à la fois voir sans être vu, cacher une partie de soi car cela mettrait en danger. Et chaque rayon de lumière serait un dévoilement, chaque regard une mise à nu d'une partie de l'être. Peu de visibilité, peu de repères. Clairement, ce sont les nuits de tous les dangers. Les nuits secrètes où l'on se cache à demi dans cette cour, le cœur serré, plein de feu de braise, assis à côté de ces personnes inconnues mettant à mal tout le plan, car trop connu. Dans Luc chapitre 22, versets 47 à 62, c'est un épisode spécial, particulier, c'est l'épisode des gestes. Un baiser qui inverse la signification de l'intimité, qui prend l'accent d'une trahison. Une épée qui confond la justice avec la violence. Puis, plus sournois encore, une parole qui se renie elle-même. Je ne le connais pas. L'être humain, sous la pression, se fracture et devient étranger à ce qu'il croyait être un disciple. Et voici le point décisif. La vérité ne surgit pas comme une idée, mais comme une rencontre au chant du coq. Jésus se retourne et regarde Pierre. Ce regard se transforme en lumière. Oui, il met en lumière ce qui était dissimulé, caché. Il ne condamne pas pour exclure. Il dévoile pour sauver. Il révèle Pierre à Pierre, non pas pour le réduire à sa chute ou lui jeter la première pierre, mais pour l'arracher à la fiction de soi, ce récit qu'il s'était raconté pour mieux rester caché derrière le voile de la trahison. Car la culpabilité, lorsqu'elle se ferme, est une métaphysique du désespoir. Elle fait du passé une prison, du moins un tribunal sans appel. Cela tourne en boucle, ressasser ses erreurs, retourner dans le passé pour réécrire une histoire déjà actée dans le temps. Malgré aucun retour en arrière possible, on imagine une vie sans la faute. On questionne, qu'est-ce que serait une vie sans cette erreur? Moins de problèmes, moins de souffrances, moins de mal. La grâce, au contraire, est une ontologie de la seconde chance. Elle apporte lumière, parole et réconfort. Elle rappelle la restauration d'une dignité noyée dans un péché si souverain quand il s'agit de faire le mal. Autre rappel, nécessaire et certainement vital, dans une vie de grâce, la personne vaut plus que son moment de lâcheté. Alors l'impact de cet épisode si célèbre de la trahison de Pierre tient en une proposition simple et radicale. On ne sort pas de la culpabilité en se défendant, mais en consentant à être vu. Non vu par un regard qui humilie, mais par un regard qui connaît et qui appelle. Le coq chante, la vérité se dresse et la grâce parle. paradoxalement, comment cela ? Dans ce point précis où l'homme cesse de se justifier et accepte enfin d'être ramené à la réalité. Quand il s'agit de parler du regard, l'on sait, l'on a déjà entendu, cela fait référence au non-verbal. Et souvent le regard a une valeur signifiante pour nous. Lors du reniement de Pierre, le regard de Jésus-Christ dit à peu près tout. Rappelle au souvenir de Pierre une réalité qu'il devra désormais affronter. Vivre dans la culpabilité. Luc chapitre 22, verset 61. Le Seigneur s'étant retourné, regarda Pierre. On a du mal à supporter le regard de l'autre. Parfois, leur regard nous détruise, nous juge, nous condamne ou écrase. Et puis, il y a ce regard-là. Quel est son sens pour moi ? Il y a ce regard-là. Il y a le regard de Jésus. Pierre vient de renier Jésus pour la troisième fois. Les mots sont à peine sortis de sa bouche. Je ne connais pas cet homme. Que le coq chante. Et à ce moment, au milieu de la cour du grand prêtre, dans la nuit la plus sombre, Jésus se retourne et regarde Pierre. Dans d'autres versions plus proches du texte, ayant fixé le regard. Contrairement aux penseurs hâtifs qui y verraient un regard de reproche, au lecteur épris du sentiment de culpabilité, y verrait un regard de colère. J'aime plutôt l'idée qui est dégagée par cette scène. Jésus regarde Pierre et voit d'abord ce qu'il est à cet instant T de sa vie. Le regard de Jésus, c'est un regard qui voit Pierre tel qu'il est, à la fois fragile, menteur et lâche, et qui, dans ce même mouvement, refuse de le lâcher. Chers auditeurs d'Espérance FM, bienvenue dans Parole de guérison. Je suis le pasteur Bertie Josias et c'est ton émission. Je t'invite tout de suite à prier. Notre Dieu, notre Père, c'est avec beaucoup de joie que nous venons à toi ce soir. Il y a cet auditeur. Il y a aussi tous ces auditeurs qui ont décidé d'allumer cette radio Espérance FM pour entendre cette parole de guérison. Alors Seigneur, toi qui sais tout, toi qui connais tout, que tu puisses à travers ces quelques mots toucher leur cœur et qu'ils puissent aussi partager comme ils le veulent, car c'est leur émission. Alors Seigneur, bénis-nous par ta présence

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2: Cher auditeur d'Espérance FM, tu es dans ton émission Parole de guérison et je te souhaite vraiment la bienvenue dans cette émission et je te dis déjà d'emblée, voilà un temps qui est merveilleux. Je remercie vraiment toute la direction de la radio Espérance FM de réserver cette disponibilité-là pour que tu puisses t'exprimer, que tu puisses partager, témoigner autour du sujet du soir. C'est sur le livre...

l'évangile selon Luc, chapitre 22, et notamment la fin du chapitre 22, verset 53 à 71. Alors oui, nous allons parler de la culpabilité, sortir de la culpabilité, et si tu le souhaites, si tu as un témoignage, si tu souhaites aussi partager comment toi tu as pu sortir de la culpabilité, tu peux appeler au 05 96 72 82 51. Je répète, 05 96 72 82 51. Si tu souhaites, et tu sais que je suis attaché, vraiment attaché à cela, si tu souhaites que l'on prie pour toi pour un sujet en particulier qui te tient à cœur, puisque comme je l'ai dit en préambule, il y a des nuits où tout va mal. Et donc tu peux te sentir très mal en ce moment. Des fois, l'actualité, la période traversée, peut-être te touche au plus profond de toi. Tout simplement que tu vis des moments difficiles dans ta famille, dans ton milieu professionnel. Donc je suis là avec toi et je souhaite vraiment que tu puisses appeler et on priera l'Éternel, car moi je crois et c'est pour cela que nous sommes là, c'est vraiment parce que nous tous, l'Église Adventiste du Septième Jour que je représente, nous sommes là pour créer ce lien, cette chaîne de prière, une chaîne de prière qui sera vraiment notre force dans l'unité, l'unité dans la prière, et surtout implorer et appeler au secours l'Éternel. Souviens-toi du psaume 121. Je lève mes yeux vers les montagnes, d'où me viendra le secours. Les psalmistes le faisaient, donc tu peux appeler. Et puis, en dernier lieu, j'aimerais vraiment saluer tous les auditeurs, tous ceux qui nous écoutent, ceux qui sont à la maison, qui écoutent, qui lisent le texte avec moi, d'une autre manière, certes, mais qui souhaite vraiment étudier le texte et l'approfondir. J'aimerais aussi saluer tous les corps de métier qui sont en ce moment en plein travail, mais qui vraiment préfèrent accompagner cette nuit et ses gardes avec la radio Espérance FM allumée. Et puis, j'aimerais aussi saluer tous ceux qui sont peut-être en rue, parce que c'est aussi un sujet qui me tient à cœur, parce que je suis au Secours Adventiste avec eux. Si tu as l'occasion d'entendre cette émission, je te salue et j'aimerais vraiment que tu puisses savoir qu'il y a un Dieu qui t'aime. Enfin, aussi saluer tous ceux qui sont en prison. Je sais que certains écoutent. Tiabé Fort, Tiabé Red, il y a aussi Dieu a aussi un plan pour toi. Sache que qu'il ne t'a pas abandonné, il est là avec toi. Et quoi qu'il arrive, tu as aussi la possibilité, là où tu es, de prier. Tu as aussi une famille, la famille chrétienne qui est là pour t'encourager dans ce moment difficile. Donc je vous salue tous. J'aurais pu prendre encore un peu plus de temps pour le faire, mais en tout cas, sachez que je pense à vous très fort et je suis heureux d'être là ce soir avec vous. Et puis je veux saluer, pour terminer, le technicien, mon cher ami Davis, qui est toujours fidèle au poste et qui nous accompagne pour rendre cette émission possible, et puis également le directeur de la radio, Philippe Ferjul. Alors, comme je l'ai dit, le thème du soir, c'est sortir de la culpabilité, et pour cela, j'ai pris l'exemple de Pierre, le disciple, qui ensuite est devenu apôtre, certes. Pierre, un cas un peu spécial. Alors, vraiment, si tu veux redécouvrir cette histoire, je t'invite vraiment à prendre Luc chapitre 22, verset 33. On restera vraiment sur le chapitre 22. Il y a beaucoup à dire sur Pierre, et notamment sur son parcours avec Jésus, depuis son appel jusqu'à ce qu'il vive cette heure, jusqu'à même qu'il continue la mission après Jésus. Mais je vais m'arrêter sur cet épisode de Luc chapitre 22, très connu, et qui est en lien avec le thème que j'avais déjà développé lors de la précédente émission, la première partie sur le sentiment de culpabilité. J'aimerais vraiment que tu puisses t'arrêter quelques instants et de découvrir tout cela avec moi. Donc nous sommes dans Luc chapitre 22, et comme je le fais d'habitude, hein, vraiment tu peux prendre le texte biblique dans les mains, t'asseoir, ou si tu es sur un

Dieu, le Seigneur dit, Simon, Simon, Satan vous a réclamé pour vous cribler comme le froment. Mais j'ai prié pour toi, afin que ta foi ne défaille point. Et toi, quand tu seras converti, affermis tes frères. Verset 33. Seigneur, lui dit Pierre, je suis prêt à aller avec toi et en prison et à la mort. Waouh! Jésus dit, Pierre, je te le dis, le coq ne chantera pas aujourd'hui que tu n'aies nié trois fois de me connaître. Voici, en préambule, vraiment, un dialogue qui est très fécond. Je ne vais pas m'arrêter trop longtemps dessus, mais je voulais vraiment planter ce décor. Donc, quelques heures plus tôt, là, lors de ce repas, Pierre déclare d'une manière, certes, péremptoire, tout son zèle et tout son amour pour Jésus avec cette assurance totale. Seigneur, je suis prêt à aller avec toi et en prison et à la mort. Et là, je pense qu'il ne faut pas y avoir nécessairement de l'hypocrisie chez lui. Je pense qu'il le pensait sincèrement. Il aimait Jésus, il était prêt à se battre, à souffrir pour Jésus. Or, il va même le prouver quelques versets plus loin, il le prouve dans une forme d'impulsivité en coupant l'oreille de Malchus. Regarde avec moi, Luc chapitre 22, versets 55 à 61. Alors, je vais prendre quelques versets plus tôt. Luc chapitre 22. Alors, Jésus lui dit, au verset 48, « Judas, c'est par un baiser que tu livres le Fils de l'homme. » Ceux qui étaient avec Jésus, verset 49, voyant ce qui allait arriver, dirent, « Seigneur, frapperons-nous de l'épée ?» Et l'un d'eux frappa le serviteur du souverain sacrificateur et lui emporta l'oreille droite. Mais Jésus, prenant la parole, dit, « Laissez arrêter. » Et ayant touché l'oreille de cet homme, il le guérit. Alors, voyez ici, hein, on voit vraiment que le personnage de Pierre, qui est prêt vraiment, très impulsif, qui est prêt à montrer à Dieu vraiment qu'il pourrait se battre pour lui, et chose assez étonnante, lorsqu'il se retrouve dans ce fameux endroit, dans cette cour, face à ces personnes, Pierre qui suivait Jésus de loin, ça c'est le verset 55 à 61 qui le disent, il va renier Jésus. Alors on va essayer de comprendre tout cela. Je vais lire le texte, verset 55 à 61. Pierre suivait de loin. Ils allumèrent du feu au milieu de la cour et ils s'assirent. Pierre s'assit parmi eux. Une servante qui le vit assis devant le feu fixa sur lui les regards et dit, cet homme était aussi avec lui. Mais il le nia, disant, « Femme, je ne le connais pas. » Peu après, un autre, l'ayant vu, dit, « Tu es aussi de ces gens-là. » Et Pierre dit, « Homme, je n'en suis pas. » Environ une heure plus tard, un autre insistait, disant, « Certainement, cet homme était aussi avec lui, car il est galiléen. » Verset 60, Pierre répondit, « Homme, je ne sais ce que tu dis. » Au même instant, comme il parla encore, le coq chanta. Le Seigneur s'étant retourné, regarda Pierre. Donc, la première personne qui interroge Pierre, c'est la servante. Donc, le même Pierre qui dit à Jésus lors du repas, « Seigneur, je suis prêt à aller avec toi en prison et à la mort. » C'est celui qui dit devant une servante, une simple servante, qui l'interpelle, il appelle et lui dit, « Mais tu étais dans le groupe avec Jésus, c'est ton maître. » Et elle dit, « Toi. » Donc elle lui dit, « Toi aussi, tu étais avec lui. » Et Pierre s'effondre. Et ensuite, un homme vient et pose la même question, et là encore, Pierre renie Jésus. Trois reniements, trois fois, cette réponse terrible, je ne le connais pas. Je répète, verset 57, femme, je ne le connais pas. Homme, je n'en suis pas. Ça, c'est le verset 58.

0: verset 60, homme, je ne sais ce que tu dis. C'est quand même assez extraordinaire ce qui se passe ici. Et ce serait intéressant maintenant, là, si tu suis le texte avec moi, de voir un peu le sens de ces réponses. Donc il y a une progression. Le premier reniement, il dit, femme, je ne le connais pas. Luc 22, verset 57. C'est une esquive. Il esquive ici. Je ne le connais pas. Le deuxième, note bien, c'est plutôt une dénégation. Homme, je n'en suis pas. Homme, je n'en suis pas. La question, ou en tout cas, l'interpellation qui est faite à Pierre, tu es aussi de ces gens-là. Il dit, je n'en suis pas. Je n'appartiens pas au groupe. Et le troisième, il te parjure, parce qu'il dit ici, homme, je ne sais ce que tu dis. Donc, premier reniement, c'est une esquive. Le deuxième, une dénégation. Et le troisième, un parjure. À chaque étape, Pierre s'enfonce plus profondément dans ses réponses. D'ailleurs, l'évangéliste Marc nous dit même qu'il finit par jurer avec des imprécations. Et si tu vas aller un peu plus loin dans le texte, tu peux retrouver cela dans Marc chapitre 14, verset 71. Donc, il jure avec des imprécations pour montrer vraiment qu'il n'appartenait pas au groupe et qu'il ne reconnaissait pas Jésus comme son maître. Celui qui avait confessé, tu es le Christ, tu es le Fils du Dieu vivant, Matthieu chapitre 16, verset 16, jure maintenant qu'il n'a jamais connu cet homme. Alors, il y a plusieurs explications qui pourraient être avancées. Moi, je vois d'abord la peur. Quand tu te sens acculé, des fois, tu n'assumes pas qui tu es. Il y a des situations où des personnes que tu confrontes et qui te mettent face à toi-même, à tes valeurs, à ta profession de foi. C'est bien de cela que nous parlons. Donc, cette personne qui fait cette profession de foi, qui a des valeurs, et c'est déjà arrivé souvent dans la vie que nous avons des valeurs quand même assez fortes qui nous fondent, et ces valeurs-là, ici, ces valeurs-là, lorsqu'on est confronté à ces valeurs, lorsqu'on est confronté à nos valeurs, ici, qu'est-ce qui va se passer? On va plutôt nier ou cacher par peur, parce qu'on se sent acculé. Alors je m'arrête là avant de poursuivre parce que nous avons un appel. Bonsoir.
1: Oui, bonsoir.
0: Bonsoir, Marthe.
1: José Bertide.
0: Oui.
1: C'est Marthe, tu as reconnu ma voix. Je n'ai pas osé la dernière fois de donner mon témoignage et de demander la prière.
0: D'accord. Vas-y.
1: Mais ce soir, Dieu me donne le courage parce qu'en fait, je suis tourmentée par cela et chaque soir, voilà ce qui s'est passé. Donc j'ai été violée par mon médecin traitant, cela fait 40 ans, et je suis tombée enceinte à la suite de ce viol et je n'ai pas voulu garder l'enfant. C'était au-dessus de mes forces, mais j'ai fait un avortement. Et quand je lis le psaume 139, ça me revient comme vous remonte. Quand je n'étais qu'une masse informe, tes yeux me voyaient et sous ton livre étaient tous inscrits des jours qui m'étaient destinés. Donc ce fœtus, Dieu, c'était une personne en devenir et Dieu voyait tout. C'est tous les jours qui nous étaient destinés. Alors, j'ai supprimé un nez, mais je ne pouvais pas faire autrement. Donc, comment Dieu peut voir ça? Comment, qu'est-ce que la Bible en dit? Voilà, c'est ce que je voulais
0: D'accord.
1: partager.
0: C'est ce que tu voulais partager. Donc, est-ce que tu
1: et
0: peux
1: puis j'ai autre chose.
0: Très rapidement.
1: Oui, rapidement. Et je consultais des voyants avant ma conversion. Et bien, malheureusement, séancier m'a violé. Alors je me dis, si je n'avais pas été consulter les voyants, eh bien, ce séancier-là m'aurait pas violé. Il m'a violé en pleine forêt. J'ai couru, mais bon, ben, je n'ai pas pu me sauver, quoi. Donc, ça fait quand même beaucoup. Alors, est-ce qu'il y a une parole dans la Bible qui dit de garder les enfants, même si c'est le fruit d'un viol, de l'inceste? Quelle est la position de Dieu, quand même, hein?
0: D'accord. Alors, il y a plusieurs choses que tu dis ici. Alors déjà, je te demande, est-ce que ça va? Est-ce que ça va? Est-ce que tu te sens, comment tu te sens là en ce moment, avant de poursuivre?
1: Non, ça va, mais c'est-à-dire, pendant des années, j'ai culpabilisé. J'ai culpabilisé, et puis je vois que je suis à l'EHPAD maintenant. Eh bien, si j'avais... Tous les enfants viennent voir leurs parents, hein. Et moi, je n'ai pas d'enfants qui viennent me voir, puisque je n'ai pas eu d'enfants. Et je me dis, peut-être cet enfant-là, du viol, serait venu me voir et peut-être m'aurait gardé chez lui. Je pense que ma vie serait autrement, quoi. Je ne sais pas quoi penser, quoi.
0: C'est ça, oui.
1: Je le pense, quoi.
0: Tu es dans ce qu'on appelle... une situation de conflit moral tragique où tu as dû faire le choix entre par rapport à un traumatisme que tu as vécu qui n'est pas de ton fait. Déjà à ce niveau-là, est-ce que tu as pu voir quelqu'un avec qui tu as pu discuter de ce traumatisme? Premièrement, c'est surtout ça, le viol. Tu as été victime de viol, comme tu dis, mais là tu parles de deux viols. Et malgré tout, tu vois, est-ce que tu avais déjà pu
1: oui, j'ai
0: être
1: fait une
0: suivi,
1: thérapie,
0: d'accord,
1: hein.
0: D'accord.
1: Oui, j'ai été suivi à l'hôpital psychiatrique de Colson parce que j'ai fait une TS, quoi. Donc là, on m'a quand même bien accompagné. Mais aujourd'hui, comme je suis à l'EHPAD et que j'ai pas d'enfant qui vient me voir, je me dis, est-ce que cet enfant-là ne l'aurait pas pris en charge, quoi? Et puis dans le psaume 139, c'est vraiment une personne.
0: C'est bien un peu ce que j'avais dit dans l'introduction de l'émission, c'est-à-dire que à partir du moment où on a fait un choix et qu'on voit que ce choix est déjà fait, on peut retourner dans le passé et puis se dire, ah, oui, mais quelle aurait pu être ma vie si ce choix-là que j'avais fait, ben, je l'avais fait autrement. Sauf que aujourd'hui, on est d'accord que le choix que tu as fait, bon. C'est ton choix, tu comprends. Alors pour répondre à ta question, tu vas pas retrouver un texte explicite qui va dire qu'il faut garder un enfant, mais la Bible va présenter la vie, donc avoir un enfant, comme quelque chose de précieux. Il y a plusieurs textes bibliques qui le disent, comme étant vraiment porteur d'opportunités, de vie, si c'est ça la question. Donc par exemple, comme tu as vu, hein, de le psaume 139, tu m'as formé dans le ventre de ma mère, c'est toi qui m'as formé. Tu as aussi, souviens-toi, si tu as eu l'occasion de lire ce texte de Jérémie, chapitre 1, verset 5, où le prophète est appelé à la vocation, il est appelé à servir Dieu. Et là, je lui dis, avant que je te formasse, donc après tu as aussi cette réaction de l'enfant, le bébé, hein, Jean-Baptiste, dans le ventre, lorsqu'il y aura cette rencontre entre Élisabeth et Marie. Enfin, tu peux te retrouver face à beaucoup de textes de la Bible où, effectivement, avoir un bébé est valorisé. Maintenant, ce que tu as fait, tu as pris la décision, je n'ai pas tout le contexte, hein, de tout ce que tu as, traversé, tu l'as fait. C'est d'abord déjà de te souvenir que, premièrement, ce serait intéressant d'être dans ce chemin de guérison, de pardon, d'accord, puisque tu as déjà fait cette thérapie. Mais

0: aussi, j'ai l'impression quand même que tu as du mal à te pardonner de cela, c'est bien ça, si j'ai bien compris.
1: C'est par rapport à l'EHPAD, parce que moi, tant que j'étais pas handicapé, je ne culpabilisais pas. Mais maintenant que je suis à l'EHPAD et que je suis handicapé, j'aurai besoin de mon enfant, quoi. Je me rends compte que enfant de viol ou pas, il m'aurait soutenu, il m'aurait gardé chez lui peut-être. J'extrapole, quoi. Je fantasme.
0: Oui, c'est ça. C'est pour ça qu'il faut en faire très attention maintenant. Ah. N'oublie pas que... comme je te l'ai dit, je pense que ce type de détail, en toute sincérité, ce serait bien de le vivre dans un autre cadre qu'à la radio, puisqu'il y a, d'autres... Il y a peut-être plus un entretien à avoir avec soit un pasteur en privé sur certains détails, d'accord. Maintenant, tu peux pas refaire l'histoire, c'est-à-dire qu'aujourd'hui, voilà, c'est ça, c'est-à-dire qu'aujourd'hui, ta réalité, c'est qu'aujourd'hui, tu es dans un EHPAD, tu as quand même un personnel soignant, tu as peut-être aussi... tu as des soins, tu as des personnes qui sont là avec toi, et... Je t'inviterai peut-être plus à faire ce que le chant dit. C'est un très beau chant. Je ne sais pas si tu te souviens de ce chant qui dit « Compte les bienfaits de Dieu ». Au lieu de se replonger dans le passé et de voir tout ce qu'on a fait de bien ou de mal, et surtout on a plus, lorsqu'on est à un certain âge aussi, on va plus se plonger dans le passé et regarder d'abord dans le passé toutes nos erreurs et se dire qu'est-ce que ça aurait pu être si je n'avais pas commis ces erreurs. Là, tu ne pourrais pas y changer grand-chose. Il n'y a que dans les films qu'on voit des personnes au pouvoir rentrer dans une machine à remonter le temps et puis revenir et puis essayer de changer le passé. Là, aujourd'hui, dis-toi que tu es bien en vie, que tu as malgré tout des soins, tu as des personnes qui sont là avec toi et quoi qu'il arrive, tu as des bénédictions de Dieu. Garde déjà cela en tête. Après sur la partie, sur la deuxième partie, je t'inviterai premièrement d'être très prudente et puis de peut-être le partager plus à des personnes qui seraient dans un autre cadre que la radio, d'accord? Mais c'est... en tout cas, voilà, c'est le conseil que je te donnerai tout de suite. Et si tu le souhaites, je vais prier avec toi. C'est bon?
1: Oui, oui. Parce que ça peut choquer certaines personnes, c'est ça?
0: C'est ça aussi. Et puis je pense que peut-être que dans la douleur que tu exprimes, je ressens aussi beaucoup de regrets. Sauf que malheureusement, bon, c'est ce regret-là, je ne peux pas le traiter vraiment de manière très profonde avec toi, peut-être à la radio. D'accord. C'est peut-être pas le lieu pour ça.
1: Je te rappellerai aux antennes d'autres jours.
0: À la limite, il n'y a pas de problème pour cela, oui.
1: Eh bien, d'accord. On va prier.
0: Oui. Notre Dieu, notre Père, nous voici engagés dans cette émission et nous parlons de la culpabilité. Il est évident que ce sujet qui nous intéresse, c'est un sujet aussi qui nous touche parce que, en quelque part dans notre vie, il y a toujours des personnes qui se souviennent de tout ce qu'ils ont vécu, des choses difficiles qu'ils ont vécues, des choix ou tout simplement des erreurs commises. Notre Dieu, notre Père, voici Marthe qui a appelé, qui a souhaité témoigner. Nous remercions vraiment pour ce témoignage, car c'est un témoignage qui est assez fort. Où elle a parlé de traumatisme. Elle s'est souvenue qu'elle a déjà entamé ce chemin de guérison, en ayant déjà des personnes qui l'accompagnaient dans ce moment difficile, dans ces viols. Maintenant, Seigneur, c'est vrai qu'elle vit encore avec ce regret par rapport à ce dont on a parlé, de cet avortement. Ô Seigneur, toi, tu es le seul qui juge et tu es le seul qui pourra lui parler au plus profond de son cœur pour qu'elle puisse se souvenir que quels que soient les choix qu'elle ait faits,

0: partir du moment où elle est revenue à trois, il y a toujours une porte de la grâce qui est ouverte. Nous te prions, Seigneur, parce que nous voulons aussi présenter à toutes ces personnes à travers son exemple qu'à chaque fois qu'il y a de la vie, il y a aussi une opportunité. Il y a aussi de la joie. Il y a aussi la possibilité de tisser des liens. Mais la question demeure difficile parce que c'est dans des situations si extrêmes. Alors Seigneur, que tu veuilles rassurer toutes ces personnes qui pourraient être touchées comme Marthe par ce type de problème, qu'elles puissent toujours se rediriger vers toi et que toutes les décisions qu'elles prendront soient motivées par toi et qu'elles voient à travers toutes ces expériences, qu'elles puissent se souvenir qu'il y a un Dieu qui les aime, quel que soit le choix qu'elles feraient. Seigneur, nous ne sommes pas juges des choix. Et nous savons, Seigneur, que ce sont des questions délicates. Mais tu sauras, à travers ton action dans leur vie, tu sauras vraiment, Seigneur, les indiquer ce qui est le meilleur pour eux. Et tu as dit dans ta parole, et tu as donné beaucoup d'indications. Alors Seigneur, que tu puisses les bénir abondamment. Et bénis particulièrement Marthe, et c'est au nom de Jésus que nous t'avons prié. Amen.
1: Amen, merci. Je vais continuer à remercier Dieu pour tout ce qu'il a fait pour moi dans ma vie.
0: Chaque jour.
1: Il a fait beaucoup de choses, oui, chaque jour.
0: Vois à chaque fois la lumière, chaque fois que tu te lèves le matin. À chaque fois que tu te lèves le matin, vois la lumière. Et pour la question de ton enfant, vraiment, je pense qu'il y a chez toi, dans ce que tu exprimes, il y a du regret. Un besoin particulier, ce serait vraiment bien que tu puisses être accompagné encore sur ces questions-là.
1: Oui, d'accord.
0: Ok.
1: Donc, je te rappellerai hors antenne un autre jour.
0: D'accord, ok.
1: Hors émission, quoi, oui.
0: C'est d'accord. Pas de problème. Ok.
1: Allez, merci.
0: Je te souhaite une bonne soirée.
1: Au revoir.
0: Bien, alors, avant de poursuivre, nous allons faire une petite pause. Et musical, et puis ensuite on reprendra. Mais si tu le souhaites aussi partager, comme Marthe l'a fait, tu peux aussi appeler. Nous sommes là pour cela. Je suis là pour cela, pour prier avec toi, partager un texte biblique. En tout cas, sache que c'est l'objectif de cette émission, parole de guérison.

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2: Cher auditeur, tu es dans ton émission Parole de guérison et nous étions sur la situation, nous étions en train d'aborder et de discuter autour de cette situation qu'a confronté Pierre, qui s'est senti coupable après avoir renié Jésus trois fois. Et je te présentais justement cette situation de Pierre lorsqu'il était dans cette cour. Il a été premièrement il a été confronté par cette servante qui le voit assis devant ce feu, qui fixe sur lui les regards et lui dit cet homme était aussi avec lui. Et lui, il va premièrement renier Jésus en disant « Femme, je ne le connais pas ». Ensuite, il y a un autre, un homme qui lui dit « Mais toi aussi, tu es de ces gens-là ». Pierre répond « Homme, je n'en suis pas ». Enfin, verset 60, Pierre à nouveau lui dit « dit, homme, je ne sais ce que tu dis » après avoir été à nouveau confronté à un homme qui lui dit qu'il était galiléen. Donc voici le reniement de Pierre trois fois. Premier reniement, comme je le disais, qui est une esquive. Femme, je ne le connais pas. Le deuxième est une dénégation. Homme, je n'en suis pas. Et le troisième, ce qui s'apparente à un parjure. Homme, je ne sais pas ce que tu dis. Je rappelle, c'est très important dans cet épisode que certainement nous allons poursuivre la semaine prochaine. Marc, chapitre 14, verset 71, qui précise que, justement, que Pierre a juré avec des imprécations. Donc, le même homme qui avait confessé quelques heures plus tôt qu'il était dans Matthieu chapitre 16 verset 16, pardon, que Jésus était le Christ, le Fils du Dieu vivant, qui avait dit à Jésus de manière assez péremptoire qu'il était prêt à aller jusqu'à la mort pour lui, au moment le plus sombre, à l'heure la plus sombre de l'histoire de l'humanité, où Jésus est emmené pour être jugé. Pierre suit Jésus, mais ne reconnaît plus Jésus comme son maître et ne veut même pas être reconnu comme celui qui faisait partie du groupe qui suivait Jésus. Et la première conclusion qui est sortie de tout cela, c'est qu'il avait peur, tout simplement. Il s'est senti acculé et j'ai rappelé de manière quand même à ce que l'on puisse réfléchir sur cette situation, c'est que parfois tu peux te retrouver toi-même avec tes propres valeurs face à des contradictions et tu n'assumes pas qui tu es. Il y a des situations que tu confrontes qui te mettent face à toi-même, tes valeurs, ta profession de foi et tu dis non, je suis pas vraiment de cette église, ça peut être tout simplement non, je suis pas adventiste, non, je ne reconnais pas Dieu comme étant le maître de ma vie. Il y a cette situation et c'est ce qui m'intéresse dans cet épisode lorsqu'on parle de culpabilité. Il y a une situation un peu particulière qui se passe pour tous ceux qui ont dû être confrontés à ce type de situation où ce type de dialogue avec des personnes qui voulaient vraiment éprouver, confronter, des fois nous pousser dans nos retranchements. Ce qui se passe pour ces personnes, c'est qu'en réalité, ben oui, elles font partie de ce groupe-là, elles avaient des valeurs fortes. Alors ici, en prenant l'exemple de Pierre, il était un disciple de Jésus-Christ. Il suivait le maître, il faisait partie du groupe. Et il y a ici une situation un peu particulière parce qu'il devient étranger à lui-même, à ses propres valeurs, à ce à quoi il avait cru. C'est-à-dire que il y a une sorte de séparation entre ce que Pierre lui-même avait dit, confessé, suivi, celui qui l'avait suivi, et bien entendu, avec ses propres, avec ce qu'il vient de dire, ce qu'il vient de nier, il devient un étranger à lui-même Il dit des choses qu'il ne pense pas.
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2: Jésus, avant de partir, a dit dans Jean chapitre 20, verset 21, il a répété plusieurs fois que la paix soit avec vous. Comme le Père m'a envoyé, moi aussi je vous envoie. Il va leur dire, recevez le Saint-Esprit. Ceux à qui vous pardonnerez les péchés, ils leur seront pardonnés. Ceux à qui vous les retiendrez, ils leur seront retenus. La paix soit avec vous tous. La paix soit avec vous. Je pense que vous avez exprimé des situations un peu difficiles. Que vous puissiez vraiment vous souvenir que le Dieu que vous confessez, c'est un Dieu qui va vous donner cette paix et vous donner la liberté. Alors tenez bon, tenez ferme, et puis à tous ces auditeurs qui n'ont pas pu appeler ou qui n'ont pas appelé mais qui traversent ces moments difficiles, sachez que Jésus-Christ est avec vous. Alors que Dieu vous bénisse, tenez bon, et on se donne déjà rendez-vous pour votre émission la semaine prochaine. Mais en tout cas, durant la nuit, restez connectés à la radio Espérance FM. C'est là que ça se passe et il y aura toujours des bénédictions.
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5: C'est Espérance FM. Il est 21h. Belle soirée. 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
3: Un Dieu avec un cœur de paix. Le texte de base est tiré du livre de 2 Corinthiens, le chapitre 6, le verset 18. « Je serai pour vous un père et vous serez pour moi des fils et des filles, dit le Seigneur Tout-Puissant. Je suis un jour allé sortir le chien avec mon fils Alain. Ce petit animal vivait alors depuis peu avec nous à la maison et tandis que je regardais mon fils s'occuper de lui, j'ai aussitôt pensé à toutes les années où il devrait prendre soin de lui. Le nourrir, le baigner, jouer avec lui, le sortir et les autres soins que requiert tout être vivant. Je lui ai donc demandé, « Alan, ne penses-tu pas que tu te lasseras un jour de Charlie ?» Il m'a regardé et a immédiatement répondu sans hésiter un seul instant, « Te lasseras-tu un jour de moi ?»« Non, lui ai-je répondu aussi sans hésiter une seconde. « Eh bien, moi non plus. » Je ne me lasserai jamais de Charlie, a déclaré mon fils. J'ai ensuite réfléchi à la certitude qu'avait mon fils de mon amour pour lui. Il croit sans l'ombre d'un doute que je ne me lasserai jamais de lui, quoi qu'il arrive. Et le plus extraordinaire, c'est que c'est vrai. Jamais je ne me lasserai d'être avec lui, de lui faire plaisir, de prier avec lui et pour lui. Jamais je ne me lasserai de vouloir pour lui le meilleur. Jamais je ne me lasserai de pourvoir à son alimentation et à ses vêtements. Jamais je ne me lasserai de le regarder dormir, jouer et interagir avec d'autres personnes. Jamais je ne me lasserai de mon fils. Point. Il y a quelque chose dans le cœur d'un père qui ne lui permet pas de se lasser d'aimer ses enfants. Cet après-midi-là, j'ai aussi pensé que de même qu'Alan était sûr que je l'aimais, je devrais être sûr que Dieu m'aimait et croire que c'était un amour inlassable. Dieu a un cœur de père. Lui-même s'est chargé de nous informer que c'est là le type de relation qu'il veut avoir avec nous. Il essaie aussi de nous donner ce qu'il a de meilleur. Il veut que nous ayons cette certitude, que nous sachions qu'il est là tout moment, que nous ne pourrons jamais épuiser son amour, ni sa disponibilité, ni son intérêt pour nous. Il désire que nous puissions venir à lui en toute confiance, que nous lui parlions tous les jours, toutes les fois où nous le voulons, avec l'assurance qu'il ne s'en lassera pas. Et il veut que nous sachions que, si quelque chose ne va pas, nous pouvons lui dire la vérité, lui demander pardon et recevoir son aide pour ne pas faillir à nouveau. Nous sommes ses enfants. C'est pourquoi il a le droit sur nous et nous avons le privilège et des responsabilités envers lui. Et le plus beau, nous sommes héritiers. Et si nous avons oublié de qui nous parlons, à la fin de ce verset, il a laissé sa signature. Le Seigneur Tout-Puissant, c'est Papa.
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2: Papa ?
3: Ouais, je t'écoute.
2: J'arrive pas à comprendre pourquoi on se manque de notre foi.
3: Ah.
2: Et pourquoi on me demande où est ton Dieu ?
3: Bah, tout simplement parce que ces gens oublient que même quand il fait nuit, le soleil brille encore. Fils, n'oublie jamais. 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
1: C'est Espérance FM. Il est 22h. Belle soirée. 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
1: C'est Espérance FM. Il est 23h. Belle soirée. 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
3: Bonjour à tous, à tous les auditeurs d'Espérance FM. Ici Pasteur Linzo, une fois de plus, nous voici à nouveau ensemble afin de considérer un passage de la Bible pour notre édification, pour nous aider à faire face aux enjeux de la vie. Nous sommes absolument rien sans cette parole. Notre texte de méditation est tiré du livre de l'Apocalypse, au chapitre 3, les versets 14 à 20. Et nous verrons dans ce passage l'alternative que Dieu propose face au sentiment d'autosuffisance, de toute puissance, de fierté que nous pouvons avoir et nourrir. Et je ne veux pas être pessimiste ni alarmiste, mais il nous faut admettre que nous vivons les derniers moments de notre histoire sur Terre. Car il est difficile d'entrevoir quelque chose de positif avec tout ce que l'on voit, tout ce que l'on entend, tout ce que l'on expérimente au quotidien. Pourtant, l'homme moderne que nous sommes est toujours affairé à ses affaires, espérant tirer profit au maximum de la vie. C'est pourquoi il n'est pas étonnant que nous soyons impliqués dans bien des projets, des réalisations pour arriver à nos fins. Cependant, la parole de Dieu nous met en garde contre cette tendance à nous replier sur soi. Cette attitude qui consiste à ne compter que sur soi, sur nous-mêmes. Pensons que nous parviendrons à réussir notre vie

seul, sans Dieu. Mais la parole de Dieu va plus loin. Et c'est prometteur. C'est une bouffée d'oxygène pour nous, chrétiens, qui aspirons à un monde meilleur. La parole de Dieu va plus loin. Elle ne s'arrête pas là à nous décrire une situation qui parfois nous pose problème. Elle nous propose le moyen. Un moyen pour s'en sortir de ces travers que nous chérissons dans notre vie. Oui, le sentiment d'autosuffisance, de toute puissance, oui, parfois rend joyeux. Mais il nous faut aller plus loin. Ce schéma de pensée de la vie est erroné et ne contribue pas à notre développement. Jésus lui-même a dit, sans moi, vous ne pouvez rien. Et c'est ce message qui transparaît dans la lettre adressée à l'église de Laodicée. Une église qui évolue dans un contexte particulier, dans une ville connue pour son commerce florissant et sa richesse. Une ville dont les habitants étaient très entreprenants et ne comptaient que sur eux-mêmes. L'histoire raconte quand un terrible tremblement de terre avait détruit la ville vers l'an 60 après Jésus-Christ. Laodicée n'a pas accepté, et comme d'autres villes, secours en cas de catastrophe de Rome. Ils ont décidé de prendre la reconstruction de la ville à leurs propres frais. Vraisemblablement, une telle mentalité avait infiltré l'église. Cette église de Laodicée, décrite comme une église qui semble être fière d'elle-même, riche. Disons-le, une telle mentalité n'est pas compatible à la foi, ce qui a motivé certainement cette lettre à l'église de Laodicée. Disons-le, une simple confession de foi ne nous immunise pas toujours à des influences néfastes qui viennent de l'environnement. Il nous faut aller plus loin qu'une simple confession de foi avec Jésus. Cette église représente les chrétiens des derniers jours. Oui. Et par conséquent, ce message est pour nous. Il est pour vous, mais également pour moi. Jésus veut nous interpeller sur notre condition peu flatteuse. Et Apocalypse 3, le verset 14 nous dit, « Écrit à l'ange de l'église de Laodicée. » Dieu s'adresse aux dirigeants de cette église. Il va dire, « Voici ce que dit l'Amen, le témoin fidèle et véritable, le commencement de la création de Dieu. » Oui, Jésus est présenté dans ce passage comme l'Amen, celui qui est la vérité, celui qui dit la vérité. Il est aussi le témoin fidèle et véritable, qui n'est pas donc un usurpateur. Ce qu'il s'apprête à dire est vérité. Et par conséquent, il est avantageux pour nous de le prendre au sérieux. D'autant plus qu'il est décrit également comme le commencement de la création. Jésus a été témoin de l'évolution des choses. Il a été témoin également des détériorations au fil du temps. Par conséquent, il est à même de porter un jugement sur ce qui s'est fait et ce qui se fait. Jésus dira au témoin, à l'ange de Laodicée, « Je connais tes œuvres. Je sais que tu n'es ni froid ni bouillant. Puisses-tu être froid ou bouillant ? Ainsi, parce que tu es tiède, tu n'es ni froid ni bouillant, je te vomirai de ma bouche. Parce que tu dis, je suis riche, je me suis enrichi, je n'ai besoin de rien. Et parce que tu ne sais pas que tu es malheureux, misérable, pauvre, aveugle et nu. » Écoutez, chers amis, le fait que Jésus connaisse les œuvres des chrétiens de Laodicée en dit long sur leurs convictions, sur leur façon de penser, sur leur manière de penser. Car les œuvres sont le prolongement de nos pensées. Les Laodicéens étaient convaincus que leurs œuvres seraient certainement suffisantes pour mener à bien leur mission. Ils se disaient riches et qu'ils n'avaient besoin de rien. Peut-être lorsqu'ils faisaient référence à leurs œuvres, pensaient-ils au nombre important de leur accomplissement qui leur donnait le sentiment d'avoir réalisé quelque chose de grandiose, qui méritait certainement d'être reconnu de tous. Mais le plus important, ce ne sont pas les œuvres,
Et puisque Jésus continue à interpeller les frères de Laodicée, ce qui importe pour Jésus l'amène, celui qui est vérité, qui dit la vérité, ce qui est important, c'est son diagnostic, qui met en évidence que les œuvres des Laodicéens ne sont pas appropriées. Elles sont inappropriées pour le temps, pour les circonstances. Un déploiement de zèle n'est pas forcément utile dans certaines circonstances. Oh, un déploiement de zèle pour recevoir en fin de compte des reproches montre la valeur de nos œuvres ou des œuvres. Elles sont tièdes et rebutantes, nous dit l'Amen Jésus. Par conséquent, détestables. Leurs œuvres étaient aussi détestables que l'eau dans la ville qui était tiède, impropre à la consommation, uniquement bonne pour prendre le bain. Ces actions, ces œuvres ne répondent pas aux attentes de Jésus. Avec Jésus, on ne peut pas faire pour faire. On n'est pas dans un activisme. Mais nos œuvres doivent être, selon Jésus, doivent être étroitement liées à sa volonté. Michée chapitre 6, verset 8 nous décrit quelle est la volonté de Dieu pour l'homme, pour le chrétien d'aujourd'hui et pour le chrétien pour toujours. On t'a fait connaître aux hommes ce qui est bien, ce que l'Éternel demande de toi, c'est que tu pratiques la justice, que tu aimes la miséricorde, que tu marches humblement avec ton Dieu. En fait, ce que Dieu demande à chacun, ce n'est pas la mer à boire, ce n'est pas du chinois, ce n'est pas une langue étrangère que l'on ne puisse pas comprendre, c'est que nous puissions pratiquer la justice et que nous puissions faire preuve de miséricorde envers ceux qui nous entourent. En fait, ce que Dieu désire, c'est que nous puissions suivre l'exemple donné par Jésus. Car ce, nous dit Jean, l'apôtre Jean nous dit dans 1 Jean chapitre 2 verset 6, celui qui dit qu'il demeure en lui doit marcher aussi comme il a marché lui-même. Dieu nous appelle à être les imitateurs de Jésus. Et cela a du sens. Toutefois, les Laodicéens peuvent tout de même espérer, s'ils désirent véritablement vivre conformément aux normes élevées établies par Dieu. Oui, pour accomplir la mission. Car leurs œuvres ont peut-être leur utilité, mais pour Dieu, pour le témoin fidèle, pour l'Amen, elles sont inappropriées. Donc il est temps de changer de voie et de conformer leur vie à Dieu. Et si c'est possible, si c'est une volonté, eh bien, Jésus se présente comme un divin conseiller. Et au verset 18, il est dit, « Je te conseille d'acheter de moi de l'or éprouvé par le feu, afin que tu deviennes riche, et des vêtements blancs, afin que tu sois vêtu, et que ta honte, la honte de ta nudité, ne paraisse pas, et un collier pour oindre tes yeux, afin que tu voies. » Jésus propose trois choses importantes, trois choses indispensables, trois choses pour lutter contre l'autosuffisance, ce sentiment de toute puissance, de fierté que nous avons et parfois, je peux dire, que nous nourrissons. Trois choses. Jésus propose de l'or éprouvé par le feu, des vêtements blancs et un collier. Jésus propose de l'or éprouvé par le feu dans un premier temps, c'est-à-dire de l'or pur, sans scorie, de l'or pur en réponse à cette pauvreté spirituelle caractérisée par des œuvres inappropriées pour la circonstance. À quoi peut-on comparer cet or
Je ne vois autre chose que la foi. Oui, cette foi décrite par l'apôtre Paul qui est agissante par la charité. Oui, Dieu avait un but et a toujours un but élevé pour l'humanité. Il tient à utiliser les choses méprisables de la société afin d'être glorifié par elles. Jacques nous dit qu'il a choisi les pauvres pour qu'ils soient riches en la foi. Prenons son texte, Jacques chapitre 2, verset 5, qui dit « Écoutez, mes frères bien-aimés, Dieu n'a-t-il pas choisi les pauvres aux yeux du monde pour qu'ils soient riches en la foi et héritiers du royaume qu'il a promis à ceux qu'il aime ?» Tous ceux qui ont confessé le nom de Jésus ne sont pas forcément les mieux vus, mais Dieu veut les combler de sa richesse, une richesse spirituelle, la foi qui leur permettra de faire la différence dans un monde troublé. Une foi qui leur permettra également d'avancer dans la mission sans crainte. Plusieurs pourraient se glorifier des édifices construits, des immeubles, des écoles, des églises, des entreprises. Mais une question se pose, mais où est la foi dans tout cela? La foi devrait nous conduire à renverser le cours de notre vie et à lutter contre l'autosuffisance, ce sentiment de toute puissance, ce sentiment de fierté dans nos accomplissements. Oui, chers amis, oui, tel est le premier médicament, remède que Dieu donne à l'église de Laodicée, mais également à nous. C'est une foi qui s'est amûrie avec l'épreuve. Et car il est dit dans le livre de Jacques au chapitre 1, « Mes frères, regardez comme un sujet de joie complète les diverses épreuves auxquelles vous pouvez être exposés, sachant que l'épreuve de votre foi produit la patience. Mais il faut que la patience accomplisse parfaitement son œuvre afin que vous soyez parfaits et accomplis sans faillir en rien. Et si toutefois nous manquons de sagesse, le texte continue, si quelqu'un d'entre vous manque de sagesse, qu'il la demande à Dieu, qui donne à tous simplement et sans reproche, et elle lui sera donnée. Oui, nous pouvons être, à travers ce message, avoir une vie transformée. Oui, parce que ce message est également pour nous. Et le deuxième remède que Dieu va donner à l'église de Laodicée, c'est un vêtement blanc. Acheter un vêtement blanc. Et à quoi pouvons-nous comparer cela? Eh bien, ce vêtement blanc est en réponse avec cette nudité que Laodicée représente. Nue par ses œuvres, nue pour ce qu'elle est. Oui, Dieu désire qu'elle soit revêtue d'un vêtement blanc qui n'est autre que la justice du Christ. Galates chapitre 3, verset 27 nous dit « Vous tous qui avez été baptisés en Christ, vous avez revêtu Christ. » Oui, revêtir Christ fait la différence. Fait la différence dans notre vie. Nous ne sommes plus livrés à nos mauvais penchants, mauvaises tendances, notre disposition à faire ce qu'il nous plaît. Désormais, c'est Christ qui a autorité. Les choses anciennes sont passées et voici toutes choses sont devenues nouvelles en Jésus. L'Amen. Celui qui est vérité, qui dit la vérité, propose également un collier pour les yeux. Oui, en réponse de l'aveuglement, le problème de cécité de cette église. Elle commet, elle réalise beaucoup de choses, mais elle est aveugle, nue, malheureuse. Elle fait pitié.
Ce collier renvoie au Saint-Esprit. En quittant et en achevant son ministère sur terre, Jésus avait pris soin de dire à ses disciples, « Vous ne serez plus orphelins, mais je vous enverrai un autre consolateur. » Et c'est ce collier que nous avons besoin pour ouvrir nos yeux, pour nous guérir de nos problèmes de cécité et ne pas travailler comme des aveugles, entreprendre des entreprises comme le ferait un aveugle. Nous avons besoin d'une nouvelle vision, la vision de Dieu. C'est pourquoi il est dit dans Jean chapitre 16, versets 8 à 11, « Et quand il sera venu, il convaincra le monde en ce qui concerne le péché, la justice et le jugement. En ce qui concerne le péché, parce qu'il ne croit pas en moi. La justice, parce que je vais au Père et que vous ne me verrez plus. Le jugement, parce que le prince de ce monde est jugé. Le mal, chers amis, n'aura jamais le dessus sur le bien. Mais gloire soit rendue à Dieu. Le mal n'aura jamais le dernier mot. Dieu propose à son Église de la Odyssée et à nous qui représentons ces chrétiens des derniers temps la solution pour lutter contre tout sentiment d'autosuffisance, toute puissance et de fierté, afin que le travail puisse se poursuivre. En fait, ce que Dieu désire pour nous, pour que nous puissions lutter efficacement, avec efficacité, contre ce sentiment d'autosuffisance, de toute puissance, de fierté, ce qu'il propose, c'est une relation étroite avec lui. Car le texte nous dit, « Voici, je me tiens à la porte et je frappe. » Si quelqu'un entend ma voix et ouvre la porte, j'entrerai chez lui, je souperai avec lui et lui avec moi. Chers amis, j'aimerais vous dire une chose, la vie serait plus agréable et si nous réalisions des choses avec Jésus. Sans Jésus, nous ne sommes absolument rien. Le sentiment d'autosuffisance, de toute puissance, de fierté est un sentiment qui nous empêche de communier avec lui en toutes circonstances et d'avoir recours à sa toute puissance, à ce qui est vrai, ce qui est digne de louange. Alors, chers amis, Dieu veut nous aider aujourd'hui à faire la différence. Il s'est premièrement adressé à l'église de Laodicée, mais il veut également parler à nos cœurs. Si on a aujourd'hui ouvrir la porte de nos cœurs, afin que désormais nous ne soyons pas victimes de notre environnement ou encore de nos dispositions à nous isoler ou à chercher une gloire quelconque de satisfaction dans nos œuvres. Mais puissions-nous humblement chercher à être guéris pour donner gloire à Dieu. Oui, ouvrons nos cœurs à Dieu, afin que désormais tout ce qui est vrai, tout ce qui est honorable, tout ce qui est juste, tout ce qui est pur, tout ce qui est aimable, tout ce qui mérite l'approbation, ce qui est vertueux et digne de louange, soit l'objet de nos pensées. Et que nous puissions, par la grâce de Dieu, en toutes circonstances, lui donner la gloire qui lui est due. Amen.

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me conduit dans les sentiers de la justice à cause de son nom. 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

0: Bonsoir Dina.
1: Bonsoir Alicia.
0: Comment vas-tu?
1: Eh bien écoute, je vais bien, ça va.
0: T'as passé une bonne journée?
1: Oui, dans l'ensemble ma journée s'est bien passée par la grâce de Dieu.
0: Contente d'être là ce soir?
1: Ah oui, toujours contente de passer ce moment avec toi et puis de savoir que les auditeurs qui nous écoutent sont chez eux.
0: Bonsoir, chers auditeurs.
1: Ou je dis chez eux, mais non, peut-être qu'ils sont au travail.
0: Au travail, sur la route.
1: Peut-être qu'ils sont sur la route.
0: Voilà.
1: Oui.
0: Ou, on ne va pas dire dans les embouteillages, il n'y a pas d'embouteillage.
1: Non, je ne pense pas.
0: Ah, quoique, il y a des travaux sur la route.
1: Ah oui, et qu'il y a des
0: ouais,
1: fermetures.
0: Bon.
1: Mais c'est rare, c'est rare.
0: Oui, c'est rare.
1: Alors, ce soir, toujours dans ces premiers temps, louange au cœur de la nuit, eh bien, nous te proposons de pouvoir commencer tranquillement sous la protection de Dieu avec le psaume 91. Alicia, tu veux bien lire pour nous?
0: Je veux bien. C'est un psaume que j'affectionne. Psaume 91. Celui qui demeure sous la sauvegarde du Très-Haut et s'abrite à l'ombre du Tout-Puissant, qu'il dise à l'Éternel, « Tu es mon refuge, ma citadelle, mon Dieu, en qui je place ma confiance. Car c'est lui qui te préserve du piège de l'oiseleur, de la peste meurtrière. Il te recouvre de ses vastes peines. Sous ses ailes, tu trouveras un refuge. Sa bonté est un bouclier et une cuirasse. Tu n'auras à craindre ni les terreurs de la nuit, ni les flèches qui voltigent le jour, ni la peste qui chemine dans l'ombre, ni l'épidémie qui exerce ses ravages en plein midi. Qu'à tes côtés il en tombe 1000, 10 000 à ta droite. Toi, le mal ne t'atteindra point. Tu le verras seulement de tes yeux. Tu seras témoin de la rémunération des méchants. C'est que tu as dit, l'Éternel est mon refuge. Dans le Très-Haut, tu as placé ton abri. Nul malheur ne te surviendra. Nul fléau n'approchera de ta tente, car à ses anges, il a donné mission de te protéger en toutes tes voies. Sur leurs bras, ils te porteront pour que ton pied ne se heurte à aucune pierre.

0: marcheras sur le chacal et la vipère, tu fouleras le lionceau et le serpent, car, dit le Seigneur, il m'est attaché, et je veux le sauver du danger. Je veux le grandir parce qu'il connaît mon nom. Il m'appelle et je lui réponds. Je suis avec lui dans la détresse, je le délivre et le comble d'honneur. Je le rassasie de longs jours et le fais jouir de mon salut.
1: Quel merveilleux psaume. J'aime beaucoup la version que tu as choisie. C'est laquelle?
0: Alors, c'est une version que j'ai trouvée sur Internet, mais je n'ai pas vérifié.
1: D'accord. En tout cas, j'aime beaucoup. C'est une très belle version. Et Dieu, tu es mon refuge, ma citadelle. C'est avec des mots d'aujourd'hui. Et ça me fait aussi penser à une citation de Charles Spurgeon pour introduire le prochain chant que l'on va chanter ensemble. Dieu garde toujours ses enfants, même au milieu des tempêtes les plus violentes.
0: Amen.
1: Près de Jésus, je trouve un sûr asile. Je voudrais qu'on puisse chanter ce chant tiré de l'hymne des louanges. Et voilà, qui nous assure vraiment la protection de Dieu. Près de Jésus, je trouve un sûr asile.
0: Écoute ou chante avec nous, cher ami auditeur.

0: L'âme paisible, hein, Dina ?
1: Oui, tout à fait.
0: Paisible.
1: Paisible, même dans les temps difficiles où on peut avoir des fois des difficultés de tout ordre. Mais ce qu'il y a, c'est qu'on la traverse avec la certitude que Dieu nous protège, qu'il est à nos côtés et qu'on n'a rien à craindre. Quel que soit, ça peut être... Je dirais, on est amené à des situations tellement diverses dans la vie, mais ça peut être des fois un voisin menaçant, ça peut être quelconque, des fois même des membres de notre famille qui nous veulent du mal, il y a des divisions, des choses, mais on sait que lorsqu'on est ancré en Dieu, rien ne doit nous déstabiliser.
0: Confiance et foi.
1: C'est ça.
0: Je te propose un chant. Qui parle justement de cette confiance et de cette foi que nous devons avoir et que nous devons ancrer en Dieu, pour reprendre tes mots. D'accord. C'est auprès de Dieu que je veux me tenir.
1: Super.

0: très beau chant, vraiment.
1: Très, très beau chant. Oui, Seigneur, je veux rester près de toi. Et je veux que tu me plonges dans ta rivière d'amour. Vraiment, cher auditeur, ce que je te souhaite aussi, c'est d'être plongé dans la rivière d'amour de Dieu, de pouvoir ressentir pleinement son amour, sa protection. Et même quand parfois tu peux passer par le désert de la solitude ou ben, tu es restauré, renouvelé par Dieu et protégé dans ses bras.
0: Chantons ce chant qui est une prière inspirée pour entrer dans le fleuve de Dieu.
1: Super.

0: J'aime beaucoup ce chant, cette prière, vraiment qu'elle soit nôtre. Et que toi, cher ami auditeur, tu puisses être restauré, guéri, réconforté, en sachant que Dieu seul reste notre refuge, il reste ton refuge. Et au travers de tout ce que l'on peut traverser, Dieu nous promet d'être là. Et je voudrais partager avec toi, cher ami auditeur, avec toi aussi, Alicia, un chant que j'affectionne particulièrement, qui est en anglais. For Every Mountain de Kurt Carr et les Kurt Carr Singers.
1: Je ne le connais pas, mais je vais le découvrir.
0: D'accord. Et en fait, ce chant, c'est vraiment pour tous les défis que Dieu nous a amenés à relever. Seigneur, nous voulons te louer pour toutes les montagnes, for every mountain. Donc, voilà, je vous invite

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1: Au travers de toutes les difficultés que l'on peut passer, ou par lesquelles on peut passer, il y a différents des fois moyens de, je dirais, pouvoir s'épancher ou traverser les choses. Pour ma part, ce que je souhaite partager avec toi, c'est une composition et qui m'a permis de traverser des difficultés, une composition personnelle que je partage avec toi ce soir. Seigneur, apprends-moi à ne pas me décourager. Lorsque je traverse une situation que je ne peux changer, Seigneur, apprends-moi à fixer mes regards sur toi lorsque je suis déçu, amer dans le désarroi. Seigneur, apprends-moi à te faire confiance et à ne pas briser notre alliance en vivant par la foi dans la persévérance. Seigneur, apprends-moi à te louer, même au travers de la maladie ou de toutes mes difficultés. Seigneur, apprends-moi à vivre de ton amour, même quand je ne comprends pas toujours où tes voies veulent me conduire. Mais peu m'importe, je sais que pour moi, ton plan va aboutir. Alors, quoi que je fasse, que jamais je ne me lasse d'être pour mes frères sur cette terre ta brillante lumière, selon ton désir, comme Jésus l'est pour l'univers.
2: Merci Dina pour ce beau poème. Donc tu dis que c'est une composition oui, perso. Mm-hmm. Ah bien, tu composes des poèmes aussi.
1: Oui.
2: Eh ben je ne te connaissais pas ce côté mon ami.
1: Eh ben oui. Hein. C'est le petit côté de
2: Merci Dina. D'avoir partagé ce poème avec nous et nos amis.
1: Auditeur,
2: notre oui. ami auditeur oui. qui est avec nous derrière ce micro.
1: Oui. Eh bien, oui, c'est une composition personnelle. J'espère en tout cas qu'il te portera, cher ami auditeur. En tout cas, moi, il m'a porté. Ça m'a permis d'écrire. Ça a fait du bien. Donc, je partage.
2: Tiens.
1: Alors, Alicia, il me semble que tu souhaites nous proposer un autre chant.
2: Moi, je vais vous proposer un chant qui m'accompagne assez régulièrement dans... Pas, on va pas attendre qu'on soit toujours dans des moments de tristesse, hein.
1: Ah non.
2: Même dans des moments de joie.
1: Tout à fait.
2: Voilà. Mais il m'accompagne assez régulièrement.
1: Mm-hmm.
2: Les premières phrases disent tout. Ne crée rien, je t'aime. Et je suis avec toi. Promesse suprême qui soutient ma foi. Je te propose de chanter ce chant avec moi, Dina.
1: Avec plaisir.

0: Il est beau de savoir que nous ne sommes jamais seuls.
1: Tu es sur la route, tu es chez toi, tu es au travail, toi non plus, tu n'es jamais seul.
0: Mon seul abri, c'est toi. Notre seul abri, c'est Jésus. Toujours, notre cœur le chantera. Nous savons qu'il nous délivre et chaque fois que nous avons peur, nous nous appuyons sur lui. Il peut arriver que la peur nous taraude sur des situations ou autres. Mais toujours, toujours, toujours, se recentrer.
1: Exact.
0: Et se dire, Seigneur, je sais que tu es avec moi. Ça te dit de chanter ?
1: Ouais, je veux bien. Mon seul abri, c'est toi. Oui, j'aime beaucoup ce chant.
0: Ok. Ben, cher ami auditeur, si tu connais aussi, ben, tu peux chanter. Où tu es.
1: Nous chantons pour toi.
0: Ou juste nous écouter.

0: Oui, appuyons-nous sur Dieu dans toutes nos faiblesses, toutes nos détresses, quelle que soit la situation. Cher ami, auditeur, je voudrais te laisser cette petite pensée, issue de Proverbe 18 au verset 10, qui dit « Le nom de l'Éternel est une tour forte, le juste s'y réfugie et se trouve en sûreté. » Tu entends, Dina ? Juste son nom, d'accord ? Le nom de l'Éternel est une tour forte. Le juste s'y réfugie et se trouve en sûreté. Souviens-toi de ce proverbe.
1: Eh bien, écoutons « Au milieu des combats » maintenant de Maggie Blanchard.

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1: J'ai choisi ce chant, Dina. Mm-hmm. Alors, on va trouver diverses versions de ce chant, You Raise Me Up. Mais j'ai choisi la version française chantée par Stetchy. J'aime beaucoup l'expression qu'elle y met lorsqu'elle chante ce chant.
2: D'accord.
1: Donc, ami auditeur, je partage avec toi cette version que j'aime beaucoup. D'accord. Et prends le temps de l'écouter.
2: Ok. You raise me up, Stetchy.

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1: Après avoir écouté ce merveilleux chant, je souhaite partager avec toi encore, cher auditeur, cher ami auditeur, un autre verset, toujours en relation avec la protection de Dieu. Ésaïe 41, verset 10 me dit: ne crains rien, car je suis avec toi. Ne promène pas des regards inquiets, car je suis ton Dieu. Je te fortifie, je viens à ton secours, je te soutiens de ma droite triomphante. Ésaïe 41, verset 10. Je ne sais pas, Dina, si tu as pris le temps d'apprécier cela, mais tu remarqueras que la parole de Dieu est pleine de promesses.
2: Tout à fait.
1: Et ce ne sont pas que de vaines promesses en l'air. Ce sont de vraies
2: et véritables.
1: Ne crains rien, car je suis avec toi. Ne promène pas des regards inquiets, car je suis ton Dieu. Je te fortifie, je viens à ton secours, je te soutiens de ma droite.
2: C'est ainsi que nous achevons avec cette belle promesse ce moment de louange avec toi.
1: Chers auditeurs, nous avons passé ce moment de louange avec toi. Sois certain que Dieu te protège.
2: Sois certain également et souviens-toi que qui que tu sois, où que tu sois, il t'aime. Il est près de toi. Il est le seul qui reste digne de notre louange.
1: C'était Louange au cœur de la nuit
2: avec Alicia
1: et Dina.
2: Voilà, donc où toutes tes craintes, tes soucis, ton stress s'enfuient devant le Dieu de l'univers qui ne sommeille ni ne dort.
1: Nous te souhaitons une bonne nuit à l'écoute de nos émissions.

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Faites-vous petit sous la main puissante de Dieu, pour qu'il vous honore quand le moment sera venu. Mettez tous vos soucis dans la main de Dieu parce qu'il prend soin de vous. Soyez sobres, restez éveillés. Votre ennemi, l'esprit du mal, est comme le lion qui rugit. Il va partout et cherche quelqu'un à dévorer. Résistez-lui en restant solide dans la foi. Vous le savez, dans le monde entier, vos frères et sœurs chrétiens souffrent comme vous. Vos souffrances vont durer un certain temps, mais Dieu qui nous aime tant vous a appelés à participer à sa gloire sans fin, en étant unis au Christ. Alors, il va vous rendre parfait, solide et fort, et on ne pourra plus vous faire tomber.

Au XIXe siècle, un athlète écossais a fabriqué un disque en fer à partir d'une description qu'il avait lue dans un livre. Ce qu'il ignorait, c'est que le disque utilisé dans les compétitions était en bois et seulement recouvert d'une bordure de fer. Le sien était tout en métal et pesait 3 ou 4 fois plus que ceux qu'utilisaient les lanceurs de disques. L'homme a tracé à la craie le record de distance dans un champ près de chez lui. Il s'est entraîné jour et nuit pour le battre. Il a peiné des années durant jusqu'à ce qu'il brise le record. Puis il est parti en Angleterre avec son disque en fer pour sa première compétition. Une fois arrivé au jeu, on lui a remis le disque officiel, si bien qu'il n'a eu aucune difficulté à établir un nouveau record. Pendant des années, son championnat n'a pas été disputé. Cet homme s'est entraîné sous un lourd fardeau et en est devenu meilleur. Quand on nous confie un lourd fardeau, nous devons apprendre à le porter avec la force de Jésus. Quel que soit le fardeau et la souffrance, Dieu les utilisera pour nous perfectionner, nous affermir, nous fortifier et nous rendre inébranlables, comme il est écrit dans 1 Pierre 5, 10. Nos fardeaux peuvent nous rendre meilleurs que nous pouvons l'imaginer, plus forts, plus patients, plus courageux, plus doux et plus aimables que nous ne pourrions l'être autrement.

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2: Bien qu'il ne soit pas doté de la parole, quoiqu'il ne soit pas considéré comme doué d'intelligence, leur instinct de survie, leur capacité à subvenir à leurs besoins et à ceux de leur progéniture, leur réaction face au danger et leur grande aptitude à diriger leur clan pour les conduire à la chasse ou à l'exode font des animaux, des êtres vivants dont nous devons respecter la vie. De nombreuses histoires vraies, en provenance du monde entier, nous rappellent que le règne animal est un univers dont nous ne connaissons pas tous les secrets. Aujourd'hui, préparez-vous à plonger dans un univers où le règne animal vous laissera perplexe. Un empereur se meurt, loin de chez nous. En 1740, Charles VI, d'Autriche, se sentant faiblir, désigne sa fille Marie-Thérèse pour lui succéder comme impératrice d'Autriche. C'est un peu normal, car elle est sa fille aînée et n'a pas d'héritier mâle. Elle a épousé François de Lorraine et Louis XV, notre roi, dit le bien-aimé, consent à la reconnaître pour impératrice à condition de récupérer le duché de Lorraine. Après tout, pourquoi pas ? Si les Autrichiens admettent qu'une femme a autant de cervelle qu'un homme pour commander les peuples, c'est leur affaire. Mais dès que Charles VI ferme définitivement les yeux, toutes les nations européennes dénoncent leur accord. Prusse, France, Bavière, Saxe, Espagne, Sardaigne se mettent en route pour la guerre de succession d'Autriche. Marie-Thérèse, du haut de ses 23 ans, se défend, lâche la Silésie à la Prusse, reprend Prague aux Français, s'allie aux Hongrois, aux Anglais, aux Néerlandais, s'empare de la Bavière, menace l'Alsace. Toutes les nations bouleversées, toutes les alliances qui changent de camp, nous amènent le 11 mai 1745 dans le Hainaut, qui n'est pas encore belge, où on se prépare à livrer bataille. D'un côté, les Anglais, les Hanovriens et les Hollandais, soutenus par quelques Autrichiens, affrontent les Français de Louis XV, aidés de troupes suisses. Le bien-aimé lui-même est là. Mais c'est le maréchal de Saxe, fils naturel du roi de Pologne et grand coureur de jupons, qui dirige la manœuvre des Français. Ces derniers sont 70 000. En face, les Britanniques viennent de débarquer au nombre de 20 000. Le maréchal de Saxe est un fort bel homme de 50 ans, mais la vie qu'il mène à grande guide lui fait payer ses folies de jeunesse. Il souffre de terribles crises d'hydropisie. C'est pourquoi ce grand chef de guerre, incapable de se tenir sur un cheval, parcourt le champ de bataille dans une voiture d'osier, ce qui ne l'empêche pas de réfléchir à son plan de bataille. Il nous faut prendre tournée, puis, une fois la chose faite, nous nous dirigerons vers Lescot, ce qui nous permettra de contrôler la Flandre autrichienne. Dans l'autre camp, le chef militaire est le duc de Cumberland, troisième fils du roi George II, qui se doute bien des intentions du maréchal et qui dit en anglais « Nous devons nous appuyer sur la ville de Tournai. Cela nous permettra d'enfoncer les troupes françaises et ensuite nous irons jusqu'à Paris. » Il ajoute pour montrer sa confiance « Nous irons à Paris où je mangerai mes bottes. » Les deux camps se surveillent mutuellement à la longue vue et les couleurs rutilantes des uniformes permettent à tous d'identifier chaque mouvement dans le camp adverse. D'ailleurs, aucun corps de troupes ne songerait à faire le moindre pas en avant sans tambour, trompette et toutes les bannières possibles. Personne ne songe au moindre camouflage. Le maréchal de Saxe réfléchit donc et décide d'empêcher les projets du duc. Il choisit l'endroit de l'affrontement, une petite plaine détrempée par la pluie, un petit espace d'à peine 1 km/2. Il lance des ordres, place les troupes comme un joueur d'échecs déplace ses pions. Mais ici, les pions souffrent et sont prêts à mourir. La présence de Louis XV enflamme le cœur des Français. Louis XV est d'humeur joviale et fait preuve de sa culture historique. Messieurs, vous rendez-vous compte d'un fait intéressant ? Depuis la bataille de Poitiers en 1356, aucun souverain de France n'a combattu aux côtés de son fils. Il faut remonter à Saint-Louis pour qu'un souverain français affronte les Anglais dans un tel déploiement de troupes. Le roi ne songe pas un instant à une éventuelle défaite. Mais les Français ont pris toutes les précautions pour éviter au roi d'être fait prisonnier si les coalisés d'en face venaient à prendre le dessus. C'est là le principal. Dans le camp des Anglais, quelqu'un est impatient de participer à ce qui se prépare. Il ignore tout des problèmes de l'Autriche. Il ignore tout de la présence du roi de France dans le camp adverse. Mustapha, car tel est son nom, est un gros chien cornio qui n'a Dieu que pour son maître, un géant écossais barbu et rouquin qui fume une pipe d'écume. Le bâtard, au caractère joyeux et fidèle, ne s'intéresse qu'à son maître en kilt. Ils font tous les deux partie du corps des Highlanders de Lord Ingoldsby. À 6h du matin, le duc de Cumberland donne l'ordre d'attaquer les Français et leurs amis suisses. Deux points d'attaque, Fontenoy, où le maréchal de Saxe a concentré ses troupes, et un point nommé Antoin. Le jour se lève à peine. Lord Cumberland ordonne que les Highlanders investissent le bois de Barry, car c'est là que se trouvent Louis XV et son fils. Prendre le roi, comme aux échecs, serait le symbole de la victoire. Mustapha marche à côté de son maître, mais les Français résistent bien. Et soudain, Lord Ingoldsby s'inquiète. Nous nous heurtons à une force de Français. Il nous faut des renforts d'artillerie et d'hommes sous peine d'être submergés. Les Highlanders se voient intimer l'ordre de se replier. Mustapha suit le mouvement. Puis, Lord Ingoldsby change à nouveau d'avis. Attaque générale sur la brèche laissée par les Français entre le bois de Barry et Fontenoy. Les coalisés tirent à force d'hommes de lourds canons dont les roues épaisses s'enfoncent jusqu'aux essieux dans le terrain détrempé. Derrière les canons, les Hollandais, les Hanovriens, les Écossais. Les chefs français estiment qu'ils sont au moins au nombre de 15 000 hommes. Qu'on s'empare des canons anglais à n'importe quel prix. La fusillade part des deux côtés. Les servants des canons anglais tombent. Immédiatement, ils sont remplacés. Les Écossais en kilt aux couleurs vives s'affairent. Mustapha aboie comme un fou aux côtés de son maître dont la pipe s'est éteinte. En face, les Français se rangent en file. C'est le moment où Lord Hay, chapeau à la main, lance aux troupes du maréchal de Saxe. « Messieurs les Français, tirez les premiers !» Cela semble bien chevaleresque pour un témoin inconscient. En réalité, Lord Hay est un gros malin. Si les Français tirent les premiers, il y aura des victimes dans les rangs coalisés. Mais une fois la salve française tirée, les Français devront perdre un temps précieux à recharger leurs fusils à l'aide de leurs poires à poudre et de baguettes qui servent à enfoncer la poudre dans les canons de fusil. Les survivants coalisés pourront alors en profiter pour se précipiter sur les Français et n'en faire qu'une bouchée. Sans compter que les Anglais pourront prendre tout leur temps pour viser les Français. Du côté des Français, c'est un nommé Hauteroche qui commande les premières lignes. À son tour, chapeau à plume à la main, il s'incline poliment et refuse de faire tirer ses troupes. Ce sont donc les Anglais qui tirent la première rafale. Sinon, on risque d'y passer la journée. Les Français et les Suisses sont donc avantagés, mais Lord Cumberland n'a pas les deux pieds dans la même botte. Tandis que ses troupes rechargent leurs fusils, il lance ceux qui sont encore debout à l'assaut des Français qui, surpris par ce manque de courtoisie, cèdent du terrain. Mustapha s'élance avec son maître barbu à l'assaut des troupes de Louis XV. Le maréchal de Saxe, depuis sa voiture d'osier, fait demander au roi et au dauphin de bien vouloir se replier sur une position moins précaire. Louis XV, qui s'y connaît un peu en matière de guerre en dentelle, refuse et fait répondre que le maréchal de Saxe saura certainement faire ce qu'il faut pour maintenir sa précieuse personne royale hors des griffes du vilain duc de Cumberland. Recevant cette réponse, le maréchal de Saxe est contrarié, d'autant plus que l'hydropisie le fait horriblement souffrir. Pour sauver le roi, il ne lui reste plus qu'à tenter son va-tout contre les Anglais et les Alliés. Les Français, d'ailleurs, sont en pleine débandade. Le champ de bataille est déjà jonché de morts et de blessés, mais 14 000 ennemis bousculent encore les brillantes troupes françaises et suisses. Les Anglais forment une sorte de colonne infernale qui résiste à toutes les attaques franco-suisses. L'après-midi est bien entamé. Les Français attaquent toujours et sans relâche les coalisés. En vain. Dans la colonne infernale, Mustapha n'a plus la force d'aboyer. Son maître, entre deux coups de fusil, la bouffade entre les dents, l'encourage à grands coups de goddam et lui caresse la tête de temps en temps. Le maître de Mustapha a reçu des ordres précis. Lui et ses compagnons de bataille doivent atteindre Fontenoy, point d'ancrage indispensable pour consolider le système d'attaque des Anglais. Plus les Anglais avancent au milieu des troupes françaises, plus ils s'éloignent de leur base arrière et plus ils se fragilisent. C'est pourquoi les Anglais, au fur et à mesure qu'ils enfoncent le dispositif français, doivent s'efforcer de neutraliser les Français qui restent derrière eux. Malgré les douleurs de l'hydropisie, le maréchal de Saxe réfléchit à toute vitesse. Il faut qu'il fasse des faiblesses françaises une force d'attaque. Que nos troupes cèdent un maximum de terrain devant les attaques anglaises. Serait-ce le signal d'une retraite honteuse ? Que non ! Plus les franco-suisses cèdent du terrain, plus les coalisés étirent leurs forces d'attaque, diminuant ainsi l'épaisseur de leurs troupes. Le maréchal de Saxe attend pour trouver le point faible. Mustapha et son maître sont justement au niveau où la colonne infernale devient transparente. Les Français s'acharnent à attaquer, en vain. Le maréchal de Saxe fait à nouveau demander au roi de France de s'éloigner pour éviter d'être pris, comme Jean le Bon le fut à Poitiers. Quelle heure est-il ? 2 heures de l'après-midi, monseigneur. Les troupes hollandaises ont-elles attaqué ? Point encore. Elles sont restées sur leur position. Seuls les Anglais et les Écossais sont passés à l'attaque. Les ducs, comtes et marquis, se réunissent autour de Sa Majesté Louis XV. Le maréchal de Saxe est au loin, parcourant le champ de bataille dans sa voiture en osier. Le duc de Richelieu propose de concentrer toutes les forces françaises sur la colonne anglaise affaiblie et étirée. Par miracle, tout le monde tombe d'accord. Français, Suisses et Irlandais attaquent et canonnent la colonne infernale anglaise qui résiste. Les cadavres des deux camps s'amoncellent. Le maréchal de Saxe, de loin, donne son accord à cette manœuvre désespérée. Mustapha, dans la colonne anglaise, hurle à mort. Il a perdu son maître chéri dans le fracas et la fumée du massacre en dentelle. Les ennemis sont désormais dans une position intenable. Ils reçoivent l'ordre de se replier en bon ordre tout en gardant leur drapeau au milieu d'eux. 7 000 d'entre eux restent sur le terrain, morts ou blessés. 2 000 n'ont d'autre solution que de se rendre. Indifférent à la débandade des Écossais et des Anglais, Mustapha cherche comme un fou. Une seule pensée agite sans doute sa petite tête de bâtard fidèle. « Où est mon maître ? Pourquoi n'est-il plus debout à côté de moi ?» Mustapha gratte la terre boueuse, jonchée de débris, de bouts de métal encore brûlants, de morceaux de chair humaine. Mustapha renifle des mains, des pieds encore chaussés de cuir, des têtes même figées dans des rictus plus ou moins horribles. Mais nulle part il ne retrouve l'odeur tant aimée du maître rouquin et barbu. Tout autour de lui, les balles sifflent et les hommes tombent en poussant des cris déchirants. Le sang gicle et le poil indéfinissable de Mustapha se couvre d'un mélange répugnant de boue et de sang. Mais il continue à chercher, en vain. Mustapha se glisse sous l'affût de canons définitivement enlisés. Il contourne les corps éventrés de braves chevaux tendrement élevés dans les vertes plaines anglaises ou autrichiennes. Pas de maître. Pourtant, si Mustapha reconnaît soudain une barbe, le maître est là. Contrairement à son habitude, il est étendu sur le dos, immobile. Mustapha remarque qu'il porte un trou bien rond au milieu du front et qu'une traînée sanglante lui dévore l'œil. Un œil d'une fixité inquiétante. Un œil qui semble contempler à jamais un ciel agité de nuages et de fureurs. Mustapha renifle son maître mort sans trop comprendre qu'il n'y aura plus de caresses joyeuses et de galopades en commun dans la lande. Il aboie pour réveiller son maître dont l'âme est déjà loin. Il lèche doucement le visage qui représente toute sa vie. Il ne comprend pas. Il se dit que tous ces hommes qui crient et qui tirent avec leurs fusils et leurs gros canons doivent empêcher le maître de l'entendre. Il faut que ça cesse. Il faut retrouver le silence qui leur permettait de s'amuser là-bas, dans les Highlands. Mustapha se dit que le maître a l'air d'avoir froid, qu'il faut le réchauffer. Justement, un bout d'affût brûle tout à côté. Mustapha, Dieu sait pourquoi, saisit le brandon dans sa gueule en prenant soin de ne pas se brûler les babines. Il a l'intention de l'apporter à son maître, un tour peut-être que celui-ci lui a appris depuis longtemps. Aller chercher un tison dans la cheminée pour qu'il puisse allumer sa pipe. Mustapha passe tout près d'un canon renversé. Les servants du canon gisent morts ou blessés autour du gros tube de bronze à demi enfoncé dans la terre boueuse. Mustapha, sans s'en rendre compte, frôle la lumière du canon. La flamme du tison joue son rôle. Une énorme explosion secoue le canon anglais et projette le boulet dont il était chargé vers les rangs français. Quelques soldats anglais à proximité témoigneront plus tard avec beaucoup d'ensemble et d'enthousiasme. Mustapha, car tout le régiment des Highlanders le connaît par cœur, a tapé en plein dans les uniformes bleus et rouges. Plusieurs silhouettes de mangeurs de grenouilles tombent pour ne plus se relever. Mustapha est devenu, sans le vouloir, un vrai soldat de Sa Majesté George II. Après ce moment de gloire, les Anglais qui s'enfuient veulent emmener Mustapha, mais celui-ci montre les dents. Il a décidé de rester auprès de son maître barbu jusqu'à ce qu'il se relève. Impossible de lui faire comprendre que son cher maître est mort. Au bout de la journée, on dénombrera les pertes françaises. 1681 soldats ou sergents sont morts. 3280 autres blessés. 53 officiers sont tombés pour le roi. 323 sont dans un état assez grave pour qu'on puisse craindre de les voir mourir. Enfin, 1800 cavaliers sont perdus pour le roi. Les Français et leurs alliés triomphent après bien des sueurs froides. Les Français sont gais, mais il y a de la besogne urgente. On se porte en hâte au secours des blessés, des deux camps. Le dauphin se penche sur un officier dont le visage dégouline de sang et lui exprime la gratitude du bien-aimé. L'officier blessé, qui a perdu une partie du crâne, mais a gardé son esprit intact, réplique aimablement. Les grâces des monarques, comme celles de l'Évangile, tombent sur les borgnes et les boiteux. Le maréchal de Saxe, malgré ses douleurs, se fait hisser sur son cheval pour dire son bonheur d'une victoire longtemps incertaine et s'excuser d'avoir commis une erreur dans l'organisation de ses lignes de défense. La bataille de Fontenoy entre dans l'histoire comme une victoire totale, bien que les Français n'aient pas poursuivi les Anglais. Mais les Français, heureux, vainqueurs, se retrouvent appauvris et exsangues. La paix ne leur apporte rien. Le seul qui tire son épingle du jeu est le roi de Prusse, qui hérite de la Silésie, arrachée à Marie-Thérèse d'Autriche. Les Français ont vraiment travaillé pour le roi de Prusse. Déjà se profile une autre guerre, qui va ensanglanter l'Europe, la future guerre de 7 ans. Le roi George II, mal remis de sa défaite, s'intéresse à l'exploit de Mustapha, aussi remarquable pour ses qualités de canonnier improvisé que pour l'acharnement dans la fidélité à ne pas vouloir quitter la chair dépouille de son maître écossais. Le roi lui décerne une pension qui le mettra à l'abri du besoin pour le reste de ses jours. La conclusion de cette histoire, c'est que les animaux, que nous le comprenions ou non, contribue à l'équilibre de la vie sur Terre, tel que Dieu l'a défini. Même si leur réaction nous échappe,

0: Dieu permet que certains secrets ne soient pas à notre portée. Mais lui reste au contrôle. De nombreux mystères restent à découvrir. 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

argile. C'est toi qui m'as façonné. C'est toi le potier, l'artisan de ma vie. Oserais-je nier que je suis l'œuvre de tes mains? L'argile s'adresse-t-il au potier en lui disant

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3: Bonjour, auditeurs d'Espérance. Bienvenue dans Cœur à cœur en prière. Dieu au contrôle. Tu me sondes et tu me connais. Dieu, c'est toi qui m'as tissé dans ton immensité. Tu mets ta main sur moi. Toujours tu me conduiras. Tu conduiras mes pas dans ta lumière. Tu es devant, tu es derrière. Tu sais de mon histoire tous les secrets, tous mes espoirs. L'Éternel est dans son Saint-Temple. L'Éternel a son trône dans les cieux. Ses yeux regardent. Il regarde les habitants de la terre. Il les observe avec attention. Le règne est à l'Éternel. Il domine sur les nations. Dieu, est-il vraiment au contrôle? Où est Dieu quand ça fait mal? Ne l'as-tu pas reconnu? Ne l'as-tu pas entendu? Le Dieu d'éternité, l'Éternel qui a créé les extrémités de la terre. Il ne se fatigue ni ne se lasse. Son intelligence est insondable. Il donne de la force à celui qui est fatigué et augmente la vigueur de celui qui est à bout de ressources. Il fait ses promesses. Je suis avec vous tous les jours jusqu'à la fin du monde. Souvenons-nous toujours que notre Dieu est plus grand que tous les problèmes qui pourraient nous menacer. Quelle que soit la gravité de la situation, rappelons-nous que Dieu est au contrôle. Prions. Notre Père Céleste, nous te louons, car quelles que soient les situations qui peuvent surgir dans nos vies, rappelle-moi que tu es au contrôle. Tu es le seul qui détient les solutions. À toi la louange et la victoire, car tu accomplis encore des choses magnifiques dans ma vie au nom de ton Fils Jésus-Christ. Amen.
4: Jésus, tu es le seul Dieu, le seul Seigneur.

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je vous souhaite la bienvenue dans cette émission Crescendo. Au menu aujourd'hui, symphonie numéro 4 en si bémol majeur de Beethoven.

Je vous propose la symphonie numéro 4 en si bémol majeur, opus 60 de Beethoven. La quatrième symphonie date de 1806. Dans la vie de Beethoven, elle est intimement mêlée à un épisode sentimental qui peut permettre d'expliquer le caractère de cette œuvre nouvelle. À cette époque, Ludwig aimait avec passion celle qui, toute petite fille, avait reçu de lui les leçons de piano, Thérèse Boinswijk. Thérèse raconte qu'un soir, au clair de lune, Beethoven s'assit au piano. Il préluda par quelques improvisations, selon son habitude, puis avec une sonalité mystérieuse, il joua le chant de Jean-Sébastien Bach. Si tu veux me donner ton cœur, que ce soit d'abord en secret, notre pensée commune, que nul ne puisse la deviner. Mon frère regardait devant lui gravement, et moi, que le chant et le regard de Ludwig pénétraient, je sentis la vie en sa plénitude. »

La quatrième symphonie en si bémol majeur fut donc écrite pendant cette période d'amour. Elle déborde de lyrisme, de joie profonde. Beethoven semble retourner au style de la deuxième symphonie. Le caractère général de l'œuvre est vif, alerte et d'une douceur céleste.

Le 22 décembre 1808 à Vienne, Beethoven donna un festival d'un immense intérêt. Il y avait au programme la symphonie pastorale qui portait à cette époque le numéro 5, son concerto pour piano en sol majeur, qu'il exécuta lui-même, le Sanctus de sa messe en ut, sa fantaisie avec chœur où il tint encore la partie de piano, et enfin la 5e symphonie en ut majeur, cette symphonie qui ouvre à notre esprit l'empire du colossal et de l'immense.

Construction unique dans l'histoire de la musique qui donne au langage une extraordinaire unité et une impérieuse volonté de forme. Berlioz considérait comme au-dessus de ses forces l'analyse d'une telle création. Ce ne sont pas, disait-il, des flûtes, des cors, des violons et des basses qu'on entend. C'est le monde, c'est l'univers qui s'ébranle. À une question posée par Schindler au sujet de la signification de ces quatre notes, Beethoven aurait répondu « Ainsi le destin frappe à la porte ». Rien n'est plus ou moins vrai que cette légende. Néanmoins, le premier mouvement de la cinquième est lourd de pensées philosophiques, conscientes ou non. Le second mouvement, l'Ardente, est à la fois grave et angélique, avec une rondeur de période que l'on retrouve plus tard dans la péroraison finale.

0: main de Dieu. La Bible familiale aux éditions Vie et Santé, lue par Christine.
1: Les lettres aux églises d'Éphèse et de Smyrne. Éphèse était la capitale de la province romaine d'Asie et comptait environ 250 000 habitants. C'était là que se trouvait l'une des sept merveilles du monde, le temple de la déesse Artémis, appelée Diane par les Romains, et qui était adorée en tant que déesse de la fertilité. Il y avait également dans cette ville le temple dans lequel on commença à adorer l'empereur romain comme un dieu. Il s'agissait de l'empereur Auguste. Le chef des prêtres du temple s'intéressa également à la politique et inaugura la réunion des représentants des différents pays par des rites païens. L'église d'Éphèse fut fondée par Paul vers l'an 52 après Jésus-Christ. De là, l'évangile fut porté dans les autres villes d'Asie mineure. Mais avec le temps, les coutumes grecques firent aussi leur apparition dans cette contrée et les idées païennes se mêlèrent à la foi chrétienne. Mais l'église d'Éphèse ne se laissa ni influencer ni tromper. Elle chassa les faux enseignants et ne permit pas que leurs idées s'enracinent dans l'église. Jésus était malgré tout inquiet pour cette église et il lui confia un message important par l'intermédiaire de Jean. Certains Éphésiens n'avaient plus le même enthousiasme et le même amour pour Jésus qu'au début. En outre, ils n'avaient plus autant d'affection les uns pour les autres. Lorsqu'on est occupé à traquer les idées fausses pour s'en protéger, on oublie parfois que Dieu ne s'intéresse pas uniquement à la vérité, mais aussi à l'amour. Ces deux choses sont indissociables. C'est pourquoi Jésus rappela aux chrétiens d'Éphèse l'époque de leur conversion et leur demanda de revenir à leur premier amour. Smyrne, quant à elle, était située sur une baie étroite et passait, à l'époque de Jean, pour la plus belle ville de la province. C'est là qu'aboutissait la route qui venait de l'Extrême-Orient, de sorte que beaucoup de commerçants y affluaient. Smyrne signifie « myrrhe ». C'était une résine aromatique et amère, fournie par le balsamier, un arbuste des régions chaudes. On utilisait la myrrhe sous forme de bâtonnets à brûler, mais aussi dans des crèmes et dans des pommades, ainsi que pour l'embaumement des morts. La myrrhe est un symbole d'amertume et de souffrance. Jésus a choisi cette église pour parler à travers elle à tous les chrétiens qui sont persécutés et qui sont dans la douleur. Il y avait beaucoup de riches commerçants juifs à Smyrne. Ils détestaient les chrétiens et excitaient les Romains contre eux. Jésus dit à Jean de parler ainsi à cette église. « Je connais ta pauvreté, mais en réalité, tu es riche. » Il lui annonçait également qu'elle allait traverser une période de grande difficulté, qu'elle devrait endurer les calomnies et la moquerie de ses voisins. Certains seraient même jetés en prison à cause de leur foi. Mais Jésus leur dit de ne pas avoir peur et de continuer à croire jusqu'au bout. À tous ceux qui lui resteraient fidèles, il promit une couronne, c'est-à-dire la vie éternelle.
0: C'était un extrait de la Bible familiale Entre les mains de Dieu aux éditions Vie.

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1: Va jusqu'au bout. Oh oh oh oh, va jusqu'au bout. 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Cette chanson avait été au hit parade quelques années auparavant. Je m'en souvenais. Avec l'air, s'imposait la pensée que je devais envoyer un autre chèque de $1,000 à Muriel. En imagination, je voyais clairement $1,000 rédigés sur un chèque. Un sentiment d'horreur me remplit le creux de l'estomac. Oh non! Est-ce que cela n'aura jamais de fin? M'exclamai-je. En sortant du lit, je pensais. Ne paniquons pas. Ce n'est peut-être qu'un désordre émotionnel. Dieu ne veut sûrement pas que je contracte des dettes alors que je n'ai plus d'argent. Je m'efforçais de rester calme et objectif. Peut-être que cette fois, les maîtres plaisantaient. Je me douchais, la chanson en tête. Va jusqu'au bout. Va jusqu'au bout. La la la. 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Va jusqu'au bout. Je me sentais si déprimée et frustrée que je pris la décision de ne pas envoyer d'argent cette fois-ci. À mon travail, la chanson ne me quitta pas un seul instant. Je ne l'avais jamais chantée auparavant. Je me souvenais la voix entendue dans les jukebox, des bars que j'avais fréquentés autrefois. Mais ce n'était pas mon type de musique. Estimant que je n'étais pas prêt à endosser des dettes pour financer le centre de Muriel, je refusais d'envoyer davantage d'argent. En outre, j'observais parfois une certaine réserve vis-à-vis de ce que Muriel disait. Je m'étais demandé si tous ces messages venaient vraiment d'une source divine. Je soupçonnais les entités astrales d'être à l'origine d'une ou deux transmissions étranges. Quelquefois, Muriel avançait des choses qui ne correspondaient pas vraiment à ce que Jal Cole avait écrit dans les livres d'Alice Bailey. Elle disait parfois des choses qui ne semblaient pas justes. La décision de ne pas envoyer davantage d'argent me parut définitive. Mais cela ne changea rien à ce que je ressentais. Une dépression sévère s'installa progressivement en moi. J'étais oppressée. La chanson « Va jusqu'au bout » me bombardait constamment l'esprit. Quoi que je fasse, je ne pouvais chasser ces mots. Ils étaient présents quand je mangeais, quand je parlais au téléphone, quand je me servais de l'ordinateur ou quand j'essayais délibérément de chanter autre chose. En même temps que la chanson, des ordres me poursuivaient. « Tu dois envoyer l'argent !» explosait la voix de ma conscience. « $1,000 !» répétait-elle. Rentrée chez moi après le travail, je méditais. La voix intérieure me réprimanda sévèrement. Tu dois envoyer l'argent. Envoie-le maintenant. Pour une fois, je ne voulais pas écouter mon moi supérieur. Je souhaitais qu'il se taise. Mais il était impitoyable. Va jusqu'au bout. Wow, wow, wow. Envoie-le. Envoie le chèque. $1,000. Va jusqu'au bout. La, la, la. Je m'agenouillai devant l'autel et priai Dieu. Ô Père Céleste, je te prie du fond du cœur de m'accorder sagesse et discernement. Je ne veux rien faire d'insensé. S'il te plaît, montre-moi clairement comment tu veux que j'agisse vis-à-vis du chemin lumineux. Je te prie de m'harmoniser avec ta volonté et de me protéger de toute influence astrale ou mensongère. Après une pause au cours de laquelle je méditais, je continuai de prier. Père, crois en ma sincérité quand chaque jour je commence ma méditation par les mots « Que désires-tu que je fasse en ce jour ?» Utilise ta carte de crédit.
0: tourna la voix. Je me demandais jusqu'où cela irait.
2: Je veux également que tu fasses une demande d'augmentation de crédit,
0: lança la voix. Une sueur froide me coula dans le dos.
2: Ne t'inquiète pas, tu seras béni grâce à ce que tu fais, assura le moi supérieur. Le père est avec toi.
0: Je me sentais vraiment mal. Le sentiment de dépression maladive s'intensifia. Je perçus intuitivement que c'était là la volonté de Dieu que je résistais.
2: Si j'envoie ces 1 000 $, me demandai-je, les maîtres voudront-ils que je donne davantage encore?
0: Il valait mieux rédiger le chèque. Je ne pouvais supporter la tension et les sentiments d'angoisse et de dépression plus longtemps. La chanson me rendait fou. En rédigeant le chèque, je me demandais si ma désobéissance en me séparant de Dieu n'avait pas causé la dépression. Je conduisis jusqu'à la boîte aux lettres. Dès que j'eus déposé l'enveloppe dans la boîte, l'horrible dépression s'en alla immédiatement. Je remarquai également que, dans ma tête, la musique avait cessé. Ce silence bienfaisant me donna l'impression que j'étais redevenue normale. En me réveillant le matin suivant, la première chose que je fis fut de vérifier ce qui me venait à l'esprit. Je ne constatai rien d'inhabituel. Aucune forme de pensée puissante ne me disait de faire de nouveaux dons. Je poussai un gros soupir de soulagement. Une semaine environ passa dans une paix relative. Puis, un matin de bonne heure, je me réveillai avec une nouvelle idée implantée dans mon esprit. Il fallait que je donne immédiatement 2 000 $ au chemin lumineux.
2: Oh non, pas encore!
0: Protestai-je avec colère. Je sortis du lit avec hésitation et pris une douche. Tandis que je me douchais, la musique et les mots « Va jusqu'au bout, wow, wow, wow » jaillirent dans mon esprit. Je les entendais aussi clairement que si je portais des écouteurs reliés à un lecteur de cassette. J'entendais chaque note en stéréo, expérience incroyable, mais horripilante. « Que dois-je faire maintenant ?» demandai-je à voix haute. Il n'y eut pas de réponse. Je n'entendais que la chanson « Va jusqu'au bout ». Après m'être habillé, je tombai sur les genoux devant l'autel. Tandis que je méditais, mon imagination fit apparaître un chèque où figurait le chiffre de 3 000 $. Jugeant que cette somme était grotesque, je décidai de rédiger immédiatement un chèque de 2 000 $, sans autre résistance ni protestation. Je n'avais pas le courage de résister davantage ni de risquer une nouvelle dépression. Si la hiérarchie voulait 1 000 autres $, elle les aurait. La souffrance que ma résistance entraînait n'en valait pas la peine. Il était préférable de faire comme on me le demandait et être quitte. Je me persuadai que les maîtres savaient ce qu'ils faisaient. Ils seraient tout simplement obligés de m'aider à rembourser les dettes accumulées. Cela ne servait à rien de résister. Après avoir envoyé le chèque de 2 000 $, je virai les fonds de ma carte Visa sur mon compte bancaire pour éviter de me retrouver à découvert. Quel soulagement de ne plus ressentir d'angoisse ce jour-là. Il valait mieux obéir que résister inutilement à la volonté de Dieu. J'étais convaincue que grâce à mon obéissance, je me préparais une place dans le royaume de Dieu et que chaque dollar dépensé pour l'œuvre précieuse de Dieu serait béni par la joie et l'abondance.
2: Mais bien sûr, le matin suivant, j'avais de nouveau la chanson en tête. Va jusqu'au bout, une dernière fois. Je sus intuitivement qu'il fallait 1000 dollars. La chanson mettait cette fois-ci l'accent sur les mots « une dernière fois ». Je me demandais si cela voulait dire que ce serait mon dernier don. Tu aurais dû envoyer 3000 dollars, comme il avait été indiqué hier, expliqua la voix intérieure. Envoie les 1000 dollars manquants tout de suite. Je rédigeai le chèque sans opposer de résistance. Sur l'ensemble des deux semaines, j'avais fait un don total. La somme exacte que Muriel avait demandé. La musique ne se manifesta plus. Peut-être parce que mes cartes de crédit étaient parvenues au bout de leurs possibilités. À ce stade de mon expérience avec le nouvel âge, j'étais en train de devenir complètement possédée par les esprits démoniaques. Je n'avais guère la faculté de résister à leur manipulation télépathique de mes émotions, ni au contrôle exercé sur ma conscience. D'incroyables changements devaient bientôt se produire dans ma vie.
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1: Il est 4h.
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2: Dans le désert, suite et fin. Parmi cette multitude de curieux, d'indifférents, d'inquiets ou de résignés, que rien ne distingue vraiment, se tiennent aussi peut-être dans cette même attente deux pêcheurs appelés Jean et André. Une femme de profession douteuse, connue sous le nom de Marie, un jeune docteur en droit préoccupé de son avenir, un banquier à la carrière trouble, un malade condamné qui se croit possédé du démon et quelque autre jeune plein de vie en quête d'idéal. Au fond de leur regard, on décèle les mêmes insatisfactions et les mêmes luttes. Tous voudraient surmonter leur médiocrité, échapper aux impasses, à la grisaille de cette routine qu'ils subissent sans savoir pourquoi. Ils sont venus là en quête d'espérance, parce qu'ils pressentent que vivre peut être quelque chose de plus que travailler ou être au chômage, que souffrir ou se divertir. C'est pour cela qu'ils sont venus au bord du Jourdain écouter la parole de Dieu révélée par son prophète. Dès que le Baptiste apparaît sur les rochers, un silence attentif s'empare de l'auditoire. L'éclat qui illumine son regard est celui d'un homme, cet homme que tout le monde a entendu parler. Cet homme envoyé de Dieu, fils unique d'un vénérable prêtre. Il a renoncé à la sécurité du temple pour obéir à sa difficile vocation. La parole que l'Esprit lui révèle dans le désert, il la proclame aux foules avec toute l'énergie de sa jeunesse. Dans la force de sa voix, résonne à la conscience insoumise de celui qui ne redoute rien ni personne, l'éloquence irrésistible de celui qui classe la vérité, qu'il fustige les vices les plus communs de la plèbe ou qu'il condamne les crimes les plus secrets des puissants. Son message, il est simple et direct. Dieu vient à nous. Le règne du Messie approche. Préparons-nous à le recevoir.

est une âme ferme mais sensible. La souffrance et l'injustice qu'il discerne dans la vie de ses auditeurs éveillent en lui à la fois indignité et compassion. C'est pourquoi certains perçoivent ses paroles comme des blâmes et des menaces, tandis que d'autres y trouvent consolation et encouragement. Pour les uns, son discours a le pessimisme, celui d'un oiseau de malheur. Pour les autres, le Baptiste est un prédicateur d'espérance. Son message pénètre irrésistiblement dans la conscience de ses auditeurs, au point de troubler l'indifférence des uns, d'exacerber le fanatisme des autres et d'éveiller chez d'autres encore une inquiétude spirituelle. Aux détenteurs du pouvoir établi, qui sont fermés à toute réforme, il dit « race de vipères ». Ne croyez pas que vos fonctions religieuses peuvent vous protéger de l'indignation divine. La hache est prête à attaquer la racine des arbres. Tout arbre qui ne produit pas de bons fruits sera abattu, si grand soit-il. Texte que l'on peut lire dans Matthieu 3, versets 5 à 10. La voix inflexible du prophète s'adoucit devant les êtres affligés et résonne entre les pierres comme un cri de libération. Ceux que les honnêtes gens méprisent prennent conscience de leur insuffisance et sont les premiers à répondre à ces appels. « Que devons-nous faire ?» lui demandent les publicains. Luc 3, versets 12 et 13. « Renoncez à la cupidité, n'exigez rien de plus que ce qui a été fixé, découvrez la solidarité. » Que devons-nous faire ? Demandent les soldats qui savent combien le pouvoir corrompt. Luc 3, verset 4. Renoncez à la violence, n'abusez pas de la force, vivez dans la fraternité. Que devons-nous faire ? Continue à demander la foule. Luc 3, verset 10 et 11. Renoncez à l'égoïsme, partagez avec ceux qui n'ont rien, pratiquez la générosité. La voix puissante continue de vibrer dans les airs. Repentez-vous, changez de cap, cessez d errer dans le désert et suivez le Sauveur vers la terre promise. Comme nous sommes tous souillés par le mal, nous avons besoin de nous purifier. Le baptême symbolise la purification, la mort au passé, l'entrée dans une vie nouvelle. Si vous voulez manifester votre désir de conclure une alliance avec Dieu, entrez dans l'eau.

s'arrête de parler. En silence, il descend jusqu'au milieu de la rivière. Quelques-uns sentent s'éveiller en eux une flamme nouvelle. Quelque chose au fond d'eux-mêmes est en train de jaillir, comme si la vie et l'espérance désiraient renaître. Après un moment de recueillement, un soldat dépose son armure sur le sol et entre dans le Jourdain. Puis un publicain le suit. Deux femmes lui emboîtent le pas. Ensuite, quelques jeunes gens s'approchent résolument de la rive. Mais quelque chose les retient. Devant eux, un jeune homme qu'ils n'avaient pas vu arriver se dépouille de sa tunique. À en juger par la musculature de ses épaules et de ses bras, ce doit être un athlète. Ou un charpentier. Mais quelque chose lui sort du commun, attire fortement l'attention et échappe à tout pronostic. Sa présence inspire de l'admiration et du respect, comme s'il faisait rayonner autour de lui une atmosphère surnaturelle. Son visage juvénile, hâlé par le grand air, reflète une sérénité, une noblesse, une force et une beauté d'âme inconnue. Jusque-là, il éclipse même le Baptiste. Tous les yeux se fixent sur l'étrange inconnu. Jean lui-même en reste pétrifié. En le voyant s'avancer vers lui, il l'arrête. Il a découvert qui il est et il s'exclame : « Voici le Messie attendu, le Sauveur du monde. C'est lui que nous devons suivre, non pas moi. »

9 à 34. Le prophète est déconcerté parce que Jésus continue de s'approcher. C'est moi qui dois être baptisé par toi. Et c'est toi qui viens à moi. Moi, je plonge seulement dans l'eau. Toi, tu nous fais entrer dans l'atmosphère du Saint-Esprit. Matthieu 3, verset 11. Mais Jésus est déjà au milieu du fleuve. Oui, Jean. Même si tu ne le comprends pas, moi aussi je veux être baptisé. Matthieu 3, verset 13 à 15. Aujourd'hui commence pour moi aussi une étape nouvelle de ma vie, particulièrement importante. D'une main tremblante, j'en immerge dans le fleuve. Revenu à la surface, Jésus se recueille un moment. Les nuages s'entrouvent, l'eau resplendit autour de lui, illuminée par un rayon venu du ciel. Un coup de tonnerre déchire le silence et l'on entend une voix déclarer « Voici mon fils bien-aimé, celui qui fait toute ma joie. » Matthieu 3, versets 16 et 17. Tandis que Jésus passe près d'eux en sortant de l'eau, certains sentent que par ce geste, il les invite à suivre son exemple. Il pressente qu'il est entré dans le Jourdain par solidarité avec eux et qu'il a prié pour eux. Et lorsque plus tard, à leur tour, ils réaliseront l'expérience symbolisée par le baptême, il leur semblera encore voir le ciel s'entouvrir et entendre au fond d'eux-mêmes la voix de Dieu leur dire à eux aussi « Tu es mon fils bien-aimé, je porte mon affection sur toi. » Entre-temps, Jésus a disparu au loin, mais ils savent que c'est lui. Jésus, Jésus-Christ, le maître qu'il cherchait, et que rien ne comblera le vide de son absence jusqu'à ce qu'il l'ait retrouvé.

Petit clin d'œil à toi qui m'écoutes. Peut-être éprouves-tu des remords, des regrets sur ta vie passée qui te font penser que ou pas bon encore, ou pas de fausse sous, ou pas n'y valer. Je voudrais t'encourager car tu es la personne que tu es aujourd'hui grâce à ce parcours que tu as eu. Tu as gagné en maturité. Sois assuré qu'en reconnaissant tes erreurs, comme dirait ce texte biblique de 1 Jean 1, verset 9, nous confessons nos péchés, Dieu est fidèle et juste pour nous les pardonner et pour nous purifier de toute iniquité. Ton passé est bel et bien passé. Laisse-le au passé et construis aujourd'hui avec cette assurance que Dieu t'a pardonné vu que tu sois la meilleure personne que tu puisses être. Sans détour, cette nouvelle vie qui s'ouvre à toi est devant toi et non derrière. Fais confiance à Dieu et avance. J'aurai plaisir à te retrouver pour un autre clin d'œil. D'ici là, prends soin de toi.

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2: La fidélité, le poumon de l'amour. Monsieur Larousse me dit que la fidélité est la qualité de quelqu'un qui est constant dans ses sentiments, ses affections, ses habitudes. Qui parle de fidélité parle aussi de dévouement. Une personne fidèle est une personne sur qui l'on peut s'appuyer en toute confiance et sécurité. Sans fidélité, l'amour ne peut durer. La fidélité fait briller la flamme qu'est l'amour. La fidélité est le bois qui entretient le feu qu'est l'amour. Faute de bois, le feu s'éteint. Dieu est amour et celui qui n'aime pas n'a pas connu Dieu. Moïse déclare dans le livre de Deutéronome au chapitre 32, « Cieux, prêtez l'oreille et je parlerai. Terre, écoutez les paroles de ma bouche. Que mes instructions se répandent comme la pluie. Que ma parole tombe comme des ondées sur la verdure, comme des gouttes d'eau sur l'herbe. Car je proclamerai le nom de l'Éternel. Rendez grâce à notre Dieu. Il est le rocher. Ses œuvres sont parfaites, car toutes ses voies sont justes. C'est un Dieu fidèle et sans iniquité. Il est juste et droit. » Mon ami, la fidélité est un trait du caractère de Dieu. Il est écrit dans le livre de Deutéronome au chapitre 7, « Sache donc que c'est l'Éternel ton Dieu qui est Dieu. Ce Dieu fidèle garde son alliance et sa miséricorde jusqu'à la millième génération envers ceux qui l'aiment et qui observent ses commandements. » La fidélité de Dieu ne peut être pesée ni mesurée. Nul ne peut la comprendre, car même lorsque nous sommes infidèles, Dieu demeure fidèle. L'infidélité est un poison qui détruit l'amour. L'infidélité est la sœur du destructeur. Mon ami, la fidélité marche côte à côte avec la vérité, tandis que l'infidélité se nourrit de mensonges. Et nous le savons tous que Satan est le père du mensonge. Il est écrit dans le psaume 25, « Tous les sentiers de l'Éternel sont miséricorde et fidélité pour ceux qui gardent son alliance et ses commandements. » À mon avis, la fidélité est le nœud de l'alliance qui nous unit à Dieu. Mon ami, qui parle d'alliance parle de vœux, parle de promesses, parle d'engagement, de soumission, mais aussi de respect. Qui parle de fidélité parle aussi de la capacité d'accepter la souffrance. Combien pensent que fidélité rime avec flatterie et compromis? Il est écrit dans le livre des Proverbes, « Il vaut mieux une réprimande ouverte qu'une amitié cachée. » Les blessures d'un ami prouvent sa fidélité, mais les baisers d'un ennemi sont trompeurs. Mon ami, on dit « vrai pour sauver, pas pour plaire ». La fidélité est la chaussure qu'est l'endurance et la force qu'est la persévérance. Qu'est-ce qu'un ami? Je parle de la véritable amitié. À un ami, on peut tout dire. L'ami fidèle n'hésite pas à souligner tes défauts, mais il t'aide à les corriger. Mon ami, nous devons reconnaître Dieu dans toutes nos voies et nous souvenir que sa fidélité durera toujours. Le psalmiste déclare « Enseigne-moi le bon sens et l'intelligence, car je crois à tes commandements. Avant d'avoir été humilié, je m'égarais. Maintenant, j'observe ta parole. » David dit « Éternel, fais-moi connaître tes voies, enseigne-moi tes sentiers, conduis-moi dans ta vérité et instruis-moi, car tu es le Dieu de mon salut, tu es toujours mon espérance. » Mon ami, après avoir exhorté les frères, dans le livre de Galates, Paul leur dit « Suis-je devenu votre ennemi en vous disant la vérité ?»« Oui, je le crois, que la vie est une école et le professeur est Jésus. Il nous évalue dans le but de nous amener à une transformation. » Jésus lui-même déclare dans le livre de Jean, chapitre 13, « Vous m'appelez maître et seigneur et vous dites bien car je le suis. » Vois-tu mon ami, nul ne peut voir Dieu et vivre. Alors, il utilise des êtres humains afin que ceux-ci collaborent avec lui dans ce grand sauvetage qu'il veut opérer, car il veut que tous soient sauvés. L'année s'achève, ou plutôt la grille d'espérance est faite. Nous avons dit « Père, je suis décidé » et nous l'avons répété pendant tous ces mois. Nous devons donc progresser. Nous devons comprendre que le temps tire à sa fin et que nous ne pouvons nous contenter d'être des élèves médiocres. Car sans la sanctification, nul ne verra la face de Dieu. J'ai appris de mon Seigneur que la fidélité travaille en harmonie avec la vérité et la fondation, c'est l'amour. Nous avons tendance à aimer ou apprécier celui qui nous flatte ou celui qui nous brosse dans le sens du poil, comme nous aimons à le dire. Mais nous faisons erreur et nous faisons ennemi de notre propre âme. Il est écrit « Celui qui rejette la correction méprise son âme ». Mon ami, les voies de Dieu sont impénétrables. Ses pensées sont au-dessus de nos pensées. Et vraiment, sa pédagogie n'est pas la nôtre. Mais je le crois et je le sais que notre Dieu est merveilleux. J'aime mon Dieu car il a fait pour moi de grandes choses. J'ai côtoyé la fidélité. J'ai vu l'amour en action à travers des amis vrais qui savaient me reprendre. Pas dans le but de m'écraser, mais celui de m'aider à être une meilleure version de moi-même. Lorsqu'il fallait me le dire, Charlot, mon frère en Christ, me disait, « Madé, Dieu va te briser. » De vrais frères, de vrais amis, qui faisaient tout pour que je devienne cette lumière que Dieu veut que nous soyons et qui doit éclairer toute la maison. Jésus déclare, « Va et dis ce que j'ai fait pour toi. » Sur mon lieu de travail, arrive un jour deux collègues venant d'une autre structure. Elles nous étaient inconnues. J'ai regardé l'une d'elles avec les yeux de la chair et bien entendu, rien de ce qui vient de la chair n'est bon. J'ai donc fait une analyse erronée. L'homme regarde à ce qui frappe les yeux, mais l'Éternel regarde au cœur. L'une était grande de taille et mince, et l'autre petite et ronde. La grande avait de l'assurance, une certaine posture qui laisse penser à de l'arrogance pour celui qui n'a point de discernement ou qui porte des jugements téméraires. Tel était mon cas dans le temps. Leur structure étant en travaux pour rénovation, le personnel fut déplacé. Le temps de la réalisation des travaux. Je dis donc à mes collègues, lors de leur présentation par la directrice, « Pourvu que l'on ne mette pas la grande avec nous, mais plutôt l'autre. » Et Kassam, ça qui bien comparaison, bien gammé. Lors du placement, c'est la plus ronde que l'on a placée dans mon service. Alors je dis, « Ah mon Dieu, merci. » Mais ma joie fut de courte durée, car celle qui fut avec nous fut de nouveau déplacée et envoyée ailleurs. Et c'est la grande que je ne voulais pas qui fut dans mon service. Mon ami, lorsque le Seigneur nous dit « Reconnais-moi dans toutes tes voies, j'ai planifié tes sentiers », lorsqu'il nous dit de rendre grâce en toutes choses, que tout concourt au bien de celui qui aime Dieu et qui est appelé selon ses desseins, c'est la pure vérité. Celle que je nommais la grande n'était qu'une envoyée de l'Éternel spécialement pour mon avancement, ma transformation, mon professeur particulier, choisi par Dieu. Mon ami, faut pas papa moins belle, faut pas papa moins grand et tout puissant. Mon ami, ma dépate bon, ni pour brûler ni pour jeter. La moquerie, la colère, la langue méprisante, cela était mon lot. Elle avait en peu de temps repéré mes qualités et souligné mes défauts. Avec tact, avec amour, mais aussi avec fermeté, sans utiliser ni détour ni flatterie. Elle m'a fait prendre conscience de mon état. Elle est venue me chercher dans ce bourbier dans lequel je me trouvais depuis toutes ces années. Tel un canard pataugeant dans un marécage. Poussée par l'amour et le désir de me venir en aide, elle mit en place une stratégie et me dit, écoute, à partir de demain, disons que tu arrives chaque matin et tu as 20 points et tu devras tout faire pour ne pas les perdre. Chaque fois que tu vas dire une connerie, j'enlèverai un point. Mon ami, le premier jour, avant la fin de la journée, j'avais 0 point. Mais elle a persévéré. Il arrivait parfois où elle me disait, ah non, je t'enlève 3 points. Alors je lui disais, Catherine, pour ça seulement 3 points. Elle me répondait, cela te regarde, c'est 3 points. Mon ami, elle ne m'a jamais brossé dans le sens du poil. Donné raison là où j'avais tort. Et avec l'aide de Dieu, elle m'a fait perdre bien de mauvaises habitudes. Nous ne savions pas que le psychologue qui venait chaque mois de la structure nous observait. Et un jour, alors que je reprenais Catherinette lors d'une réunion pour lui demander de se taire, car elle disait toujours « Ah, je n'aime pas les questions idiotes », le psychologue de me dire « L'élève a dépassé le maître ». Cela signifiait pour moi que Catherinette avait réussi la mission pour laquelle Dieu l'avait envoyée. C'était pour moi que Dieu l'avait envoyée. Je suis retraitée et elle travaille encore. Mais elle est demeurée pour moi une conseillère, ma sœur de cœur, une amie fidèle. Aimer mon ami, ce n'est pas seulement avec des mots, mais l'amour vrai se reconnaît à des actions justes, dépourvues de flatterie. Mon ami, je ne sais pas pour toi, mais je veux demeurer fidèle à mon Dieu, car cela fait 22 ans que je suis veuve et il m'a toujours montré sa fidélité et son amour envers moi. Il ajoute sa force à ma faiblesse. Chaque épreuve est pour moi le point d'aiguille qui continue de confectionner la robe qu'est mon caractère et je dois être prête lors du retour de Jésus. Afin de l'entendre me dire, venez les bénis de mon Père, prendre possession du royaume qui a été préparé pour vous. Et non l'entendre me dire, retirez-vous de moi, vous qui commettez l'iniquité. Mon ami, fais entrer dans ta tête que celui qui te reprend, c'est celui qui t'aime. Mon ami, l'amour est sans hypocrisie et la fidélité a pour abri la justice. Tout nous dit que Jésus revient et nous ne devons pas être des candidats à l'échec. L'Éternel est un Dieu juste. Il aime et châtie celui qu'il aime. Lorsque l'Éternel appela Saül, il désigna Samuel pour oindre Saül. Samuel dit à Saül, « L'Esprit de l'Éternel te saisira, tu prophétiseras avec eux et tu seras changé en un autre homme. » Il nous est dit dans le livre de 1 Samuel au chapitre 10, « Dès que Saül eut tourné le dos pour se séparer de Samuel, Dieu lui donna un autre cœur. Malgré tout cela, Saül ne demeura pas fidèle à l'Éternel. Il ne fit qu'à sa tête, rempli de jalousie et d'orgueil. Il fut repris maintes fois par Samuel qui lui dit, « Tu as agi en insensé, tu n'as pas observé le commandement que l'Éternel, ton Dieu, t'avait donné. L'Éternel aurait affermi pour toujours ton règne sur Israël. » Oh mon ami, après avoir été appelé par Dieu, l'Éternel lui-même adressa la parole à Samuel et dit, « Je me repens d'avoir établi Saül pour roi. » Mon ami, aimer ne signifie pas faire des sentiments. Samuel pleurait sur Saül parce que l'Éternel se repentait d'avoir établi Saül roi d'Israël. L'Éternel dit à Samuel, « Quand cesseras-tu de pleurer sur Saül ? Je l'ai rejeté. » afin qu'il ne règne plus sur Israël. Remplis ta corne d'huile et va. Je t'enverrai chez Isaïe, le Bethléemite, car j'ai vu parmi ses fils celui que je désire comme roi. Et David fut choisi par l'Éternel. Mon ami, que le sort de Saül nous serve de leçon. Ne méprisons pas la fidélité de Dieu en faisant d'elle une bénédiction acquise et rejetant l'obéissance à ses commandements. Faisons de la fidélité notre lettre de motivation afin que le nom de Dieu soit glorifié. Faisons tout pour ne pas être rejetés après avoir été choisis. Il est écrit dans le livre de l'Apocalypse, « Sois fidèle jusqu'à la mort et je te donnerai la couronne de vie. » Qui dit fidélité dit aussi respect. Il est écrit dans le livre des Proverbes que la bonté et la fidélité ne t'abandonnent pas. Lis-les à ton cou, écris-les sur la table de ton cœur. La fidélité de Dieu est un bouclier et une cuirasse. Elle nous protège. Mon ami, garde-toi d'envier le méchant, même si tu le vois fleurir. Car il est écrit, car l'Éternel aime ce qui est droit et n'abandonne pas ses fidèles. Ils sont toujours sous sa garde, tandis que la descendance des méchants est exterminée. Avec David, disons donc en ce matin, toi Éternel, tu ne me refuseras pas tes compassions. Ta bonté et ta fidélité me garderont toujours.

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1: Prions ensemble. Ô Éternel notre Dieu, toi qui donnes à celui qui demande, fais de moi un instrument entre tes mains. Fais de moi un ouvrier fidèle. Aide-moi à marcher dans l'obéissance de ta parole et à me soumettre à ton entière autorité. Je te le demande au nom de Jésus et pour que ton nom seul, Père, soit glorifié à jamais et pour l'éternité.

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1: Mon ami, si tu aimes Dieu, alors demeure fidèle. Tu as pris un engagement, non pas avec un homme, mais avec Dieu. 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

Il est si merveilleux, il peut répondre à tous tes besoins. Si tu as un besoin dans quelque domaine que ce soit, il n'y a pas de meilleur nom que celui de Jésus. La Bible dit que si tu demandes au nom de Jésus, tu recevras l'exaucement de tes prières. Et le plus grand exaucement que tu puisses avoir, crois-moi, c'est celui de pouvoir être réconcilié avec Dieu et de pouvoir demander pardon pour tes péchés. Car alors, tu entres dans une vie nouvelle, dans une mentalité nouvelle, et tout peut recommencer. La Bible déclare, si nous prétendons n'être coupables d'aucun péché, nous vivons dans l'illusion et la vérité n'habite pas en nous. Si nous reconnaissons nos péchés, il est fidèle et juste. Et par conséquent, il nous pardonnera nos péchés et nous purifiera de tout le mal que nous avons commis. Bien-aimé, aujourd'hui, tu peux demander pardon à Dieu pour tous tes péchés. Et cette promesse s'accomplira pour toi et tu seras sauvé. Peux-tu répéter après moi cette prière? Cher Seigneur, je viens à toi tel que je suis. Je réalise que je suis pécheur, que j'ai commis le mal, et je te demande sincèrement pardon. Je désire changer de chemin, faire demi-tour, changer de mentalité, pour vivre conformément à ta parole et à ton amour. Je désire pardonner à ceux qui m'ont offensé, et demander pardon à ceux que j'ai offensés. Je viens à toi tel que je suis, je te demande de me laver de mes péchés. Cher Jésus, je reviens vers toi, pardonne-moi pour l'éternité.

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1: 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Il est 6h. 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
2: Bonjour à tous. La colère dans les Antilles après la confirmation hier du non-lieu prononcé en 2023 dans l'enquête pénale sur le scandale sanitaire du chlordécone, ce pesticide utilisé dans les bananeraies alors que sa nocivité était avérée. Les parties civiles annoncent un dernier recours en cassation. Plus de 90% de la population adulte en Guadeloupe et en Martinique est contaminée selon l'Agence nationale de sécurité sanitaire. La campagne sucrière 2026 touche à sa fin en Guadeloupe. La fin de la coupe était initialement fixée à mi-juillet, mais un état des lieux est prévu au 1er juillet. Le tonnage sera moindre qu'attendu. Les prévisions finales s'établissent entre 330 et 335 000 tonnes de canne à sucre qui devraient être livrées, bien loin des 418 000 tonnes estimées avant le lancement de la campagne. Les postes d'AED en danger en Guyane. Les personnels de plusieurs collèges de Kourou se sont mobilisés hier pour lutter contre la suppression de postes d'assistants d'éducation à la rentrée prochaine. Pour les syndicats, les principaux risques concernent la sécurité des élèves, moins de surveillance et davantage de violence dans la cour et aux abords des collèges. En Martinique, la maire de Basse-Pointe prend la parole après l'annulation de son élection par le tribunal administratif dans un communiqué publié hier. L'élu affirme que les éventuelles irrégularités se situent dans le camp adverse. Le Conseil d'État dispose d'un délai de 6 mois pour statuer. En attendant, l'édile poursuit l'exercice de ses fonctions. Hier avait lieu la journée nationale de réflexion sur le don.

0: d'organes et de reconnaissance aux donneurs, l'occasion pour les professionnels de santé de rappeler l'importance d'informer ses proches de sa décision. En Guadeloupe, plus d'un prélèvement potentiel sur deux se heurte à un refus familial à l'échelle des Antilles-Guyanes. 252 patients attendent actuellement une greffe de rein. Et puis direction les 16e de finale pour les Bleus, l'équipe de France s'est imposée cette nuit avec la manière contre l'Irak pour son second match du mondial de foot. Une victoire 3-0, dont un doublé de Kylian Mbappé. Bonne journée à tous.
1: Bonjour à tous. La France a connu sa nuit la plus chaude jamais enregistrée depuis 1947. Il a fait en moyenne la nuit dernière 21 degrés 6, le précédent record daté du 25 juillet 2019. Et le thermomètre va continuer à augmenter. 54 départements sont en alerte rouge canicule aujourd'hui, 35 en orange. Plus de 90% de la population française est ainsi exposée à des chaleurs extrêmes et exceptionnelles. Et ce nouveau drame lié à la chaleur près de Lyon, un joueur de foot d'un club de Ligue 2 s'est noyé dans le Rhône. Il est en état de mort cérébrale et est âgé d'une vingtaine d'années. Au total, une vingtaine de personnes sont ainsi mortes noyées depuis samedi. C'est ce qu'avance ce matin la ministre des Sports, Marina Ferrari. La centrale nucléaire de Golfech, dans le Tarn-et-Garonne, a été mise à l'arrêt. Conséquence, là aussi, des fortes températures. En cause, des contraintes environnementales liées à la canicule. La Garonne va en effet monter à 28 degrés, ce qui rend impossible le rejet d'eau chaude supplémentaire. Une canicule qui touche également nos voisins européens, et notamment l'Italie. Le pays a déclenché l'alerte rouge dans 15 villes. Dans le reste de l'actualité, une enquête administrative ouverte, notamment contre un substitut du parquet d'Auch après la mort de Liana. C'est l'annonce hier sur TF1 de Gérald Darmanin. Le garde des Sceaux a réagi après la publication d'un rapport d'inspection sur les dysfonctionnements dans cette affaire. Rapport qui pointe entre autres des erreurs individuelles. Luc Besson ne sera pas jugé. La cour d'appel de Paris a rejeté la demande de réouverture d'une enquête sur des accusations de viol visant le réalisateur. L'avocat de la plaignante, une actrice, a déjà annoncé son intention de se pourvoir en cassation. L'historien Marc Bloch ainsi que son épouse font leur entrée au Panthéon ce soir. La cérémonie sera présidée par Emmanuel Macron. Marc Bloch, historien reconnu, a également été soldat et résistant avant d'être assassiné par la Gestapo en 44. Et puis la France se qualifie pour les 16e de finale de la Coupe du Monde de football. Les Bleus ont dominé l'Irak hier soir lors de leur deuxième match de phase de groupe. Score final 3-0. Excellente fin de matinée à tous.

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Bonjour à toutes et à tous, vous écoutez Espérance FM, il est 6h11. Ravi de vous retrouver sur les 91.6 de la bande FM, Michel avec vous dans cette matinale jusqu'à 8h. J'espère tout de même que vous avez passé une nuit agréable. Et nous sommes déjà repartis pour cette journée que l'Éternel nous offre encore. Merci à Dieu pour le fait qu'il nous donne cette possibilité d'être avec vous chaque matin sur Espérance FM. Nous voudrions saluer tous ceux qui étaient de garde hier soir. Nous vous souhaitons de passer une excellente journée. Reposez-vous bien, prenez soin de vous et faites attention sur le chemin du retour. Ce matin, on fait le point sur ce qui se passe dans le monde avec les confrères de A2PRL à partir de 7h, tout en laissant la louange transformer votre vie aujourd'hui. Aujourd'hui, nous sommes déjà le mardi 23 juin 2026. Nous voudrions souhaiter à tous ceux et à toutes celles qui ont leur anniversaire ce jour, un joyeux anniversaire. Que cette journée vous soit profitable, que l'Éternel vous bénisse et prenez bien soin de vous. Bel bonjour à tous nos fidèles auditeurs qui nous écoutent jour après jour. Merci de votre fidélité. Merci aussi pour vos dons. Que l'Éternel vous bénisse. Notre pensée biblique ce matin se trouve dans Ésaïe 43, le verset 25. C'est moi qui efface tes transgressions pour l'amour de moi, et je ne me souviendrai plus de tes péchés. Ésaïe 43, le verset 25. Quand vous vous approchez de Dieu par la confession et la repentance, il s'approchera de vous avec la miséricorde et le pardon. Notre premier titre de cette matinale, ce sera chanté par Jacques Whitney, L'encre retient. Bonne écoute à tous et bon réveil.

0: Michel pour la météo. Michel, on vous écoute.
1: Voici les prévisions de Météo France pour ce mardi 23 juin 2026. En début de matinée, le ciel est clément avec des périodes ensoleillées. Puis au fil des heures, les nuages gagnent du terrain à l'approche d'une onde tropicale. Cette dernière donne d'abord des averses éparses qui se généralisent en soirée et perdurent jusqu'en début de nuit. Côté vent de nord-est à est, demeura en véloce. Mer devenant agitée à localement forte en Atlantique et Canaux, les creux moyens atteignent 2,60 m en soirée. En Caraïbes, elle reste stable. Voici les horaires de marée en Bedford-de-France, pleine mer 12h59 et 22h23. La basse mer est prévue à 5h15 et 15h13. Température minimale prévue 26 degrés, maximale prévue 32 degrés. Horaire du soleil 5h37 et 18h36. Voici la tendance pour le mercredi 24 juin 2026. La couverture nuageuse est imposante avec parfois des passages pluvieux. Le vent d'est à nord-est toujours modéré. Il souffle en moyenne entre 15 et 30 km heure avec quelques rafales allant jusqu'à 60 km heure. La mer ne bouge pas. C'est tout pour aujourd'hui et bonjour chez vous.
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1: La musique continue sur Espérance FM ce matin avec Tu es mon réconfort, New Gospel Family.

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5: N'oublions pas de dire merci à Dieu pour tous ses bienfaits envers nous. C'est avec le groupe Keria que nous allons entendre ce chant. Merci bon Dieu.

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2: Le Dieu qui juge. Le texte de base est tiré du livre des Psaumes, le chapitre 75, le verset 8. Dieu est celui qui juge, il abaisse l'un et il élève l'autre. La Bible dit que Dieu est celui qui juge. Nous savons non seulement que l'Éternel est notre juge, Ésaïe, le chapitre 33, le verset 22, mais aussi qu'il est juge de tous, Hébreux, le chapitre 12, le verset 23, et de plus que Dieu est un juste juge, Psaume, le chapitre 7, le verset 12. Qu'il est intéressant de voir notre Seigneur sous cet angle. Ce portrait de son caractère nous procure un soulagement et l'espérance en ces temps d'injustice. Le juge humain s'exprime au moyen de condamnation. Cela veut dire que quand un juge parle, il ne fait aucune suggestion et ne demande pas notre avis, il condamne. Et il le fait conformément aux lois prévues et dûment établies, et dans le cas contraire, ces condamnations ne sont pas valables. Ainsi, les juges eux-mêmes peuvent être jugés, et c'est pourquoi ils sont choisis et nommés par une autorité supérieure qui veille à ce que les qualités requises pour la responsabilité aient une autorité de cette envergure. Il est aussi bon de noter que bien que les juges humains condamnent, ils ont besoin de l'aide d'autres moyens et d'autres personnes pour pouvoir rendre justice. Mais Dieu n'est pas un juge humain. Il rend une justice fondée sur une loi qui est le reflet de son caractère. Il n'y a eu dans son cas d'autorité supérieure à lui pour avoir nommé juge, car personne n'est plus grand que lui. Dieu est juge grâce à souveraineté. Puisqu'il n'existe aucune autorité au-dessus de lui, il est naturel que lorsqu'il parle d'une affaire, celle-ci est considérée comme dûment jugée. En lisant le psaume 75, nous voyons qu'il explique sur quelle base il a scié son autorité pour juger avec droiture. Le verset 3. Premièrement, il est proche des hommes puisqu'il connaît notre réalité. Le verset 2. Deuxièmement, il a fait la terre et la soutient. Verset 4. Troisièmement, il a le contrôle absolu du temps et c'est pourquoi quand il juge, il le fait toujours au bon moment, même s'il nous semble qu'il tarde. Verset 3. Quatrièmement, il a le contrôle des nations et des personnes. Verset 5, 7, 9. Et il n'y a rien qu'il ne puisse pas faire. Le verset 2. Quand Dieu se présente à nous en juge, il nous aide à comprendre que nous ne croissons pas lorsque nous contestons, discutons ou modifions ce qu'il a établi pour nous. Lorsqu'il abaisse l'un, il élève l'autre. Il fait ce qui est juste parce qu'il est le juge de tous. Faisons donc comme le psalmiste, parlons de lui aux autres, louons son nom en tout temps. Verset 10.
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Les obsèques de Madame Veuve Magie Yolande, née Azur, décédée à l'âge de 88 ans, seront célébrées le mardi 23 juin à 15h en l'église paroissiale du prêcheur. Le cortège se réunira au domicile de la défunte, l'immersion se fera au cimetière du prêcheur. Cet avis est fait à part de ses enfants Gabriel et son épouse Grandet Madeleine. Yolène, Elisabeth surnommée Betty, Sylviane Magie, sa sœur Madame Veuve Michigan, Léonide. Son frère Monsieur Azur, Lucien. Ses petits arrière-petits-enfants, ses neveux et nièces des familles Azur, Magie, Engela, Gabriel, des parents amis alliés. Les obsèques de Monsieur Doré Charles, surnommé Charlot, livreur, décédé à l'âge de 59 ans, seront célébrées le mardi 23 juin à 15h au temple adventiste de Smyrne. Le lieu de l'inhumation se fera au cimetière de Sainte-Thérèse. Cet avis est fait à part de ses frères et sa sœur Patrick, Lucien, Ghislaine, Serge, Henri et leurs conjoints et conjointes, ses neveux et nièces, cousins, cousines et filleuls, des familles Doré, Placide et Bélance, des parents amis alliés. Une présentation se fera mardi de 13h à 14h à l'espace de recueillement Les Philao 85 rue Édouard-Jeanne, Baie des Tourelles. Les obsèques de Madame Mireille Simone Ida, décédée à l'âge de 72 ans, seront célébrées le mardi 23 juin à 15h30 en l'église paroissiale de Sainte-Anne. Le cortège sera à la gare routière de Sainte-Anne à 15h. L'immersion se fera au cimetière du bourg de Sainte-Anne. Cet avis est diffusé à part de son fils Mathieu Mireille, son frère Claude Mireille, sa sœur Irène Pinto, son compagnon Christian-François Eugène, ses sœurs de cœur Marie-Yvonne Dondon et Marlène Brûlu, de Andrea, Lucienne et Henriette, de Henri, des familles Mireille, Louison, des parents amis et alliés. Il n'y aura pas de veillée. Une présentation de la défunte aura lieu avant la cérémonie de 12h30 à 13h30 au 40 rue Eugène Maillard, au bourg de Saint-Joseph. Les obsèques de Madame Romain Ernestine Pierrette, surnommée Francile, retraitée de l'entreprise Antiglas, décédée à l'âge de 89 ans, seront célébrées le mardi 23 juin à 15h à l'église paroissiale du Lamentin. Le cortège se réunit à ce parvis de l'église, l'inhumation se fera au cimetière du Lamentin. Cet avis est diffusé à part de Séverine Romain, Mévin Romain, Rex Romain, son frère Henri et son épouse Berthe Joseph Alexandre. Sa sœur veuve Léonie Retour, ses neveux et nièces, cousins, cousines et son filleul, des familles Romain, Condoris, Chémur, Clotaille, Sainte-Catherine, Retour, Caton, des parents amis et alliés. Les condoléances se feront sur le parvis de l'église avant la cérémonie. Les obsèques de Madame Veuve des Lions Siméone, née Orville, décédée à l'âge de 108 ans, seront célébrées le mercredi 24 juin à 15h au temple adventiste Mont du Calvaire du Gros Morne. Le cortège se réunit sur le parvis du temple. L'immersion se fera sur le cimetière du Verpré. Cet avis est diffusé à part de ses enfants de cœur Liliane, Paulette, Rosémée, Nelly, Anne-Marie, Laurette et Claudine, Nicaise et Davis. Ses neveux et nièces, de Héloïse, Marie-Thérèse, ses frères et sœurs de l'église adventiste du 7e jour, ses voisins et voisines, des familles Orville, des Lyons, Célestine, Philips, Battery, des parents amis et alliés. Une veille aura lieu mardi au hall des sports du Gros Morne de 17h à 21h. Les obsèques de Madame Roque, Chantal Benjamin, décédée à l'âge de 67 ans, seront célébrées le mercredi 24 juin à 10h30 à l'église Notre-Dame du Rosaire de Redoute. Le cortège se réunit à ce parvis de l'église. Il m'a soif en ce matière de redoute. Cet avis est fait à part de ses parents Roch, Michel et Laucourt Victoire. Ses filles Alexandra, Jennifer, Yasmina et Célia. Ses frères Louis-Jacques, Maurice et son épouse, Jean-Michel et son épouse. Ses sœurs Josette et Annie. Ses petits-enfants, ses neveux et ses cousins et cousines de Alex Adélaïde. Des familles Roch, Laucourt, Vernès, Joséphine, Bouisset. Des parents amis et alliés. Il n'y aura ni veillée ni condoléances. Les obsèques des

0: Madame Veuve Sam Auclair, Suzanne et Eugénie, décédées à l'âge de 91 ans, seront célébrées le mercredi 24 juin à 15h à l'église paroissiale du Lamentin. Le cortège se réunira sur le parvis de l'église. L'inhumation se fera au cimetière du Lamentin. Cet avis est diffusé à part de ses filles Corinne Samo et son conjoint Olivier Apocal. Patricia Sinoza et son époux Giscard. Ses frères Raphaël, Michel-Claude et Jean-Eugénie. Sa sœur Marie-Claire Charlerie. Ses petits-enfants, ses beaux-frères et belles-sœurs, ses neveux et nièces, ses cousins et cousines et ses filleuls, de Rose et Mémie Nouton. Les familles Samo, Eugénie, Charlerie, Adélaïde, des parents amis à allier, les condoléances se feront sur parvis de l'église avant la cérémonie. Une veille aura lieu mardi au domicile de la défunte quartier Gondo au Lamentin de 17h à 22h. Les obsèques de Madame Leca Germa, décédée à l'âge de 38 ans, seront célébrées le jeudi 25 juin en Blanchard à Sainte-Lucie. L'inhumation se fera au cimetière de Dirusso. Cet avis est diffusé à part de ses enfants Germina et Johanna Leca. Ses sœurs Monchéri Molinda, Lovance Sandria, Blanchard Assinta, Marto Lisa, Monchéri Virginie, Marita Alphonse, Lolanda Paul, Cynthia Sirieux, ses frères Leca Félix et Lubert Leca, Eliglius Monchéri, René Monchéri, Nelbert Sirieux, ses neveux et nièces, ses cousins et cousines, oncles et tantes, parrains et marraines, filleuls, beaux-frères et belles-sœurs et ses amis, des familles, des parents, amis et alliés. Les obsèques de Madame Barbos, Angèle, Irène, Néfernoc, décédées dans l'Hexagone le 16 juin 2026 à l'âge de 74 ans, seront célébrées le vendredi 26 juin en région parisienne dans l'intimité familiale. Cet avis est dû à part de son époux, M. Barbos Théoni, ses enfants, des parents amis et alliés. Les obsèques de Madame Lida Yolande, Emmanuel Néchou, décédée à l'âge de 87 ans, seront célébrées le mardi 23 juin à 15h au temple évangélique ADDC au quartier du Rivage à Ducos. Le cortège se réunira sur le parvis du temple. L'inhumation se fera sous cimetière de Ducos. Cet avis est diffusé à part de son époux Lida Clébert, ses enfants Christine, Marilyn et son époux Jean-Charles Jérôme, Valérie, Nadia et son époux Jean-Pierre de Souche, ses petits arrière-petits-enfants, ses cousins et cousines, ses neveux et nièces, son filleul et sa belle-sœur, des familles Chou, Lida, Aglaé, Jérôme et de Souche, des parents amis et alliés. Les obsèques de M. Tisba Jean-Georges, surnommé Tocné Nicolas, décédé à l'âge de 72 ans, seront célébrés le mardi 23 juin à 15h30 en l'église paroissiale de Rivière-Salée. Le cortège se réunit sur le parvis de l'église. L'inhumation se fera sous cimetière de Rivière-Salée. Cet avis est diffusé à part de ses frères et sœurs Alex Lartigue, Marie-Hélène, Jacqueline, Joël, Alexandre, Luc, Patrick Tisba. Ses enquêtantes de ses cousins et cousines, neveux et nièces, de Madame Floriane Zahir, de Madame Pitoula Sylviane, des familles Tisba, Eustache, Nordan, des parents amis et alliés. Un recueillement se tiendra mardi à 13h30 avant la cérémonie. Les obsèques de Madame Desroc, Viviane Julienne, décédée à l'âge de 65 ans, seront célébrées le mardi 23 juin à 14h30 en l'église paroissiale de Saint-Christophe à Kerlis. Le cortège se réunit sur le parvis de l'église. L'inhumation se fera au cimetière de Fort-de-France. Cet avis est diffusé à part de la famille Desroc, des enfants Carole Desroc, Karine Desroc, Carlicia Desroc, sa mère Simone Desroc, sa sœur Sonia Desroc, ses petits-enfants, ses neveux et nièces, cousins et cousines, ses oncles et tantes et ses filleuls, des familles Desroc, Coco, Abol, Cercle, des parents amis et alliés. Les condoléances se feront sur le parvis de l'église avant la cérémonie. Espérance FM adresse ses sincères condoléances à toutes ces familles endeuillées.
1: Nous ne voulons pas, frères, que vous soyez dans l'ignorance au sujet de ceux qui sont décédés, afin que vous ne vous affligiez pas comme les autres qui n'ont point d'espérance. Car si nous croyons que Jésus est mort et qu'il est ressuscité, croyons aussi que Dieu ramènera par Jésus et avec lui ceux qui sont

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1: Voici un souvenir pour vous avec la voix de Cathy Ranzilla. Ma vie est dans tes mains. Bonne écoute à tous et bon réveil.

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2: Juste avant de retrouver les informations de 7h, voici le groupe Jude 25. C'est vrai. Bonne écoute à tous et merci de nous avoir choisis.

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1: 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Il est 7h. Bonne matinée. 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

0: Bonjour à tous. La colère dans les Antilles après la confirmation hier du non-lieu prononcé en 2023 dans l'enquête pénale sur le scandale sanitaire du chlordécone, ce pesticide utilisé dans les bananeraies alors que sa nocivité était avérée. Les parties civiles annoncent un dernier recours en cassation. Plus de 90% de la population adulte en Guadeloupe et en Martinique est contaminée selon l'Agence nationale de sécurité sanitaire. La campagne sucrière 2026 touche à sa fin en Guadeloupe. La fin de la coupe était initialement fixée à mi-juillet, mais un état des lieux est prévu au 1er juillet. Le tonnage sera moindre qu'attendu. Les prévisions finales s'établissent entre 330 et 335 000 tonnes de canne à sucre qui devraient être livrées, bien loin des 418 000 tonnes estimées avant le lancement de la campagne. Les postes d'AED en danger en Guyane. Les personnels de plusieurs collèges de Kourou se sont mobilisés hier pour lutter contre la suppression de postes d'assistants d'éducation à la rentrée prochaine. Pour les syndicats, les principaux risques concernent la sécurité des élèves, moins de surveillance et davantage de violence dans la cour et aux abords des collèges. En Martinique, la maire de Basse-Pointe prend la parole après l'annulation de son élection par le tribunal administratif dans un communiqué publié hier. L'élu affirme que les éventuelles irrégularités se situent dans le camp adverse. Le Conseil d'État dispose d'un délai de 6 mois pour statuer. En attendant, l'édile poursuit l'exercice de ses fonctions. Hier avait lieu la journée nationale de réflexion sur le don d'organes et de reconnaissance aux donneurs. L'occasion pour les professionnels de santé de rappeler l'importance d'informer ses proches de sa décision. En Guadeloupe, plus d'un prélèvement potentiel sur deux se heurte à un refus familial à l'échelle des Antilles-Guyanes. 252 patients attendent actuellement une greffe de rein. Et puis direction les 16e de finale pour les Bleus. L'équipe de France s'est imposée cette nuit avec la manière contre l'Irak pour son second match du Mondial de foot. Une victoire 3-0 dont un doublé de Kylian Mbappé. Bonne journée à tous.
1: Bonjour à tous. Au moins 40 morts par noyade depuis le début de ce nouvel épisode de canicule. 54 départements sont en vigilance rouge. Une vague de chaleur qui impacte les hôpitaux. Situation critique dans certains établissements déjà sous tension. Et puis les premières sanctions sont tombées après la mort de Liana. Le gouvernement a publié hier le rapport sur les dysfonctionnements dans cette affaire. Jusqu'à 43 degrés attendus aujourd'hui en mois de juin de tous les records partout en France. Ce mardi, 54 départements sont placés en vigilance rouge canicule, 35 sont en orange. Et pour se rafraîchir, certains ont déjà tenté d'aller se baigner. Depuis le 18 juin, on dénombre pas moins de 40 morts par noyade en France. Et le risque n'est pas qu'en mer, dans les rivières, les lacs et même les piscines privées. Selon BFM TV, un joueur de football de Ligue 2 est en état de mort cérébrale après s'être noyé dans le Rhône près de Lyon hier en fin de journée. Pour le responsable communication de la Fédération des maîtres nageurs sauveteurs, Alex Lamotte, tout le monde est concerné par le risque de noyade.
2: Au moindre incident, c'est très compliqué de bien réagir si on n'a pas l'habitude de pratiquer de la natation très régulièrement. Même des gens en bonne condition physique, le moindre incident, le moindre petit malaise peut entraîner une noyade. Le risque de noyade est partout, bien évidemment. Nous ne sommes pas des poissons ni des méduses, nous n'habitons pas l'eau. Nous habitons la terre et quand on est dans l'eau, il faut prendre un certain nombre de précautions indispensables pour éviter les risques, une différence de fond, ou n'importe quoi qui puisse vous troubler. Et quand le trouble est dans l'eau, bah effectivement, le risque, c'est la noyade.
1: Et on vous le rappelle, il est fortement conseillé de se baigner dans les zones surveillées et d'entrer dans l'eau progressivement. La France a d'ailleurs connu sa nuit la plus chaude jamais enregistrée. 21,6 degrés ont été relevés cette nuit en moyenne. Dans ce contexte, Sébastien Lecornu préside ce matin une nouvelle cellule interministérielle de crise. C'est l'une des autres conséquences majeures de ces températures extrêmes. Certains services hospitaliers sont sous tension. Ils avaient déjà été pris de courant, mais durant la première vague de chaleur, des épisodes exceptionnels qui vont nécessiter beaucoup de précautions à tous les niveaux, selon le chef du SAMU de Haute-Garonne, Vincent Boune.
3: Il va falloir faire très attention sur les fermetures programmées de lits, parce que des lits qui ferment, c'est moins de lits d'hospitalisation pour les personnes âgées et moins de soins derrière. Donc ça, c'est vraiment important. Le deuxième point, c'est effectivement, on n'insistera jamais assez sur la prévention. Ne serait-ce qu'un coup de fil pour savoir comment va la personne, la prendre chez soi s'il fait plus frais, hydratation et mesures, on va dire, simples, qui déjà peuvent permettre de passer le cap. Et le troisième point, et ben ça, on est prêt à le faire en fonction, évidemment, de la vague. Ce sera, s'il y a besoin, et ben on reviendra de nos congés pour prendre en charge ces personnes âgées parce que, ben, on sent bien que la situation peut dégénérer, effectivement, en fonction de l'évolution de la canicule.
1: Et depuis ce week-end, les appels aux urgences ont augmenté de 15 à 20% à cause de la canicule. Dans le reste de l'actualité, dans cette affaire, la chaîne de protection a failli. Les mots du Premier ministre Sébastien Lecornu sur X. Réaction hier après la publication du pré-rapport d'inspection sur la gendarmerie et la justice dans l'affaire Liana. Texte qui met en avant de nombreux dysfonctionnements dans les procédures judiciaires concernant Jérôme Barella. En revanche, il est encore trop tôt pour confirmer si des fautes individuelles ont été commises selon le syndicat de la magistrature qui demande de laisser les enquêteurs faire leur travail. Écoutez le secrétaire général de l'organisation, Stéphane Fischesser.
4: Ce qui est la bonne solution, c'est de laisser la procédure suivre son cours sereinement, sans chercher de bouc émissaire, sans essayer de se défausser sur le plus petit chaînon de la chaîne pénale et de la chaîne de responsabilité. Il y a une volonté, on le sent, de trouver des fusibles dans cette situation, et ça, nous le déplorons. S'il y a des fautes individuelles qui ont été commises, il y a nécessairement des sanctions qui pourraient être prononcées dans le cadre de cette procédure à venir, si elle a lieu, parce qu'encore une fois, on ne sait même pas s'il y a des fautes individuelles à reprocher à une magistrate ou aux enquêteurs.
1: Gérald Darmanin, qui a d'ailleurs promis des sanctions en cas de faute individuelle avérée dans ce dossier, elle pourrait aller jusqu'à la révocation pour les magistrats. Nouvelle mobilisation ce mardi dans plusieurs établissements publics. Les agents de l'ADEME, de l'Office français de la biodiversité et de Santé publique France sont en grève. En cause, un projet de loi qui prévoit la réorganisation totale de ces structures. Les syndicats dénoncent un véritable démantèlement. L'historien Marc Bloch et son épouse entreront ce soir au Panthéon. La cérémonie sera présidée par Emmanuel Macron à partir de 18h30. Universitaire de renom, Marc Bloch était également un soldat et un résistant exécuté par la Gestapo en 1944. Et puis en foot, les Bleus sont officiellement qualifiés pour les 16e de finale de la Coupe du Monde après leur large victoire 3-0 contre l'Irak. Un nouveau doublé signé de la patte du capitaine Kylian Mbappé et un but du Ballon d'Or Ousmane Dembélé. Prochain match, ce sera vendredi face à la Norvège pour tenter d'aller chercher la tête du groupe. En attendant, ce soir, le Portugal défie l'Ouzbékistan à 19h, puis Angleterre-Ghana à 22h. Bon après-midi à tous.

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0: moment pour nous de retrouver le point santé avec Frédéric, on va le saluer. Bonjour Frédéric.
1: Bonjour Michel, bonjour à tous les auditeurs d'Espérance FM.
0: Comment ça va aujourd'hui?
1: Ah bah écoute, ça va par la grâce de Dieu. Bon, c'est un peu difficile de se lever ce matin.
0: Ah oui, j'imagine, quand c'est difficile, c'est vrai.
1: On arrive,
0: ça m'est déjà arrivé.
1: Fin de saison.
0: Avec toute la fatigue qu'il y a dedans.
1: Exactement. Il faut y aller.
0: Il faut y aller, tout à fait.
1: Une fois qu'on est debout, ça va. On part pour la journée.
0: Absolument.
1: Ça se passe par la grâce de Dieu. La route était fluide.
0: Ah,
1: ce moment, c'est très fluide. Ça pourrait
0: super.
1: Être comme ça tout le temps. Ce serait génial.
0: Ah, oui, super
1: vraiment.
0: Génial.
1: Mais ça va, Michel.
0: Ah oui, c'est bien.
1: Et toi, ça va?
0: Oui, ça va très bien. Oui, oui, bien dormi, ça a été. Alors, Frédéric, nous sommes aujourd'hui le 23. Et oui, y a-t-il l'éphéméride pour aujourd'hui?
1: Pas d'éphéméride ce jour.
0: Très bien. J'ai quand même une citation que j'ai regardée ce matin qui dit ceci. J'ai perdu un peu ma page. Je vais la retrouver. N'attends, fais pas. Alors, ne comptez pas les jours. Faites en sorte que les jours comptent, plutôt. Ouais, ne comptez pas les jours, faites en sorte que les jours comptent.
1: Faites en sorte que les jours comptent. Ouais. C'est ce qu'on fait cette dernière semaine,
0: oui,
1: Michel.
0: Oui,
1: donc,
0: oui.
1: On ne compte pas les jours, mais nous faisons en sorte que les jours comptent. Et nous avons parlé de. C'était la journée nationale de réflexion sur le don d'organes et de greffes. Mmh. Et puis, ce matin, nous avons encore le plaisir de recevoir. Monsieur Gilles Jean-Baptiste, qui est le responsable d'Eden Bio, qui sponsorise le Point Santé. Bonjour Gilles.
2: Bonjour Frédéric, bonjour à tous et bonjour aux auditeurs également.
1: Comment vas-tu?
2: Ça va, par la grâce également. Comme tu dis, effectivement, c'est difficile en ce moment, mais il faut y aller. Au moins, psychologiquement, ça va parce que les vacances approchent.
1: C'est ça. C'est pas que tout le monde ne sera pas en vacances.
0: C'est clair.
1: Il y en a qui vont continuer à travailler, même s'ils ne sont pas dans le point santé, mais ils vont continuer à travailler.
0: C'est clair.
1: Donc, mais bon, on aura des vacances peut-être au mois d'août, si Dieu veut. En tout cas, merci Gilles d'être présent ce matin à cette heure matinale dans le point santé. Alors, chers auditeurs, nous sommes avec Gilles aujourd'hui, et puis nous serons avec Gilles encore demain matin, si Dieu veut. Jeudi, si Dieu veut, nous vous réservons une belle surprise, que je ne dirai pas plus. Et puis, nous allons terminer vendredi. Donc, nous ne comptons pas les jours, Michel, mais nous faisons en sorte que les jours comptent. Et puis, nous essayons de terminer cette sixième saison en beauté. Gilles, j'ai reçu des messages des auditeurs qui m'ont dit, franchement, ils ont appris des choses. Alors, je me suis dit, il faudra que Gilles vienne plus souvent, pour nous informer, quel que soit le sujet. J'espère que, il y a toujours, chers auditeurs, à apprendre. Et nous avons été, merci, tu nous as fait la différence entre, puisque là, on est en train de se demander quelle eau boire, et la différence entre l'eau minérale et l'eau de source. Et si ma mémoire est bonne, j'ai pas révisé, mais si ma mémoire est bonne, la différence entre les deux, c'est que l'eau minérale est beaucoup plus riche en minéraux, donc
2: tout
1: en sels minéraux,
2: exact.
1: Et que celle-ci est essentiellement traitée par la roche, d'accord?
2: Tout à
1: et
2: fait.
1: Elle n'est pas, cette eau, quand elle est captée, elle n'est pas traitée, alors que l'eau de source, elle, peut l'être.
2: Tout à fait.
1: Est-ce que j'ai bon?
2: Non, mais c'est bien ça. Tu as bien retenu. Tu n'as même pas eu besoin d'apprendre. Effectivement. Puisque, donc, on rappelle effectivement que les eaux de source proviennent des sources souterraines ou bien de surface. Et effectivement que la composition minérale peut varier. Tandis que pour les eaux minérales, la composition minérale en oligo-éléments est plus stable.
1: Okay.
2: Donc, effectivement, tu l'as dit. Donc, autant pour les eaux de source, on peut les traiter pour éliminer les contaminants, étant effectivement pour l'eau minérale est naturellement, on va dire, dépolluée par la roche.
1: Très bien.
2: Donc c'est pas super ça. Dieu ne fait pas oublier les choses.
1: Non mais c'est incroyable.
2: C'est extraordinaire.
1: Incroyable, tu vois. Voilà. Et quand on regarde le cycle de l'eau, Voilà, donc chaque seconde, hein, c'est 13 millions de tonnes d'eau qui s'évaporent. Tu imagines ?
2: Tout à fait.
1: À chaque seconde, 13 millions de tonnes d'eau. Cette eau, eh bien, est transformée en vapeur, arrivée à une certaine hauteur dans le ciel, c'est un phénomène de condensation, ça se forme en nuage. Le nuage, le vent pousse le nuage sur la terre, et la pluie, eh bien, le nuage donne cette eau sous forme de pluie. Cette eau va aller approvisionner les nappes phréatiques, et puis le reste va couler, les rivières, etc., retourne à l'océan. L'eau nappe phréatique, nous allons l'utiliser, ça va repartir également dans les rivières, dans l'eau, etc., les égouts, tout ce qu'on veut, et ça retourne à l'océan, et ce cycle qui n'en finit pas. Et là encore, il fallait penser à ce traitement de l'eau au niveau de la terre, au niveau de la roche, au niveau des nappes phréatiques. Et franchement, il n'y a que Dieu pour tout penser à tout ça.
2: Tu vois. Voilà, effectivement, et en fonction du type de roche, la minéralité va être différente. Puisque effectivement certaines roches sont un peu plus poreuses que d'autres, plus filtrantes que d'autres, et effectivement l'apport en minéraux va être différent en fonction des différentes nappes et des différentes roches également.
1: Type de roche.
2: Donc un peu plus de calcium, un peu plus de sulfate, un peu plus de soufre. On en a parlé la semaine dernière, notamment pour l'eau gazeuse de la Martinique. Effectivement, où je te parlais là aussi, donc c'est un rapport de la DEAL, hein, qui donne ces indications, notamment sur le fait que c'était une eau thermale à l'époque. Donc je t'ai dit qu'elle a été découverte par l'armée en 1835.
1: Okay, ouais.
2: Et effectivement, donc cette eau était d'abord utilisée comme source thermale, qui était à 32 degrés et qui faisait un certain nombre de bienfaits pour donc ceux qui s'y baignaient. Et ensuite, elle a évolué vers une eau qu'on distribue maintenant en bouteille, en magasin, est bonne pour la digestion notamment.
1: Et bonne digestion, alors pour ceux qui n'ont pas écouté, peut-être que la semaine dernière quand tu étais là, on parle de l'eau de Didier, on ne veut pas faire de publicité forcément, mais il est important de le préciser. Et tu nous avais donné l'information selon laquelle cette eau de Didier est également anti-inflammatoire et anti-infectieuse.
2: Alors, on va donner les bons éléments.
1: Ouais.
2: Donc, effectivement, à l'époque, c'était une eau thermale. Donc, elle était riche en soufre. Pourquoi ? Parce qu'en fait, donc c'est l'eau qui sort des pitons du Caribe, donc qui provient de sources magmatiques. D'accord ? Donc, en fait,
1: riche en soufre.
2: Oui, c'est ça.
1: D'accord.
2: Oui, parce que c'est un jeune volcan, entre guillemets, les pitons du Caribe, plus jeune que la montagne Pelée. Mais en tout cas, c'est une source magmatique. Donc, en fait, il y a du soufre, et le soufre, quand on sait, est anti-infectieux et anti-inflammatoire. Donc, effectivement, mais cette eau est également riche en bicarbonate, et elle a des vertus, effectivement, particulières et qui permettent une meilleure digestion. C'est pourquoi tous ceux qui consomment cette eau en Martinique souvent l'utilisent après les repas et autres pour avoir une meilleure digestion.
1: Bon, très bien. Eh bien, Gilles, merci pour ces éléments. Alors, on avait parlé, alors l'eau gazeuse, alors ce sont des eaux qui sont naturellement, et tu nous l'as dit, en tout cas pour la Didier, on ne rajoute pas de gaz. C'est son gaz qu'on enlève et qu'on réinjecte après.
2: Non, mais c'est la particularité. En fait, toutes les eaux, la plupart des eaux gazeuses, en fait, on y introduit du gaz. Tandis que la spécificité de celle de la Martinique, c'est que on extrait le gaz lorsqu'on extrait l'eau. Et ensuite, on réintroduit ce gaz à l'embouteillage. Donc, c'est la spécificité de cette eau qui est la seule. Alors, si je ne veux pas de bêtises, bon, je n'ai pas fait de recherche poussée, mais en tout cas, c'est la seule dans le monde, paraît-il.
1: Dans le monde.
2: Voilà.
1: Mais attends, mais dis-moi, quand on capte cette eau, pourquoi on enlève le gaz pour la réintroduire après?
2: Alors, le gaz est extrait parce que, en fait, il faut un traitement particulier également, et lorsqu'il est extrait, ça permet, en fait, d'identifier, alors on va faire simple, d'identifier correctement l'eau et avoir une meilleure clarté, en fait, lorsqu'on extrait l'eau. On va dire que la filtration est meilleure. à ce moment-là.
1: Très bien. Bon, on va rentrer dans trop de détails techniques.
2: Bon, c'est vrai qu'on n'est pas technicien à ce niveau, mais c'est en tout cas la spécificité de cette eau et qui permet effectivement de réintroduire le gaz. Alors, ce que je pourrais rajouter, c'est que contrairement aux autres eaux, c'est un gaz naturel. Puisqu'il est extrait naturellement au préalable.
1: C'est ça, c'est un gaz naturel, voilà. C'est pas un gaz qu'on rajoute.
2: Exactement, voilà, voici la spécificité. Donc c'est un gaz naturel qui est réintroduit.
1: Bon, voilà. Mais Gilles, ceux qui ont... Alors, ceux qui ont l'habitude de boire de la Didier gazeuse, alors il y a plusieurs hommes qui m'ont dit, ça fait gonfler le ventre.
2: Oui, effectivement. Après, ça dépend quand on l'utilise, comment on l'utilise également. Donc, parce que, effectivement, généralement, elle est efficace pour la digestion. Maintenant, qu'est-ce qu'on a consommé avant, comment on a consommé, c'est tous ces éléments-là. Voilà, qu'il faut faire attention, effectivement. Si, effectivement. Mais généralement, la Didier est très consommée en Martinique lors de grosses fêtes. Donc, et effectivement, tous ceux qui la consomment, en tout cas, ont toujours dit qu'il y a un effet digestif, donc il y a une amélioration de la digestion.
1: Ah bon.
2: Donc après, ça va dépendre de comment on consomme, qu'est-ce qu'on consomme, qu'est-ce qu'on a bu avant. Donc il y a plein d'éléments.
1: Alors voilà. nous ne sommes pas rentrés. Alors nous avons beaucoup parlé des vertus de l'eau, de la température à laquelle il faut boire l'eau, parce que bon, il y a beaucoup de personnes qui aiment boire de l'eau bien glacée, bien froide. Or nous avons rappelé que notre corps fonctionne à 37 degrés.
2: Tout à fait.
1: Quand on va amener un élément froid, glacé, ça casse. Zikora, etc. Ça remonte même au niveau du cerveau parfois. Et tu sais, il y a des personnes qui aiment ça.
2: Oui, en plus, ça va être un choc.
1: Qui veulent
2: le corps,
1: ce choc voilà. Au niveau du cerveau, que ça remonte dans les sinus. Et ils décrivent, par le geste, voilà, le trajet que fait cette eau glacée. Donc, si c'est digestif, parce que là, les recommandations en matière de consommation d'eau au moment du repas, d'ailleurs, il n'est pas conseiller
2: pendant
1: le repas.
2: Mais après,
1: donc, chers auditeurs, on vous rappelle que nous avons parlé déjà de la physiologie de la digestion et que si nous buvons pendant que nous mangeons, ça entrave le processus de digestion. Tous les sucs digestifs qui sont sécrétés par l'estomac, voire par les intestins, seront complètement dilués, ce qui va retarder considérablement la digestion. Et en plus, si on boit de l'eau glacée, ça veut dire que là, le corps va devoir, le système digestif est obligé de suspendre la digestion, le temps de réchauffer tout ça pour reprendre la digestion. Mais recommandé en général de boire peut-être jusqu'à 30 minutes avant le repas et au minimum une heure après le repas.
2: Tout à fait.
1: Une heure après. Donc, c'est en buvant cette eau de Didier, ça peut faciliter la digestion. Ça, je ne savais pas.
2: Oui.
1: Je ne savais pas.
2: Oui. Non, mais ce sont les vertus, en fait, de cette eau.
1: D'accord.
2: Donc, ça permet effectivement une meilleure digestion. Mais comme tu l'as dit, c'est pour ça qu'on parlait, en fait. Ça dépend de comment on boit, à quel moment on a bu. Si, effectivement, tout de suite après le repas, on boit tout de suite, effectivement, la digestion peut être plus difficile. Donc, c'est pourquoi il faut... C'est vrai que ce n'est pas évident également. On n'a pas obligatoirement ce réflexe de faire attention au temps après, effectivement, l'hydratation après le repas. Souvent, justement, quand on a terminé le repas, on boit tout de suite. Mais comme tu l'as dit, effectivement, une demi-heure avant les repas et une heure après.
1: Une heure après.
2: Donc, c'est préférable et ça permet déjà au corps d'être moins agressé.
1: Très bien, très bien. Je regarde l'heure, il est 7h29. Michel, c'est pas possible. Non, mais on a à peine parlé là que Léa est arrivée. Alors, Gilles, nous avons qu'une dernière séance demain, si Dieu veut, pour cette sixième saison. Parce que la septième saison, nous nous réservons le privilège de te réinviter quand nécessaire, si tu es disponible, bien entendu. Mais moi, je me pose. Au moins pour demain, si Dieu veut, je voudrais qu'on parle de l'eau du robinet en Martinique. Est-elle bonne? Est-elle, qu'est-ce qu'il faut faire, etc. Donc ça, c'est une question que je me pose. D'accord. Je ne sais pas si tu pourras nous apporter des éléments là-dessus. Et deuxièmement, l'eau Bon. Alors, tu nous avais porté trois échantillons que j'ai laissés à mon bureau, qu'il faut que je ramène demain, si Dieu veut. Oui. Donc, trois eaux, le mont Roucou, si ma mémoire est bonne, le mont Calme.
2: C'est ça.
1: Et puis, la Cristal, c'est ça, Cristal?
2: La Celtique. Celtique. Alors, la mont Roucou, donc, c'est l'eau, en tout cas, la mieux classée en France des eaux de source.
1: D'accord.
2: Et donc, c'est une eau qu'on a effectivement à Eden Bio, qui est très faible en minéralité et qui est utilisée justement par les mamans, on le disait, et pour les bébés et par les mamans également.
1: Alors, la question que je me pose, parce que tu nous as porté les trois, je vais les ramener demain matin si Dieu veut, quid du plastique?
2: Oui.
1: D'accord, parce que là, en ce moment, on parle de ça partout, les microplastiques, etc., dans l'eau, en sachant qu'en plus, ces eaux-là viennent de là-bas.
2: Oui.
1: D'accord?
2: Tout à fait.
1: Le temps de pour les amener au port, que ça soit mis sur le bateau, que le bateau traverse, etc., que ça arrive chez nous, le temps que ça arrive chez Eden Bio ou quel que soit le magasin. Est-ce qu'il faudrait pas...
2: Effectivement, tu as raison, puisque bon, quand on prend certaines études, on voit que 78% en fait des eaux contiennent des particules de plastique. Donc c'est vrai que ça effraie. Après, on va dire que c'est ça, il y a un dosage qui est toléré, même si la tolérance me gêne. J'aurais préféré, effectivement. Donc ça veut dire que s'il y a 78% qui détiennent des particules, ça veut dire qu'il y en a qui n'en ont pas. Et la mont Roucou en fait partie. Alors, l'une de ces spécificités, ça va être qu'il faut faire attention également à la traçabilité des eaux. Donc, l'une des spécificités d'Eden Bio, c'est que nous faisons rentrer nos eaux en Martinique en conteneurs réfrigérés.
1: Ah,
2: ça veut dire ça... que nos conteneurs arrivent à 4 degrés. D'accord?
1: Ça, c'est une bonne information.
2: Oui, parce que
1: la chaleur.
2: On a plusieurs conteneurs. On a ce qu'on appelle les reefers, qui sont des conteneurs réfrigérés. Et puis, on a les conteneurs secs, qui sont des conteneurs qui sont à faute, en fait, il n'y a pas de frigo. Mm-hmm. Donc, en fait, la température est élevée. On va dire que les produits sont sur l'Atlantique, sur un bateau sur l'Atlantique, avec plusieurs conteneurs les uns sur les autres. Je pense que je ne sais pas si tu es déjà rentré dans un conteneur, mais en tout cas, c'est une espèce de spa. D'accord?
1: Ouais, exactement.
2: Et donc,
1: Tu es parti dessus, mais je te propose que demain, si tu veux,
2: avec plaisir,
1: on revienne sur ces deux points. L'eau du robinet en Martinique, consommable ou pas, faut-il la purifier, faut-il la traiter? Et on revient sur cette notion de plastique. Et parce que est-ce qu'il faudrait pas privilégier les eaux, nos eaux en Martinique, Chamflore, machin, etc., par rapport à ce voyage que font les bouteilles d'eau sur l'Atlantique? Mais tu nous as donné un élément important.
2: Mais je pourrais te dire mais également, parce qu'il y a une traçabilité. Le chemin est plus court en Martinique. Mais si c'est stocké au soleil en Martinique, c'est la même chose. Donc voilà.
1: Moins longtemps.
2: Oui, mais c'est quand même stocké.
1: Très
2: bien. Stocké. Entre ceux qui ne sont pas stockés du tout, voilà.
1: D'accord. Je te promets qu'on en reparle demain, si Dieu veut, chers auditeurs. Ben, ici s'achève le point santé du jour.
2: Oui, je fais juste un petit coucou. Tu as en fait quelqu'un qui t'écoute tous les matins, qui habite

0: Elle aime, je lui fais un petit coucou parce qu'elle a tenu à le faire. D'accord.
1: D'accord.
0: Et elle te fait un petit coucou, elle te suit tous les jours. Donc voilà.
1: Bon, très bien. Eh bien, merci à cette personne de David Bélem, voilà, à qui nous faisons un petit coucou.

0: bien. Demain, si Dieu veut, Gilles, chers auditeurs, eh bien, le rendez-vous, c'est demain matin à 7h15 précise. Et d'ici là, sentez-vous bien.
1: Merci Frédéric, à très bientôt.
0: À bientôt, bye bye.
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1: Il est 7h38 sur Espérance FM. Bienvenue pour ceux qui viennent de se brancher sur la fréquence de l'espoir. Voici la voix de Aurélie Grandfort. Pour qui tu es, je vous souhaite une bonne journée.

Mesdames, messieurs, bonjour à la une du quotidien France Antilles ce matin. Non-lieu confirmé en appel dans le scandale du chlordécone. Une claque pour les populations contaminées. La cour d'appel de Paris a confirmé hier le non-lieu du volet pénal du scandale sanitaire du chlordécone. Une décision qui suscite

0: constate déception et colère chez les parties civiles. Associations et victimes se disent déterminées pour poursuivre le combat. Autre information, Transaglo, 98 jours de grève et une médiation au point mort. Les salariés de la société Transaglo sont toujours en grève. Le conflit social a franchi le cap de 98 jours. Alors qu'une procédure de médiation est en cours, les discussions semblent piétiner au grand regret des représentants du personnel qui pointent du doigt l'attitude de la direction de Martinique Transport. Cette édition est maintenant terminée. Je vous remercie de l'avoir suivi. Prochain rendez-vous demain, je vous l'ai à partir de 7h40. Belle journée à tous.
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0: Si vous venez de nous rejoindre, bienvenue sur la fréquence de l'espoir. Voici la voix de Jessica Dorsay. Où c'est l'amour ?

0: Michel pour la météo. Michel, on vous écoute.
1: Voici les prévisions de Météo France pour ce mardi 23 juin 2026. En début de matinée, le ciel est clément avec des périodes ensoleillées. Puis au fil des heures, les nuages gagnent du terrain à l'approche d'une onde tropicale. Cette dernière donne d'abord des averses éparses qui se généralisent en soirée et perdurent jusqu'en début de nuit. Côté vent de nord-est à est demeurant en véloce. Mer devenant agitée à localement forte en Atlantique et canaux, les creux moyens atteignent 2,60 m en soirée. En Caraïbes, elle reste stable. Voici les horaires de marée en Bedford-de-France, pleine mer 12h59 et 22h23. La basse mer est prévue à 5h15 et 15h13. Température minimale prévue 26 degrés, maximale prévue 32 degrés. Horaire du soleil 5h37 et 18h36. Voici la tendance pour le mercredi 24 juin 2026. La couverture nuageuse est imposante avec parfois des passages pluvieux. Le vent d'est à nord-est toujours modéré, il souffle en moyenne entre 15 et 30 km/h avec quelques rafales allant jusqu'à 60 km/h. La mer ne bouge pas. C'est tout pour aujourd'hui et bonjour chez vous.
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0: Espérance FM, voici les communiqués du jour. Si vous voulez faire un don de sang aujourd'hui, ce sera possible en ce mardi 23 juin 2026. Immeuble de Fils, premier étage, en face de McDo de Dillon, ceci de 10h30 jusqu'à 17h. À Casse-Pilote également, place du marché, en face de la mairie, de 8h30 à 13h. Le passage à la classe de 6e constitue une étape importante pour le parcours scolaire et personnel de votre enfant. Le CCAS de la ville de Saint-Joseph a l'honneur de vous convier à une conférence débat gratuite intitulée « Cap sur la 6e ». Les clés pour accompagner mon enfant vers la réussite et l'autonomie. Elle se tiendra le mardi 23 juin 2026 à 18h30 à l'hôtel de ville 8 rue de la République. Cette conférence sera animée par Madame Cédrine Oka, psychologue, neuropsychologue, et Madame Muriel Ventura, la principale du collège de Belle Étoile. Ce temps d'échange vous permettra de mieux comprendre les enjeux de l'entrée au collège et bénéficier de conseils pratiques pour accompagner votre enfant vers la réussite. Pour tout renseignement complémentaire, rapprochez-vous du CCAS de la ville de Saint-Joseph au numéro suivant 05 96 57 59 43 ou encore au 06 96 83 78 38 ou par mail parentalite@stjoseph972.fr. Le maire de la ville de Saint-Joseph porte à votre attention qu'une permanence gratuite de géomètre expert se tiendra ce mardi 23 juin de 8h30 à 12h sur rendez-vous dans les locaux de France Service situés au 35 rue Eugène Maillard à Saint-Joseph. À cette occasion, il sera possible à tout administré d'échanger sur les problématiques portant sur les champs d'intervention du professionnel. Pour tout renseignement et rendez-vous, se rapprocher de France Service de Saint-Joseph au numéro suivant 05 96 57 48 69 ou encore au 05 96 57 60 06 ou alors au 06 96 45 83 32, appel WhatsApp ou par mail mfs@stjoseph972.fr. La ville de Ducos vous invite à une réunion d'information avec la direction de l'environnement de l'espace sud concernant les modifications du planning de collecte de déchets le vendredi 26 juin 2026 à 18h à l'ancienne cantine centrale. Au programme de cette réunion, présentation des évolutions, explication des enjeux et les modalités pratiques, échange avec le public, questions-réponses, à noter la présence des ambassadeurs de tri de l'espace sud. Le planning de collecte change. Venez vous informer. Infoline 06 96 22 87 25. Service environnement. Mardi 23 juin 2026 de 8h30 à 13h, à l'ex-cantine centrale du Bourg se tiendra la 4e édition du forum Logement et Habitat, ouvert à tous, organisé par la ville de Ducos et son centre communal d'action sociale. Au programme informations et conseils, gestion de contrats, application de factures, régularisation d'impayés et réclamations, atelier avec la SME de l'eau c'est la vie et avec EDF, bien s'équiper pour économiser. De nombreux partenaires seront présents sur les stands, bailleurs sociaux, opérateurs sociaux et acteurs du logement. CIMAR, Ozanam, HLM, SEMSAMAR, Mission Locale, Leclage, France Service, DEAL, Le Prisme, ECM, ADIL, FJT, CTM, ARS, SIMBAT, Logement pour tous, échangeons, informons, agissons. Pour plus d'infos, 05 96 77 18 39 ou encore 06 96 52 42 37 ou alors le 06 96 27 20 69. La ville de Ducos vous invite à ses mini-olympiades vacances souhait et puis amisé, deux jours de défi. Le 4 juillet 2026 de 7h à 12h sur le stade Max Sauron. Activités proposées, tournoi de foot, tournoi de hand, athlétisme, sprint 60 mètres et lancer de vortex. Dimanche 5 juillet de 7h à 12h au quartier Canal. Activités proposées, course de kayak, bike and wing et tir à la corde. Former une équipe mixte de 8 personnes de plus de 12 ans. Pour vous inscrire, c'est jusqu'au 29 juin 2026 au 05 96 42 74 47 ou encore au 06 96 29 89 44. Le mercredi 24 juin 2026, de 7h30 à 12h30, la tournée Caille Propre s'arrêtera sur la place du Calebassier au Lamentin. Ramenez vos articles de sport, ballons, raquettes, palmes, électroménagers, équipements télévisuels et audio, huile de vidange, jeux et jouets, livres, médicaments non utilisés, métaux, mobilier, textiles d'ameublement et matelas, outils et appareils de bricolage et jardinage, piles et petites batteries, pneus sans légende, vêtements, linge de maison, chaussures. La 6 insertion environnement collectera vos jeux, jouets et vêtements pour les valoriser localement. Événement gratuit et réservé aux particuliers. Pour plus d'informations, 06 96 81 33 10 ou encore sur le site internet www.entrepriseenvironnement.com, rubrique actualité. Le maire de la ville de Chelles-Cher informe le public que les inscriptions et le paiement à l'école municipale des activités aquatiques pour le mois de juillet 2026 se feront ainsi du lundi 15 juin au mardi 30 juin 2026. Les pièces à fournir sont consultables sur le site internet de la ville www.mairie-chelles-cher.fr dans la rubrique démarches. Activités aquatiques, aisance aquatique, natation jeune, natation adulte, aquagym, aquabodypalm, triathlon des aînés, activités aquatiques prénatales, accompagnement à la relaxation aquatique. Pour tout renseignement complémentaire, merci de vous adresser à l'accueil de la piscine municipale de Chelles-Cher au numéro suivant 05 96 61 01 58 ou encore 06 96 24 12 44. Espérance FM 6 s'achève, les communiqués du jour.
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Permettez-moi de prendre congé de vous, puisque c'est terminé pour cette matinale. Merci d'avoir partagé ce moment avec nous. Que votre journée soit portée par cette espérance que vous avez chaque jour avec Espérance FM. Dans quelques instants, retrouvez les informations de nos confrères de A2PRL. À partir de 8h30, c'est la voix de Philippe que vous entendrez dans Le Rendez-vous. 10h, le message du jour. Et à 11h, c'est Yasmina qui prend le relais dans Info Actu. À 13h, nous aurons la joie de déjeuner avec Mel sur Espérance FM. Belle journée à vous. Merci de nous avoir choisis. Que l'Éternel vous bénisse.

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2: 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Il est 8h. 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
1: Bonjour à tous. La colère dans les Antilles après la confirmation hier du non-lieu prononcé en 2023 dans l'enquête pénale sur le scandale sanitaire du chlordécone, ce pesticide utilisé dans les bananeraies alors que sa nocivité était avérée. Les parties civiles annoncent un dernier recours en cassation. Plus de 90% de la population adulte en Guadeloupe et en Martinique est contaminée selon l'Agence nationale de sécurité sanitaire. La campagne sucrière 2026 touche à sa fin en Guadeloupe. La fin de la coupe était initialement fixée à mi-juillet, mais un état des lieux est prévu au 1er juillet. Le tonnage sera moindre qu'attendu. Les prévisions finales s'établissent entre 330 et 335 000 tonnes de canne à sucre qui devraient être livrées, bien loin des 418 000 tonnes estimées avant le lancement de la campagne. Les postes d'AED en danger en Guyane. Les personnels de plusieurs collèges de Kourou se sont mobilisés hier pour lutter contre la suppression de postes d'assistants d'éducation à la rentrée prochaine. Pour les syndicats, les principaux risques concernent la sécurité des élèves, moins de surveillance et davantage de violence dans la cour et aux abords des collèges. En Martinique, la maire de Basse-Pointe prend la parole après l'annulation de son élection par le tribunal administratif dans un communiqué publié hier. L'élu affirme que les éventuelles irrégularités se situent dans le camp adverse. Le Conseil d'État dispose d'un délai de 6 mois pour statuer. En attendant, l'édile poursuit l'exercice de ses fonctions. Hier avait lieu la journée nationale de réflexion sur le don d'organes et de reconnaissance aux donneurs. L'occasion pour les professionnels de santé de rappeler l'importance d'informer ses proches de sa décision. En Guadeloupe, plus d'un prélèvement potentiel sur deux se heurte à un refus familial à l'échelle des Antilles-Guyanes. 252 patients attendent actuellement une greffe de rein. Et puis direction les 16e de finale pour les Bleus. L'équipe de France s'est imposée cette nuit avec la manière contre l'Irak pour son second match du mondial de foot. Une victoire 3-0 dans tant doublé de Kylian Mbappé. Bonne journée à tous.
2: Bonjour à tous. 40 morts par noyade en moins d'une semaine. Le dramatique bilan annoncé par le Premier ministre Sébastien Lecornu en ouverture d'une cellule interministérielle de crise sur la canicule. Et parmi les victimes de noyade, un joueur de Ligue 2 est concerné. Il a été pris en charge hier après-midi en urgence absolue après une baignade dans le Rhône près de Lyon. Trois de ses amis ont aussi été réanimés par les secours. Et aujourd'hui encore, la France suffoque après avoir connu sa nuit la plus chaude jamais enregistrée. On dépassait déjà 38 degrés en fin de matinée sur la Vendée, la Loire-Atlantique ou encore la Gironde. L'alerte rouge canicule concerne 54 départements. 35 sont en vigilance orange. Ces très fortes chaleurs entraînent aussi une pollution à l'ozone. Cela concerne une grande partie du pays et particulièrement la Bretagne et la vallée du Rhône. L'épisode va se poursuivre demain. Notez enfin que 28 départements sont en vigilance orange au feu de forêt. Le risque d'incendie est élevé sur le centre-ouest et tout autour de la Méditerranée. Dans l'actu également, Luc Besson ne sera pas jugé. La Cour d'appel de Paris a rejeté la demande de réouverture d'une enquête sur les accusations de viol visant le réalisateur. L'avocat de la plaignante, une actrice, a déjà annoncé son intention de se pourvoir en cassation. Le vote solennel sur l'autonomie de la Corse prévu cet après-midi à l'Assemblée nationale. Après 3 jours de débat, les députés vont se prononcer sur le projet de loi constitutionnel, puis il sera examiné au Sénat et devra ensuite être validé par les 3/5 des parlementaires réunis en congrès. Enfin, les derniers matchs de la deuxième journée des phases de groupe à la Coupe du Monde. Ça commence à 19h avec le Portugal face à l'Ouzbékistan. Du côté des Bleus, ils sont de retour à leur camp de base à Boston après leur match interrompu pendant plus de 2 heures à la mi-temps dans la nuit. Et leur victoire 3-0 face à l'Irak leur permet de se qualifier pour les 16e de finale. Prochain rendez-vous pour l'équipe de France vendredi soir face à la Norvège avec à la clé la première place de leur groupe. Et c'est la fin de ce flash.

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2: Bonjour auditrices et auditeurs d'Espérance FM, comment allez-vous ce matin? J'espère que vous allez bien, que vous avez passé une excellente nuit, que vous êtes en forme pour cette journée que le Seigneur nous donne de vivre. En tout cas, merci pour votre fidélité, merci d'être à notre écoute. J'espère que vous avez apprécié ce moment ce matin avec Frédéric Etona et Michel Pierre-Nicolas, où ils ont eu comme invité le responsable de l'établissement Eden Bio, qui est le partenaire de la matinale et particulièrement du Point Santé. Merci à eux, nous allons les retrouver demain matin, Dieu voulant, pour une nouvelle émission où nous avons beaucoup appris sur l'eau et nous allons découvrir encore beaucoup de choses concernant l'eau. Demain matin, Dieu voulant, ils vont parler de l'eau du robinet. Est-ce une bonne eau à consommer? Soyez fidèles à ce rendez-vous pour ne rien manquer. Aujourd'hui, j'ai appris des choses, je ne vous dirai pas quoi, mais oui, j'ai appris des choses. En tout cas, concernant les pitons du Carbet, nous avons une très belle île, riche, très très très riche, et nous bénissons le Seigneur pour ce privilège qu'il nous a fait d'habiter cette belle terre. En tout cas, chers auditeurs, très belle journée à vous, que le Seigneur vous comble, qu'il vous fortifie, qu'il vous garde, qu'il vous dirige tout au long de cette journée, et puis ouvrez vos cœurs, moi aussi, je suis appelé à ouvrir mon cœur, à recevoir les bénédictions que Dieu a prévu pour nous en cette journée. En tout cas, nous sommes ensemble jusqu'à à peu près 10 heures. Si vous êtes... si vous appelez, si vous partagez avec nous, parce que dans la deuxième partie, vous pourrez composer le 72 82 51 pour vos petites annonces, 72 82 51. Mais avant tout cela, nous ferons notre tour du monde dans une tasse. Nous irons du côté du Nigeria ce matin pour découvrir les beignets Akara et le pape. Après quoi, je vous propose d'écouter le titre Fini, interprété par Souffle Nouveau, une nouveauté Espérance FM. Et puis, ça sera au tour du pasteur Jacques Bibrac dans la chronique des mots d'actu, des mots d'espérance, de nous faire découvrir une nouvelle parole bénie qui nous donnera véritablement de beaux éclaircissements sur la parole de Dieu. En tout cas, chers auditeurs, que la paix du Seigneur vous nourrisse tout au long de cette journée. Alors, nous faisons tout autour du monde dans une tasse. Avant d'aller plus loin, nous irons donc à Lagos, où les matins sentent véritablement la friture chaude. Bienvenue avec les Akara et le pape. Alors, les Akara, ce sont des petites galettes de haricots noirs réduits en purée et frits dans l'huile. Ils se mangent chaud, croustillant, à l'extérieur, moelleux, à l'intérieur. Ce n'est pas le moelleux au chocolat, mais c'est, vous avez une petite idée.

0: on les accompagne d'une bouillie de maïs fermentée appelée le papa. Voilà, douce et crémeuse. Alors, l'anecdote du jour, dans les villes nigérianes, les vendeuses ambulantes se lèvent à 4h du matin pour frire les akara et vendre des portions aux enfants avant l'école. Alors, et vous, vous feriez quoi? Faire un petit beignet salé au menu de votre petit déjeuner habituel? Bon, en tout cas, au Nigeria, c'est l'énergie du matin qui crépite dans l'huile des beignets et la douceur du maïs. Vous avez découvert ce matin, chers auditeurs, eh bien, les beignets akara et le pape. Bonne dégustation à vous, en esprit. Nous poursuivons en musique avec Souffle Nouveau qui nous chante Fini. Après quoi, ce sera notre chronique des mots d'actu, des mots d'espérance avec le pasteur Jacques Bibrac. À tout à l'heure.
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1: Aujourd'hui, je voudrais vous parler des plantes. Les plantes sont essentielles à notre survie et à celle de notre environnement. Elles purifient l'air, fournissent de la nourriture et des habitats pour d'innombrables espèces. Et elles embellissent aussi notre monde. En comprenant mieux ce qui fait qu'une plante est une plante, nous pouvons mieux apprécier la diversité incroyable de la vie sur Terre et les rôles uniques que chaque organisme joue dans notre écosystème. Les plantes, par leurs nombreuses fonctions écologiques, sont essentielles pour la santé de l'environnement et pour notre survie. Protéger les plantes et leurs habitats, c'est protéger notre avenir et celui des générations futures. Comme tous les êtres vivants, les plantes respirent la nuit. Mais en plus, elles sont ce qu'on appelle autotrophes le jour, c'est-à-dire qu'elles produisent leur propre nourriture. Les plantes sont le pilier de la vie sur Terre. Elles fournissent l'air que nous respirons, les aliments que nous mangeons, ainsi que les matériaux que nous utilisons pour nous abriter et nous vêtir. Voici quelques raisons pour lesquelles les plantes sont essentielles. Raison 1, pour l'oxygène. Grâce au processus de la photosynthèse, les plantes libèrent de l'oxygène dans l'atmosphère, permettant ainsi la respiration de tous les organismes vivants, y compris les êtres humains. Raison 2, les aliments et la nutrition. Les plantes sont la principale source d'aliments. Elles fournissent une large variété de fruits, de légumes, de céréales et de noix qui sont essentielles pour notre alimentation équilibrée. Raison 3, pour la biodiversité et la stabilité des écosystèmes. Les plantes forment la base des écosystèmes, fournissent l'habitat de nombreux organismes et soutiennent la biodiversité. Raison 4, pour la régulation du climat. Les plantes jouent un rôle significatif dans la mitigation de notre changement climatique. Elles absorbent le dioxyde de carbone de l'atmosphère, ce qui contribue à réduire le réchauffement climatique. Et raison 5, c'est pour la protection des sols. Les racines des plantes contribuent à consolider le sol et à prévenir l'érosion et à maintenir la fertilité des sols. Sans nul doute, les plantes sont véritablement le pilier de la vie sur Terre. Dans la Bible, nous pouvons lire dans le Psaume 1, verset 3, « Il est comme un arbre planté près d'un courant d'eau qui donne son fruit en sa saison et dont le feuillage ne se flétrit point. Tout ce qu'il fait lui réussit. » L'auteur ici utilise une image simple mais très profonde, celle d'un arbre planté près d'un courant d'eau. Cet arbre représente la personne qui fait de la parole de Dieu sa nourriture, sa direction et sa joie. Celui qui médite la parole de Dieu n'est pas emporté par toutes les influences, toutes les peurs ou toutes les modes. Il a des racines profondes dans la vérité divine. Être planté, c'est aussi accepter que Dieu nous place là où il veut nous faire grandir. Parfois, notre saison peut sembler lente ou difficile, mais Dieu travaille en profondeur afin de manifester le fruit à l'extérieur. L'eau est essentielle à la vie de l'arbre. De la même manière, la présence de Dieu et sa parole sont essentielles à la vie spirituelle du croyant. Un arbre près de l'eau ne dépend pas seulement de la pluie occasionnelle, il bénéficie d'une source régulière. Le fruit ne vient pas toujours immédiatement. Le texte dit bien en sa saison. Cela nous enseigne la patience, la fidélité et la confiance. Dieu connaît le bon moment pour faire paraître le fruit de notre obéissance, de notre persévérance et de notre foi. Le feuillage ici représente la vitalité visible de l'arbre. Le croyant enraciné en Dieu peut travailler des saisons difficiles sans perdre confiance, peut traverser du moins des saisons difficiles sans perdre confiance. Cela ne signifie pas une vie sans problème, mais ce sera une vie soutenue par une grâce plus forte que les problèmes. La réussite dont parle le psaume 1 n'est pas simplement matérielle ou humaine. Réussir devant Dieu, c'est marcher dans le bon chemin, produire du fruit durable et accomplir ce pourquoi il nous a appelés. Le psaume 1, verset 3 nous rappelle que la vraie stabilité vient d'une vie enracinée en Dieu. Celui qui demeure près de la source divine devient un arbre fort, vivant et fécond.

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3: Bonjour, auditeurs d'Espérance. Bienvenue dans Cœur à cœur, en prière. Dieu au contrôle. Tu me sondes et tu me connais. Dieu, c'est toi qui m'as tissé dans ton immensité. Tu mets ta main sur moi, toujours tu me conduiras. Tu conduiras mes pas dans ta lumière. Tu es devant, tu es derrière. Tu sais de mon histoire tous les secrets, tous mes espoirs. L'Éternel est dans son Saint-Temple, l'Éternel a son trône dans les cieux. Ses yeux regardent, il regarde les habitants de la terre, il les observe avec attention. Le règne est à l'Éternel, il domine sur les nations. Dieu, est-il vraiment au contrôle? Où est Dieu quand ça fait mal? Ne l'as-tu pas reconnu? Ne l'as-tu pas entendu? Le Dieu d'éternité. L'Éternel qui a créé les extrémités de la terre, il ne se fatigue ni ne se lasse. Son intelligence est insondable. Il donne de la force à celui qui est fatigué et augmente la vigueur de celui qui est à bout de ressources. Il fait ses promesses, « Je suis avec vous tous les jours jusqu'à la fin du monde. » Souvenons-nous toujours que notre Dieu est plus grand que tous les problèmes qui pourraient nous menacer. Quelle que soit la gravité de la situation, rappelons-nous que Dieu est au contrôle. Prions. Notre Père Céleste, nous te louons, car quelles que soient les situations qui peuvent surgir dans nos vies, rappelle-moi que tu es au contrôle. Tu es le seul qui détient les solutions. À toi la louange et la victoire, car tu accomplis encore des choses magnifiques dans ma vie au nom de ton Fils Jésus-Christ.

0: voyager.
1: Chers auditeurs, merci pour votre fidélité. Il est 9h. Appel au topo, vous pouvez appeler 72 82 51. A tout de suite. Oui, non mais c'est... Oui, celui-là, oui.
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1: Et oui, chers auditeurs, je suis de retour pour cette petite annonce. Bonjour, madame, monsieur. Je recherche un F3 dans le secteur Redoute, Couridon, Moutte, Ravine-Vilaine, Entraide. Voilà, vous appelez Marie au 06 96 09 20 13. 09 20 13. C'est Marie, hein, Marie qui recherche un F3 dans le secteur de Redoute, Couridon, Moutte, Ravine-Vilaine. Si vous avez un appartement à louer, vous pouvez la contacter. Voilà, donc nous vous souhaitons une très belle journée, chers auditeurs. Je dois vous laisser là. Que le Seigneur vous accompagne durant cette journée. Restez en toute compagnie. À 10h, vous aurez le message du jour. À 11h, le 11-13 avec Yasmina. Et n'oubliez pas que demain matin, nous serons là dès 8h30 pour une nouvelle émission, Le Rendez-vous, en compagnie d'Esther Kittmann, notre thérapeute en relation d'aide et familial. Allez, soyez bénis, que le Seigneur vous comble de ses bienfaits en cette journée, et je vous dis bon courage, à demain Dieu voulant pour une nouvelle émission, Le Rendez-vous, bye bye.
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1: Bonjour, chers auditeurs d'Espérance FM. Grégory Desca pour partager le message du jour. Mais avant de rentrer dans le vif du sujet, je vous invite à faire cette prière avec moi. Ô Dieu, notre Père, nous te remercions pour ce jour que tu nous accordes, pour l'opportunité que tu nous permets d'avoir de pouvoir plonger nos regards dans ta parole de vie. Que tu nous accordes l'intelligence, la sagesse, ton Saint-Esprit afin de comprendre ce qui sera dit. Garde-nous, bénis-nous et parle-nous. Nous t'avons prié au nom de Jésus et pour la gloire de ton Saint-Nom. Amen. Chers amis, je vais partager cette méditation, cette réflexion et le texte de base qui va nous conduire dans ce moment de présentation se trouve dans l'Évangile selon Luc au chapitre 23 et nous considérons cette portion à partir du verset 35 jusqu'au verset 43 et je lis ceci. Le peuple se tenait là et regardait. Les magistrats se moquaient de Jésus, disant « Il a sauvé les autres, qu'il se sauve lui-même s'il est le Christ, l'élu de Dieu. » Les soldats aussi se moquaient de lui, s'approchant et lui présentant du vinaigre. Ils disaient « Si tu es le roi des Juifs, sauve-toi toi-même. » Il y avait au-dessus de lui cette inscription « Celui-ci est le roi des Juifs. » L'un des malfaiteurs crucifiés l'injuriait, disant « N'es-tu pas le Christ? Sauve-toi toi-même et sauve-nous. » Mais l'autre le reprenait et disait, « Ne crains-tu pas Dieu, toi qui subis la même condamnation ? Pour nous, c'est justice quand nous recevons ce qu'on méritait nos crimes, mais celui-ci n'a rien fait de mal. » Et il dit à Jésus, « Souviens-toi de moi quand tu viendras dans ton règne. » Et voici la réponse de Jésus à cet homme, « Je te le dis en vérité, aujourd'hui tu seras avec moi dans le paradis. » La crucifixion, effectivement, pas inventé par les Romains, mais développé par ce peuple, était une science qui avait pour but de faire souffrir horriblement, lentement, la personne qui la subissait. En général, le supplice de la crucifixion était précédé de la flagellation, où le condamné à mort était fouetté. Cette torture était si violente que certains n'avaient même pas le temps d'être crucifiés, mais mouraient avant. Mais pour les plus robustes, pour ceux qui ne mouraient pas, il y avait quand même des conséquences. Ils subissaient, pour certains, les effets d'une perte de sang importante ou l'accélération du rythme cardiaque ou encore une soif intense. Et on se souvient, selon les évangiles, que Jésus dira sur la croix, « J'ai soif ». C'était la pire des condamnations. La pire souffrance, la pire atrocité pour un individu à endurer. Cependant, le paradoxe du passage, c'est que la Bible nous enseigne et nous montre que ces trois hommes, malgré la douleur, ces trois hommes crucifiés, qui sûrement ont été flagellés, ont quand même la force de parler. Alors je ne sais pas si tous ceux qui étaient autour de ces croix pouvaient entendre ce qu'ils disaient, mais ce dont ils parlaient était très important. Il était question ici de vie et de mort, et plus précisément de vie éternelle et de mort éternelle. En tous les cas, la prophétie, selon Ésaïe 53, verset 12, était accomplie. Il a été mis au nombre des malfaiteurs. Trois hommes crucifiés et Jésus placé au milieu. Chers amis auditeurs, si on l'a placé au milieu, ce n'est pas par hasard, mais c'était pour envoyer un message clair et précis, pour indiquer à toute la foule qui était en train d'assister à cette horreur que celui-ci au milieu, ce Jésus que vous avez suivi, eh bien c'est le pire des criminels parmi les trois, c'est l'équipe les mauvais. Et je reviens sur cette portion du verset 39 au verset 42. L'un des malfaiteurs crucifié l'injuriait, disant, « N'es-tu pas le Christ? Sauve-toi toi-même et en même balance, sauvez-nous aussi. » Mais l'autre le reprenait et disait, « Ne crains-tu pas Dieu, toi qui subis la même condamnation? » Pour nous, c'est justice, c'est normal, parce que nous faisons des bagailles qui pas bon, on mérite ce que nous subissons. Mais lui est innocent, lui est différent. Souviens-toi de moi, s'il te plaît, Seigneur. Souviens-toi quand tu viendras dans ton règne. Lorsque nous considérons ces deux larrons qui sont de part et d'autre de Jésus, nous pouvons nous poser la question, mais finalement, est-ce qu'il y avait une différence dans la condition de ces hommes? Nous constatons que ces deux hommes sont condamnés à mort et ils le méritent parce qu'ils ont commis des actes répréhensibles. Nous constatons que la condition est la même et finalement nous avons au travers de ces deux larrons, ces deux criminels, une représentation symbolique de toute l'humanité. Dans Romains au chapitre 3, le verset 23, la Bible dit que tous ont péché et sont privés de la gloire de Dieu. En d'autres termes, ils sont au même niveau, ils ont cette même nature pécheresse. Mais nous pourrons remarquer une différence par rapport à celui qui est au milieu, par rapport à la vision que chacun aura de ce Jésus qui est placé au milieu d'eux. Oui, chers amis, il n'y a que deux groupes d'individus sur cette terre. Ceux qui rejettent Jésus, ceux qui rejettent son message, ceux qui rejettent l'espérance qu'il apporte, et au contraire, ceux qui vont accepter, accueillir la rédemption qu'ils peuvent trouver dans la personne de Jésus. Et remarquez que ce larron qui va reconnaître qu'il est coupable et que Jésus est innocent est en train d'exhorter l'autre, de l'encourager à ouvrir les yeux. Il est en train de prêcher l'évangile à cet autre individu. Je rappelle que ce larron qui fait cette bonne action sur la croix, qui parle de Jésus en bien, était un homme mauvais. Alors c'est vrai que la Bible ne nous dit pas quelles sont les choses mauvaises qu'il a pu accomplir, mais on peut imaginer que c'était peut-être un violeur, peut-être un voleur international, peut-être un tueur en série. Quoi qu'il en soit, à ce moment particulièrement, il a vu en Jésus ce que les pharisiens, ses chefs religieux, ont refusé de voir. Il a vu en Jésus à ce moment ce que les disciples qui ont marché avec lui ont su à peine discerner. Je rappelle que les disciples, ces hommes que Jésus avait choisis pour un ministère, pour une mission, avaient passé quand même 3 ans et demi avec lui. Ils ont eu l'occasion de vivre des choses extraordinaires aux côtés de Jésus. Ils ont pu l'entendre prêcher des messages profonds et pertinents. Ils ont eu l'occasion de voir des miracles extraordinaires. Ils étaient là, dans ce bateau, lorsque Jésus a parlé avec autorité à la tempête et à cette mer déchaînée en disant « Silence, tais-toi ». Ils étaient aussi présents lorsque Jésus, avec 5 pains et 2 poissons, a nourri une foule tout entière. Ils étaient encore là pour témoigner de la puissance de Jésus qui, avec un peu de boue, a su placer ça sur les yeux de cet homme qui était aveugle et lui dire « Va te laver le visage, tu as recouvré la vue ». Ils étaient présents à chaque instant. Et plus encore, la Bible nous dit, dans Jean 21, verset 25, Jésus a fait encore beaucoup d'autres choses. Si on les écrivait en détail, je ne pense pas que le monde même pût contenir les livres qu'on écrirait. Les disciples ont pu témoigner de la puissance et du ministère de Jésus sur cette terre. Mais au moment crucial, lorsque Jésus avait besoin d'eux, besoin de leur soutien, la Bible nous dit qu'ils ont tous fui. Alors je m'attendais au moins à l'action d'un disciple, à la fidélité d'un disciple pour rester avec Jésus jusqu'au bout. Et je parle de Pierre qui, lorsque Jésus avait dit que tous le laisseraient tomber, Pierre ayant pris la parole dit, « Mais Seigneur, s'il faut aller jusqu'à la mort avec toi, j'irai jusqu'à la mort. » Et Jésus le reprend en disant, « Non, ne dis pas cela parce que tu vas me renier. » Il dit, « Non Jésus, je te le dis, peut-être que tu n'as pas bien compris, peut-être que les autres vont te délaisser, peut-être que Thomas le fera, peut-être que Barthélemy le fera, mais moi Pierre, s'il faut aller jusqu'à la mort j'irai avec toi. » Mais quelques heures plus tard, lorsqu'on va simplement lui demander, mais n'étais-tu pas avec cet homme, avec ce Jésus qui est en train d'être condamné? Il dira, m'en pas connaître Messier, m'en pas connaître Jésus, j'étais pas avec cet homme. Comme dit le proverbe créole, parole en bouche, pachage. Le problème des disciples, leur difficulté, c'est qu'ils étaient aveuglés par leurs ambitions. Ils avaient pour but et pour projet que Jésus, venant sur cette terre, viendrait renverser le pouvoir qui avait autorité à l'époque, les Romains. Ils avaient pour projet de permettre à Jésus de pouvoir prendre l'autorité, prendre le pouvoir et leur accorder à chacun une place particulière. Et on remarquera en lisant les évangiles que les disciples passaient leur temps à se chamailler, à se battre pour savoir, mais finalement, qui aura la meilleure place dans le gouvernement de Jésus? Qui sera le premier ministre? Qui sera ministre de l'économie? Qui sera ministre des Affaires étrangères? D'ailleurs, 2 d'entre eux ont sollicité leur mère pour demander une place spéciale à droite et à gauche de Jésus, oui, aveuglés par leur ambition terrestre. Et vous savez, la difficulté, c'est que quelquefois, nous nous retrouvons dans la même position. Nous voulons la belle voiture, nous voulons le monsieur charmant, la femme, l'épouse qui est belle. Nous voulons la grande maison, nous voulons la piscine et l'argent. Et en soi, il n'y a rien de mauvais à cela, mais quelle est notre priorité sur cette terre? Qu'est-ce qui compte le plus? Qu'est-ce que nous avons dans le cœur? Où est notre trésor? À cela, si la question est posée, Jésus a une réponse. Et dans ce discours qu'il prononcera, il dira dans Matthieu chapitre 6, le verset 33, « Cherchez premièrement le royaume et la justice de Dieu ». Oui, c'est Jésus, chers amis, qui doit avoir la première place dans notre vie. C'est Jésus qui doit être la priorité et tout ce dont nous avons besoin, nous savons qu'il agira et qu'il nous l'accordera. Chers amis auditeurs, il y a une différence, une grande différence entre connaître Jésus et connaître des choses à propos de Jésus. Et à ce moment, malheureusement, les disciples voyant que Jésus s'est laissé faire, s'est laissé condamner, s'est laissé crucifier, maintenant il est sur la croix agonisant, presque sur le point de mourir, ont vu que leur espoir était en train de s'envoler. Ils ont vu en Jésus, eh bien, finalement, un perdant, un loser, mais ce criminel, ce larron, cet homme mauvais, a vu en Jésus le Sauveur. Et il va formuler cette prière simple et humble. Souviens-toi de moi quand tu viendras dans ton règne. Chers amis, cet homme, en une phrase, a présenté l'évangile dans son entier. Il dit à Jésus, remarquez, prenons le temps d'analyser cette déclaration, cette prière, cette requête qu'il formule à Jésus. Souviens-toi de moi quand tu viendras dans ton règne. Pourtant, il sait que Jésus est sur le point de mourir. Mais il dit quand même, souviens-toi de moi. Il a compris donc que même si Jésus doit mourir, puisqu'il est la vie et la résurrection, eh bien, il ressuscitera. Mais il dit bien, souviens-toi de moi quand tu viendras dans ton règne. Il comprend par conséquent que Jésus qui est là à côté de lui n'est pas n'importe qui. S'il a un règne, ça veut dire qu'il est un roi. Et s'il est crucifié sur cette terre, ça veut dire que son royaume n'est pas sur cette terre. Par conséquent, il va mourir et il va s'en aller dans son royaume. Mais s'il lui dit, souviens-toi de moi quand tu viendras dans ton règne, ça veut dire qu'il sait que Jésus va mourir, il va ressusciter, mais un jour il reviendra. Il dit à Jésus, quand tu reviendras, surtout, pense à moi. Quand tu reviendras, Seigneur Jésus, s'il te plaît, ne m'oublie pas. Et Jésus répond à cet homme, je te le dis en vérité, aujourd'hui, tu seras avec moi dans le paradis. Nous comprenons, selon le contexte du passage, que ce n'est pas le même jour que cet homme est allé dans le ciel, mais que la promesse a été faite aujourd'hui. Jésus ne pouvait pas se permettre d'attendre un peu plus tard parce qu'il savait que cet homme mourrait, mais il lui dit, avant que tu meurs, avant que tu ne fermes les yeux, avant que tu ailles dans la tombe, je te fais cette promesse aujourd'hui et je te le dis que lorsque je reviendrai, effectivement, je te l'accorde, tu seras avec moi dans le paradis. Le mot aujourd'hui, chers amis, est répété bien souvent dans l'évangile selon Luc. Et on voit que l'auteur va mettre l'emphase sur le mot. Pourquoi ? Parce que lorsque nous parlons de salut, lorsque nous parlons de Jésus qui sauve, le mot « aujourd'hui » est un mot clé. Dans la langue française, les trois temps de base que nous utilisons sont les suivants. Le passé, le présent et le futur. Et nous remarquons que certaines personnes, malheureusement, vivent dans le passé à cause de traumatismes, à cause de violences, à cause de certaines choses qu'elles ont vécues. Vous verrez lorsque vous parlez à ces personnes qu'elles parlent toujours dans le passé. On a l'impression qu'elles sont bloquées là. Elles n'arrivent pas à vivre le moment présent et encore moins à se projeter dans l'avenir. Et puis de l'autre côté, nous avons ceux effectivement qui vivent au moment présent, qui ne se projettent pas, qui n'ont pas de projet forcément, qui n'arrivent pas à voir un peu plus loin que demain. Et puis nous avons ceux effectivement qui vivent toujours dans le futur. Et je voudrais simplement illustrer ceci par une expérience. Lorsque j'étais étudiant, j'avais l'occasion de faire le va-et-vient pour rentrer pour les vacances. Et je me rappelle que j'étais rentré cette fois-ci pour passer les vacances de fin d'année avec la famille. On a passé de très beaux moments, mais vint le moment pour repartir. Et puis j'avais une tante qui m'a toujours soutenu, encouragé pendant cette période d'études. Et puis qui de temps en temps m'accordait un petit billet comme cela pour m'aider à acheter ce dont j'avais besoin. Et puis je me rappelle, elle vient à l'aéroport pour même encourager, me dire au revoir. Et je me suis dit, bon, c'est vrai qu'habituellement j'appelais ma mère pour donner des nouvelles, pour dire si le voyage s'était bien passé. J'ai dit, cette fois-ci je vais appeler Tati. Je l'ai appelé pour lui dire si tout s'est bien passé, s'il n'y a pas eu de soucis. Effectivement, j'ai fait le voyage, mais lorsque je suis arrivé, j'avais un peu mal à la tête. Le temps de ranger les choses, l'heure avait passé. J'ai dit, bon, qu'est-ce qu'il crie, Tati? À présent, il crie demain. Effectivement, je l'ai appelé. Mais un mois plus tard. Alors certains pourraient, alors qu'ils m'entendent, se dire, mais monsieur a exagéré, il dit demain, il crie un mois plus tard. Mais Je vous pose la question, est-ce qu'il vous est déjà arrivé de devoir faire quelque chose maintenant? De le voir le faire aujourd'hui, mais vous vous dites non, pas à présent, mais ni tant encore, mais qu'il fait ça demain. Mais lorsque demain arrive, vous vous dites la chose et finalement le temps passe tellement que les mois ont déjà passé et finalement vous n'avez rien fait. Vous savez, c'est une expérience qui arrive à presque tout le monde, notamment à une période particulière de l'année. Nous arrivons bientôt justement à cette période, c'est-à-dire la fin de l'année, ou à la fin du mois de décembre, nous prenons de nouvelles résolutions pour la nouvelle année. On se dit, voilà, j'ai pris un petit peu d'embonpoint, boudé un monté tibouin, m'a besoin de ça. Donc c'est décidé à partir du 5 janvier, je mange bien et je vais en salle de sport. Sauf que le 4, je reçois une invitation pour un anniversaire. Et vous connaissez les anniversaires en Martinique, avec les petits pâtés, avec le gâteau, avec le jus local. On se dit, bon, finalement, m'a dit qu'il allait le 5, mais je vais repousser la chose. Et finalement, on a tellement repoussé que l'année se termine et on n'est pas allé. Parce qu'on se dit, pas maintenant, pas aujourd'hui, mais demain. Ceci a un nom, chers amis. Ça s'appelle la procrastination. Et la procrastination, par définition, c'est la tendance psychologique à reporter à un moment ultérieur. L'action de remettre à plus tard. Pas maintenant, pas tout de suite, mais demain. Mais lorsque demain arrive, on répète le même schéma. Et je partage avec vous un extrait d'un petit article qui a pour titre « Procrastination, deux points, l'art de tout remettre au lendemain ». J'ai le temps pour rendre ce dossier. Il n'y a pas le feu. Je finirai demain juste avant de le rendre. Ces expressions, chers amis, font-elles partie de votre quotidien? Si tel est le cas, si vous avez tendance à toujours tout remettre à plus tard, vous souffrez peut-être de procrastination. Ce terme un peu barbare a une origine latine qui signifie « ne pas céder à l'impulsivité ». Sauf qu'aujourd'hui, sa terminologie a une connotation bien plus négative. Procrastiner consiste donc à tout remettre au lendemain, mais pas par ennui, mais par réflexe et de façon systématique. Tel le mode de vie, chaque petite tâche de la vie courante sont remises à plus tard et en toute rationalité. La procrastination n'est pas une maladie, mais un trouble du comportement. Le procrastinateur a parfaitement conscience de la nécessité d'accomplir certaines choses en temps voulu, mais retardera l'échéance malgré tout. À la place d'exécuter une tâche importante, il préfère se concentrer sur une autre chose, moins urgente, jusqu'au moment où il ne peut plus reculer et doit passer à l'action, mais toujours à la dernière minute. Et oui, pour beaucoup, c'est arrivé, et peut-être certains vivent comme cela en se disant, pas maintenant, pas à présent, mais demain, plus tard. Mais finalement, on ne fait jamais ce qu'on aurait dû faire. Il y a un auteur qui dit ceci, le passé et l'avenir sont deux abîmes dans lesquels l'esprit humain se plaît à se perdre. En d'autres termes, lorsque nous passons notre temps à procrastiner, lorsque nous passons notre temps à renvoyer à demain des choses importantes que nous devons faire aujourd'hui, on vit entre le passé et le présent. Parce que tout ce qu'on devait faire au moment opportun, on l'a repoussé à après, sauf que c'est quelque chose qu'on aurait dû faire depuis hier. Donc nous vivons dans le passé et le futur, mais au moment présent, nous ne faisons rien. Permettez-moi de partager avec vous un tout petit poème qui dit ceci. Aujourd'hui est toujours aujourd'hui, parce qu'il n'y a pas hier, il n'y a pas demain. Vis chaque jour aujourd'hui, dans la plénitude du pardon, de la gratitude et de la sagesse. La sagesse qui te montre que tu n'as pas toujours raison. La sagesse de remplir aujourd'hui par des expériences. Ressens la joie d'aujourd'hui. N'éprouve pas de la haine, car c'est une perte de temps. Aujourd'hui est ton jour.

tu vas te coucher et que tu te réveilles le matin, ce sera encore aujourd'hui. Remercie Dieu de te donner une autre chance de rendre aujourd'hui glorieux. Chers amis auditeurs, la beauté d'aujourd'hui, c'est qu'elle nous donne une nouvelle opportunité de faire les choses bien, de prendre un nouveau départ, de demander pardon, de dire je t'aime et surtout d'accepter Jésus dans sa vie. Peut-être qu'il nous est arrivé de procrastiner, de remettre à demain, de se dire pas maintenant, mais qu'il y a ni temps. Et finalement, demain arrive et on ne fait pas la chose. Et peut-être qu'entre-temps, finalement, on a pu régler les choses. Mais combien de fois ça nous a coûté cher de renvoyer à demain ce qu'on aurait dû faire le jour même. Et je partage avec vous l'histoire vraie de cet homme. On l'appellera Jean-Pierre. Jean-Pierre vivait avec sa mère. Mais malheureusement, elle est tombée malade et il a dû la faire hospitaliser. Mais Jean-Pierre travaillait et il se retrouvait, après le travail en général, à rendre visite à sa mère pour prendre de ses nouvelles, passer un moment avec elle. Et ne voilà-t-il pas que ce jour, effectivement, il avait prévu de le faire, il parle à une amie au téléphone qui lui dit « Jean-Pierre, n'oublie pas de passer voir ta mère. Tu te connais, tu sais que des fois tu oublies les choses. » Et Jean-Pierre l'a pris mal. Il l'a pas accepté, il s'est fâché, il a dit « Mais je sais très bien ce que j'ai à faire. » Il a dit « Il n'y a pas de souci, c'était juste un conseil. » Et finalement, Jean-Pierre va travailler et le soir arrivant, puisqu'il avait des animaux, il se dit « Bon, je dois aller voir maman, mais j'aurai le temps. Je vais aller prendre soin de mes animaux avant, leur donner à manger, leur donner à boire, couper les herbes, etc. Et puis ensuite, j'irai voir maman à l'hôpital. » Effectivement, c'est ce qu'il fait. Et il se rend compte que finalement les heures passent et que le soir est en train d'arriver. Donc il va finalement rapidement se changer, se préparer, il sera à l'hôpital. Sauf que lorsqu'il arrive, les visites sont terminées. Et il voit une infirmière passer, il insiste en lui disant « S'il vous plaît madame, je sais que je suis en retard, mais juste quelques minutes, je devais passer voir ma mère, j'ai fait autre chose et voilà, le temps m'a un petit peu rattrapé, est-ce que c'est possible de l'avoir ?» Malheureusement l'infirmière qui faisant son travail lui dit « Désolé monsieur, mais je n'ai pas le droit de vous faire rentrer. » Finalement il se dit « Bon ben c'est pas bien grave, je reviendrai demain. » Malheureusement dans la nuit il reçoit un coup de fil. Où une infirmière l'appelle et lui dit « Monsieur, nous sommes désolés de vous apprendre le décès de votre mère. » Inutile de vous dire, chers amis, que cet homme, le jour de l'enterrement, était inconsolable, réalisant qu'il aurait pu la voir, mais il a préféré remettre à plus tard. Se dire « Pas maintenant, pas à présent, manquait ni temps. » Et finalement, il a payé cher. Chers amis, il y a des pardons que ça fait des années qu'on aurait dû le demander. Mais le temps passe et on ne se dit pas à présent, je ne suis pas encore prêt, on ne se dit pas maintenant. Après, je vais chercher à faire cette réconciliation. Et on peut se retrouver dans la situation où cette personne s'en va et on le regrette parce qu'on n'a pas eu le temps de le faire. Pourquoi? Parce qu'on n'a pas arrêté de remettre encore à demain. Il y a des « je t'aime » qu'on aurait dû dire, mais on a encore perdu du temps et devant la tombe, on a envie de le dire un million de fois, mais la réalité est que la personne ne peut plus l'entendre. Chers amis, s'il y a un « je t'aime » à dire, ce n'est pas demain, ce n'est pas plus tard, mais c'est maintenant, c'est aujourd'hui. S'il y a un pardon à demander, s'il y a un pardon à recevoir, n'attendez pas demain, n'attendez pas qu'il soit trop tard, mais faites-le aujourd'hui lorsque Dieu vous donne l'opportunité. Et cette écrivaine, dans le livre « Tragédie des siècles » dira ceci, « Le temps de détresse, ceux qui renvoient leur préparation en vue du jour de Dieu ne pourront l'acquérir ni pendant ni après le temps de détresse. Leur cas est sans issue. » Chers amis auditeurs, combien de fois certains d'entre nous avons repoussé l'appel de Dieu? Combien de fois nous nous sommes dit « Oui, j'ai envie d'accepter Jésus, mais il y a encore des choses dans ma vie que j'arrive pas à laisser. J'ai envie d'en profiter encore, pas maintenant, pas à présent, mais demain. » Permettez-moi de vous rappeler que lorsque Jésus appelle un homme ou une femme, lorsque Jésus désire sauver un individu, ce n'est jamais demain, mais c'est aujourd'hui. Alors que Jésus parle à vos cœurs, je vous demande et je vous en supplie, n'attendez pas plus tard, parce que peut-être plus tard sera trop tard. Alors que Jésus est en train de toucher votre esprit, de toucher votre cœur, alors qu'il vous appelle à délaisser ce qui ne lui appartient pas et qu'il est prêt à vous donner la force de pouvoir le faire, alors qu'il est en train de vous dire « Mon cher enfant, reviens à la maison, accepte-moi dans ta vie, afin que lorsque je revienne, tu sois aussi avec moi. » Chers amis auditeurs,
Si nous avons une décision à prendre de suivre Jésus, ce n'est pas plus tard, ce n'est pas demain, mais c'est aujourd'hui. Alors la question se pose, c'est pour aujourd'hui ou pour jamais? Peut-être qu'aujourd'hui, c'est notre opportunité. Peut-être qu'aujourd'hui, c'est le jour où Dieu encore nous appelle. Ne repoussons pas cet appel, mais acceptons le salut. Acceptons Jésus dans nos cœurs et dans nos vies aujourd'hui. Je vous invite à prier afin que l'Esprit de Dieu continue à parler à nos cœurs et que chacun puisse prendre la décision, pas plus tard, pas demain, pas après, mais aujourd'hui, de laisser Jésus rentrer dans sa vie. Notre Dieu, notre Père, qui est dans les cieux, nous te disons merci parce qu'encore aujourd'hui, tu nous appelles. Merci parce que tu nous aimes d'un amour infini et tu ne cesses jour après jour de nous interpeller. Nous savons que tu as envoyé ton Fils afin qu'il puisse mourir à notre place. Et aujourd'hui, chaque personne, chaque individu a la possibilité d'obtenir cette vie éternelle. Nous voulons te demander comme cet homme sur la croix qui a supplié Jésus. Nous voulons te dire, souviens-toi de moi lorsque tu viendras dans ton règne. Nous voulons être parmi les élus, nous voulons être sauvés, nous voulons revoir ceux qui t'ont accepté et qui sont partis. Nous voulons, Seigneur, vivre avec toi. S'il y a des choses dans nos vies qui ne t'appartiennent pas, que tu viennes et que ton Esprit Saint nous purifie, qui nous accorde cette opportunité, qui nous accorde l'intelligence et la sagesse afin aujourd'hui de prendre la bonne décision. Oui, sauve-nous, Seigneur Dieu, fais-nous encore cette promesse de préparer cette place pour nous et que nous soyons avec toi lors de ton retour. Père, pardonne-nous nos péchés, fais-nous du bien et s'il te plaît, parle et touche encore le cœur et que ton Saint-Esprit permette à cette personne de pouvoir accepter Jésus, pas demain, pas plus tard, mais aujourd'hui. Je t'ai prié, Seigneur, et demandé toutes ces choses. Non pas que j'en sois digne, mais c'est au nom et par les seuls mérites de Jésus-Christ, ton Fils, et pour la gloire de ton Saint-Nom. Amen. Chers amis auditeurs, que l'Éternel continue de vous bénir, de parler à vos cœurs. Et n'oubliez pas que notre moment, notre opportunité, notre chance, ce privilège que nous avons, ce n'est pas pour après, mais c'est pour aujourd'hui. Que l'Éternel vous garde et qu'il vous bénisse tous.

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1: 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Il est 11h. 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
1: Bonjour à tous. La colère dans les Antilles après la confirmation hier du non-lieu prononcé en 2023 dans l'enquête pénale sur le scandale sanitaire du chlordécone, ce pesticide utilisé dans les bananeraies alors que sa nocivité était avérée. Les parties civiles annoncent un dernier recours en cassation. Plus de 90% de la population adulte en Guadeloupe et en Martinique est contaminée selon l'Agence nationale de sécurité sanitaire. La campagne sucrière 2026 touche à sa fin en Guadeloupe. La fin de la coupe était initialement fixée à mi-juillet, mais un état des lieux est prévu au 1er juillet. Le tonnage sera moindre qu'attendu. Les prévisions finales s'établissent entre 330 et 335 000 tonnes de canne à sucre qui devraient être livrées, bien loin des 418 000 tonnes estimées avant le lancement de la campagne. Les postes d'AED en danger en Guyane. Les personnels de plusieurs collèges de Kourou se sont mobilisés hier pour lutter contre la suppression de postes d'assistants d'éducation à la rentrée prochaine. Pour les syndicats, les principaux risques concernent la sécurité des élèves, moins de surveillance et davantage de violence dans la cour et aux abords des collèges. En Martinique, la maire de Basse-Pointe prend la parole après l'annulation de son élection par le tribunal administratif dans un communiqué publié hier. L'élu affirme que les éventuelles irrégularités se situent dans le camp adverse. Le Conseil d'État dispose d'un délai de 6 mois pour statuer. En attendant, l'édile poursuit l'exercice de ses fonctions. Hier avait lieu la journée nationale de réflexion sur le don d'organes et de reconnaissance aux donneurs, l'occasion pour les professionnels de santé de rappeler l'importance d'informer ses proches de sa décision. En Guadeloupe, plus d'un prélèvement potentiel sur deux se heurte à un refus familial à l'échelle des Antilles-Guyanes. 252 patients attendent actuellement une greffe de rein. Et puis direction les 16e de finale pour les Bleus, l'équipe de France s'est imposée cette nuit avec la manière contre l'Irak pour son second match du mondial de foot. Une victoire 3-0 dans temps doublé de Kylian Mbappé. Bonne journée à tous.
2: Bonjour à toutes et tous. Plus de 40 degrés de Rennes jusqu'à Toulouse. La canicule s'intensifie encore cet après-midi sur la moitié ouest et c'est même la journée la plus chaude jamais enregistrée sur le pays, indique Météo France. Une canicule responsable de nombreux drames avec 40 décès par noyade enregistrés depuis le début de l'épisode. Le Premier ministre évoque des victimes essentiellement jeunes et parmi elles un joueur du club de foot de Guingamp. Il est en état de mort cérébrale après s'être noyé dans le Rhône hier. Notez enfin qu'à Paris, la Tour Eiffel ferme dès à présent en raison des fortes températures prévues. On devrait aussi atteindre les 40 degrés sur la capitale. Un procès devant la cour d'assises spéciale des mineurs après l'assassinat de l'enseignant Dominique Bernard. Les réquisitions du parquet national antiterroriste pour le suspect principal de cette attaque au couteau le 13 octobre 2023. Le terroriste russe avait revendiqué son geste au nom de l'organisation État islamique. Deux de ses proches pourraient aussi être renvoyés devant la justice. Des aveux plus de 20 ans après un double meurtre. Le procureur de Metz annonce aujourd'hui que le mari d'une femme retrouvée morte dans un bidon en Moselle en 2005 a avoué l'avoir tué et qu'il a aussi révélé avoir tué son fils. Le suspect avait été interpellé il y a un an suite à des analyses ADN qui avaient permis d'identifier la victime d'une trentaine d'années. Le vote solennel sur l'autonomie de la Corse prévu en fin d'après-midi à l'Assemblée nationale. Après 3 jours de débat, les députés vont se prononcer sur le projet de loi constitutionnelle, puis il sera examiné au Sénat et il devra ensuite être validé par les 3/5 des parlementaires réunis en congrès. Enfin, un entraînement pour les Bleus en fin de journée et un match des remplaçants contre une équipe locale. C'est le programme de l'équipe de France au lendemain de sa large victoire contre l'Irak dans leur deuxième match de Coupe du Monde. Les Français sont de retour sur leur camp de base à Boston pour préparer le choc à venir contre la Norvège avec à la clé la première place de leur groupe. Ce sera vendredi soir. Voilà pour ce point sur l'actu.

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à toutes et à tous. Il est 11h12 à l'horloge d'Espérance FM. Vous êtes avec Yasmina dans Info Actu et nous sommes ensemble jusqu'à 13h. De l'info et de l'actu en ce mardi 23 juin 2026, grève à Fort-de-France, un protocole d'accord doit être signé, les écoles vont progressivement rouvrir. Après plusieurs jours de perturbations dans les services municipaux de Fort-de-France, un protocole d'accord doit être signé ce mardi 23 juin entre la mairie et le syndicat STTMFAFPT, mettant fin au mouvement de grève. Si la mairie annonce une reprise normale dès ce mardi, le syndicat tempère. Selon un communiqué de la mairie de Fort-de-France, les services municipaux, les écoles et les crèches devaient reprendre leur fonctionnement normalement dès ce mardi 23 juin. De son côté, le syndicat STTMFAFPT confirme la signature d'un protocole d'accord avec la municipalité, mettant officiellement fin au mouvement de mobilisation syndicale qui perturbait les services depuis plusieurs jours. Le syndicat appelle à ne pas précipiter la réouverture. Michael Nagou, secrétaire général adjoint du STTMFAFPT, juge toutefois cette date trop précipitée. Après la signature, les établissements devront d'abord être nettoyés avant de pouvoir accueillir les élèves dans de bonnes conditions. Certains établissements risquent donc de ne pas rouvrir leurs portes avant le jeudi 25 juin. Parents et agents sont invités à se rapprocher de leurs établissements respectifs pour confirmer les modalités de reprise. Martinique Transport nous informe d'un déplacement temporaire du point d'arrêt en raison de travaux jusqu'à nouvel ordre. Perturbation sur la ligne NA23 Robert Station TCSP de Mahou jusqu'à nouvel ordre. Jumelage des lignes ROB3 Verpris Bois Neuf Voltaire Hermitage Lheureux. ROB8 Pointe Rouge Pointe Savane jusqu'à nouvel ordre. Jumelage des lignes ROB4 Bois Désir Hermitage Galette Augrain. ROB5 Pointe Rouge Pointe Savane jusqu'à nouvel ordre. Jumelage des lignes ROB2 Verpris L'Estrade Café. ROB6 Duchesne Forachou jusqu'à nouvel ordre. Ligne NC9 Morne Rouge non desservie jusqu'à nouvel ordre. Et perturbation sur la ligne NA22 Basse-Pointe-Mao jusqu'à nouvel ordre. Soyez prudents et vigilants sur la route. Fermeture de route sur les trois îles aux alentours de route de Beaufort. Embouteillage important sur Allée Muscade à Lens-Mitant. Embouteillage modéré sur Saint-Luis aux alentours de la départementale 36. Embouteillage modéré sur rue du Morne-Rouge au Saint-Esprit. Embouteillage important sur rue Stéphane-Rose à Petit-Bourg, Rivière-Salée. Pare-choc contre pare-choc sur la départementale 5 à Ducos. Pare-choc contre pare-choc sur le Fonceau aux alentours de la nationale 6. Embouteillage important sur Dillon aux alentours de l'autoroute A1. Embouteillage modéré sur Fort-de-France aux alentours de la départementale 41. Embouteillage portant sur le Robert aux alentours de Avenue du Flamboyant. Embouteillage portant sur le Robert aux alentours de la Nationale 1. Embouteillage portant sur le Lamontée aux alentours de la Départementale 3. Embouteillage portant sur Saint-Joseph aux alentours de la Nationale 4. Embouteillage portant sur rue Victor Hugo à Saint-Pierre. La régie communautaire de l'eau et de l'assainissement d'ici informe ses abonnés qu'en raison d'une casse importante, l'alimentation d'eau sera interrompue lundi 22 juin 2026 à 19h07 au mardi 23 juin 2026 à 14h dans les quartiers suivants de Chelcher, route de l'Enclos et rue Etienne Sico. La régie communautaire de l'eau et de l'assainissement d'ici informe ses abonnés qu'en raison de travaux, l'alimentation d'eau sera interrompue mercredi 24 juin 2026 de 8h30 à 12h30 dans les quartiers suivants de Fort-de-France, Dillon et résidence Les Hauts de Dillon. Odyssey met tout en œuvre pour établir l'eau dans les meilleurs délais, prie ses abonnés de bien vouloir l'excuser pour les inconvénients qui peuvent en découler. Et du côté de la SME, en raison du lavage du réservoir Placide, la distribution d'eau potable connaîtra des perturbations, voire des interruptions. Les quartiers concernés du Vauclin, Belle-Étoile, Font-Hubert, La Montagne, Placide, Ravine-Plate. Début le mardi 23 juin 2026 en début de matinée, retour à la normale estimée le 23 juin en début d'après-midi. En raison des travaux sur le réseau du réservoir Bourg, la distribution d'eau potable connaîtra des perturbations, voire des interruptions. Les quartiers concernés du Vauclin, Bourg, Château-Paille, Petite-Grenade, Pointe-Foula et Sigy. Début le mercredi 24 juin 2026 en début de matinée, retour à la normale estimée le 25 juin en début d'après-midi. Et pour terminer, en raison du lavage du réservoir du chêne 1, la distribution d'eau potable connaîtra des perturbations, voire des interruptions. Les quartiers concernés du Robert, Augrain, Beauséjour, Berthoux, Duchesne, Mina, Duchesne-Lamontin, Font-Brûlé, Font-Nicolas, La Hubert, Raisin, Rivière-Cacao. Début le mercredi 24 juin 2026 en début de matinée, retour à la normale estimée le 24 juin début d'après-midi. Cap-Nord Martinique et la SME remercient les abonnés concernés de leur compréhension. À vos agendas pour le planning de collecte de sang. Vous donnez son sang. Aujourd'hui, mardi 23 juin, place du marché de Casse-Pilote de 8h à 13h. Demain, mercredi 24 juin, centre commercial Océaniste de Robert de 8h30 à 17h30. Jeudi 25 juin, CAF du Lamantin de 8h à 13h. Et samedi 27 juin, stade Armand Ribier, Le Diamant de 9h à 14h30. La nouvelle maison du don est située à immeuble Le Fils à Dillon.
La maison du don est ouverte aujourd'hui mardi de 10h30 à 17h, demain mercredi de 8h à 14h, jeudi after work de 13h à 19h, vendredi de 8h à 17h. La maison du don répond au 05 96 75 79 00. Et c'est parti pour les coliques de la mi-journée. Retrouvez à 11h18 des mots font aussi des phrases. R comme ridicule. On continue avec la minute info avec le ministère des Solidarités pour les personnes âgées et leurs aidants à 11h30. Les événements du jour à 11h34, que s'est-il passé le 23 juin, commençant par l'année 1959. Et dans notre concept pratique du jour à 11h40, frottez la piqûre de moustique avec un glaçon. Et on va continuer à muscler notre cerveau à 11h50 sur le thème améliorer un aspect de votre vie. Retrouvez exceptionnellement à 12h14 notre séquence info sur le thème de la journée mondiale pour la fonction publique. Et dans notre chronique comment connaître ses droits à 12h15, frais bancaires lors d'une succession, suppression des cas de gratuité. Et ce sera suivi du petit sourire du jour à 12h18, des communiqués 12h20, la météo 12h30, les avis d'obsèques 12h37, place au petit clin d'œil du jour et bon courage à nos usagers.

Petit clin d'œil à toi qui m'écoutes. Tu es peut-être submergé par ton quotidien et tu sembles subir les émotions qui émergent en toi sans trop savoir pourquoi. Je t'invite à prendre les devants et à formuler des paroles positives et des actes de joie afin que ton cœur, ton esprit et ton âme soient rafraîchis. Comme dirait ce texte biblique de Proverbes 17, verset 22, « Un cœur joyeux est un bon remède, mais un esprit abattu dessèche les eaux. » Ne te laisse pas abattre par ton quotidien, mais prends les devants en y apportant malgré toi un peu plus de joie, une joie partagée et décuplée. Souris à la vie. J'aurai plaisir à te retrouver pour un autre clin d'œil. D'ici là, prends soin de toi.

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1: Aujourd'hui, l'adjectif ridicule. Corinne, bonjour.
2: Bonjour Gilles, bonjour à tous.
1: Vous avez choisi aujourd'hui un adjectif, donc pour qualifier peut-être un individu, un être, une chose, un objet, enfin ce que vous voudrez d'ailleurs.
2: Une situation.
1: Une situation, oui, aussi, oui, bien sûr.
2: Ridicule.
1: Ridicule.
2: Oui, c'est aussi pour s'amuser un peu, parce que souvent le ridicule prête à rire. Ce qui gêne beaucoup celui qui est...
1: Le ridicule ne tue pas, heureusement.
2: Oui.
1: Ça, c'est peut-être un petit peu pas pour rire.
2: Heureusement. Alors, généralement, celui qui est dans une situation ridicule est très gêné. C'est souvent ça, au moins, ou bien encore pire que ça. Et celui qui est spectateur d'une situation ou d'une personne ridicule, eh bien, normalement, il s'amuse bien, quoi. Il passe un bon moment.
1: Alors, justement, on a utilisé ça, hein, à la télévision, avec des vidéos, des caméras cachées, vidéos gags et toutes sortes de choses. On essaie de trouver une situation où, en fait, on est pris en flagrant délit de choses qui sont bêtes, de situations, de gestes, cocasses.
2: Absolument.
1: C'est le bon côté du ridicule, ça.
2: Ça prête à rire, c'est souvent pas trop méchant. Évidemment, il y a aussi des versions plus dures, plus violentes du ridicule qui peut être orchestrée par d'autres, des ennemis, pour vous mettre dans une situation où vous allez vous couvrir de honte devant une foule ou que sais-je.
1: Oui, un autre niveau.
2: Oui, voilà. C'est pour ça que c'est une situation qui n'est plaisante que pour certains, que pour ceux qui la voient, mais ceux qui la vivent sont généralement très, très malheureux et très embarrassés. Sauf s'ils savent rire d'eux-mêmes, ou sauf si c'est fait avec bienveillance et puis que tout le monde s'amuse sans plus.
1: Alors on dit aussi, c'est très fort de pouvoir rire de soi-même, de pouvoir se poser, se ridiculiser, mais... Alors, tout est peut-être question de la notion d'estime de soi, où on la place dans cette situation-là. C'est-à-dire, si vraiment c'est pour se détruire et démontrer qu'on est vraiment un imbécile, ou si c'est pour dire, bon, après tout, faut pas se prendre trop au sérieux.
2: Oui, je dirais que plus on a d'assurance sur qui on est, et plus on est serein sur notre identité, sur nos forces, nos compétences, mais également nos faiblesses, mieux, normalement, on va supporter des situations où ça tourne mal, où ça prête à rire, etc. Parce qu'on se sentira pas attaqué en profondeur. Ça sera juste un instant comme ça qui passe, et puis 5 minutes après, plus personne n'y pense. Mais pour une personne un peu plus fragile, un peu plus en doute sur elle-même, sur ce qu'elle vaut, qui pense que les autres la prennent pour quelqu'un de nul, alors être dans une situation ridicule devient catastrophique, bien sûr.

0: Oui, vous l'avez relevé, Corinne, effectivement, ridiculiser quelqu'un en le blessant, là, et les paroles quelquefois sont blessantes. D'ailleurs, on dit oui, c'est pas grave. Peut-être pour la personne qui le dit, mais pour l'autre, cela va la marquer pour toute sa vie.
1: Mais souvent, on n'est pas à même de mesurer les conséquences et l'impact qu'aura une plaisanterie qu'on veut faire à quelqu'un, une farce qui tourne plus ou moins bien. Ça peut être dangereux quand on ne connaît pas très bien les gens, parce qu'on peut leur faire vraiment, vraiment beaucoup de chagrin et plus que ça. Alors, est-ce que ça vaut le coup pour passer un bon moment de mettre une personne dans une situation délicate et douloureuse? J'ai envie de dire non, ça ne vaut pas le coup, non?
0: Et quelquefois, justement, pour ne pas passer, pour ne pas être honteux ou ridicule, pour ne pas se sentir en tout cas ridicule, des jeunes sont prêts à n'importe quoi. Hein. Cela arrive dans des groupes, dans des bandes.
1: Hein, oui, alors jeunes, il y a aussi ça. Il y a la crainte d'être différent et de croire qu'on sera ridicule. Parfois, c'est juste dans notre tête. On s'imagine qu'on va être ridicule si on n'est pas habillé comme les autres, si on fait pas tout comme les autres. Donc, en particulier chez des personnes un peu fragile, pas encore pleinement dans l'assurance d'elle-même, cela peut conduire à faire tout comme les autres pour pas prendre de risques et pour se fondre par crainte d'être ridicule, par crainte d'être différent, par crainte d'être stigmatisé. Mais plus on acquiert de l'assurance dans la vie, plus ces comportements-là disparaissent.
0: Alors effectivement, on essaie aussi d'éviter les personnes qui ridiculisent ou qui se moquent, bien souvent. D'ailleurs, la Bible pousse souvent, dans les psaumes d'ailleurs, je remarque, ou dans les proverbes, à s'éloigner de ceux qui ridiculisent les autres, de ceux qui se moquent, les moqueurs.
1: Les moqueurs sont très mal vus, et on suggère qu'il vaut mieux s'en éloigner. Oui, mais c'est dans l'idée... Là aussi, c'est pas pour condamner l'humour. Il y a des quantités d'humour bienveillant qui sont juste quelque chose de social, qui fait du bien, qui détend l'atmosphère et qui fait rire tout le monde. Ça, personne va attaquer cela. Mais l'humour peut commencer à poser problème quand il est attaqué à des personnes. Et quand il joue sur plusieurs tableaux et qu'il finit par introduire du malaise jusqu'à plus que cela, jusqu'à carrément du stress, de l'angoisse, voire faire pleurer quelqu'un. Alors là, je trouve qu'on n'a rien gagné du tout. C'est une catastrophe relationnellement.
0: Parce que la personne a une certaine facilité de communiquer, une autre est peut-être un peu timide, donc
1: oui,
0: on exagère le trait. L'autre
1: et puis souvent, c'est pour briller en société, voilà. Et puis montrer comment on a de l'esprit, comment on est malin, etc. Mais il n'y a rien de glorieux là-dedans à humilier quelqu'un et à lui faire de la peine.
0: Vous voyez, on est passé du ridicule à l'humiliation, donc il y a peut-être un point qui n'est pas très éloigné.
1: Ce sont des choses très proches, et on sent bien que l'équilibre est sur le fil du rasoir, qu'à un moment, on bascule du bienveillant et du bon enfant sans conséquence.
0: Du cocasse, oui.
1: À une violence, quelque chose qui est une agression vis-à-vis de l'autre. Mmh. Et si on n'est pas très maître de cela, dans certaines situations, il vaut mieux s'abstenir pour ne pas prendre le risque de blesser quelqu'un qu'on n'aurait pas voulu blesser finalement.

0: Alors Corinne, le ridicule ne tue pas de temps à autre aussi, il serait bien de pouvoir se regarder, mais comme vous le disiez, la moquerie est aussi proche et puis elle peut détruire ou blesser. Est-ce qu'on parle de ridicule dans la Bible? Est-ce que c'est un mot qu'on utilise?
1: Alors ce mot-là me fait tout de suite penser à une situation qui est cocasse et ridicule. Et en même temps, quand vous disiez le ridicule ne tue pas, c'est par excellence une situation où au contraire le ridicule fait vivre. Et c'est l'histoire assez connue dans les évangiles d'un homme qui s'appelle Zachée et qui pourrait bien prêter à rire en effet parce que c'est un homme, un haut personnage de la ville de Jéricho, ville très importante, très commerçante, et comme il est le chef des impôts, dans une ville riche, vous imaginez la place importante qu'il a socialement. Seulement, on est dans une époque où ce personnage-là, le chef des impôts, je crois que c'est toujours le cas, on n'aime pas tellement les collecteurs d'impôts, les percepteurs d'impôts, mais là, c'était bien pire que ça, parce que ces gens-là vivaient en collaboration avec le pouvoir romain, le pouvoir occupant, donc on détestait violemment les collecteurs d'impôts qui, en plus, étaient tout le temps malhonnêtes et s'en mettaient plein les poches. C'était vraiment des êtres assez ignobles. Et ce Zachée, personnage important mais détesté, se met dans une situation invraisemblable. Il est curieux et il veut voir Jésus qui doit passer à Jéricho. Et pour arriver à le voir, comme il est petit, on nous précise qu'il est petit déjà, on est déjà un peu dans le ridicule. Et eh bien il va grimper dans un arbre, comme un gamin, comme un adolescent. Ça pourrait passer inaperçu, mais pile au moment où Jésus arrive, Jésus s'arrête au pied de l'arbre. Pile cet arbre-là, Jésus lève les yeux et lui dit « Zachée, coucou, c'est moi, descends ». Et tout le monde sait que le Zachée détesté par tous s'est caché dans l'arbre pour voir Jésus. Quel ridicule! Quelle situation ridicule! C'est pas un personnage ridicule, mais c'est une situation complètement loufoque et qui prête vraiment à rire. Mais le ridicule ne tue pas. Zachée va descendre tout de suite de son arbre. Il va rentrer en dialogue avec Jésus. Et cet homme, ce collecteur d'impôts voleur, comme il l'était tous à cette époque, va complètement changer de vie. Le ridicule de cette situation amène la vie dans sa vie, dans son existence, dans ses relations avec les autres, dans son comportement qui va complètement changer.
0: Alors Corinne, effectivement, cette situation qui est ridicule, et cet homme aussi qui n'a pas peur du
1: ridicule.
0: Il n'a
1: pas peur, oui.
0: Peut-être aussi à souligner.
1: Alors, il n'y a pas beaucoup de détails dans le texte, mais tout de même, on le montre s'empressant de faire les choses. Il y a comme une espèce d'attente de sa part. Il est impatient de voir Jésus.
0: Il n'a pas peur du quand dira-t-on. Ça, c'est clair.
1: Voilà, c'est cela.
0: Quand vous dites, c'est vrai que la situation est un peu peut-être ridicule, mais lui passe par-dessus cela.
1: Oui,
0: ça,
1: mais c'est
0: peut-être
1: pas
0: important, non?
1: Il passe par-dessus cela parce que son objectif est de voir ce Jésus. Mais il veut voir ce Jésus. Comme s'il pressentait que ce Jésus a la possibilité de le faire changer, d'apporter quelque chose dans sa vie qu'il ne connaît pas.
0: Mais Corinne, combien de fois de personnes, je parle de fois justement maintenant avec notre vocabulaire, combien de fois de personnes ne veulent pas parler de leur foi parce qu'elles se sentent ridicules? Est-ce qu'on ne peut pas voir là justement l'expression d'un homme qui n'a pas peur de dire que lui il croit à Jésus et que lui il croit à Dieu, en Dieu en tout cas?
1: Oui, c'est vrai que dans les sujets souvent délicats, il y a celui de la foi. Et parce que ça nous expose, ça expose ce qu'il y a de plus profond en nous. C'est peut-être pour ça qu'il y a une certaine pudeur, voire une gêne dans ce domaine-là. Et en ce sens, oui, Zachée est une sorte d'exemple pour nous. Il n'a pas eu peur, finalement, devant tous, d'afficher que son intérêt pour Jésus.
0: Voilà, son intérêt, parce que mettez-vous à prier à table, par exemple, ou à parler de choses spirituelles, quelquefois, dans certains groupes, c'est vrai qu'on sent des petits rires, des petites moqueries, et il ne faut pas avoir peur de passer ridicule, je crois, pour être croyant.
1: Oui. Oui, en tout cas dans certains groupes et dans certaines sociétés, oui, qui acceptent mal ces comportements-là. Mais oser afficher sa foi et son amour pour Dieu, eh bien, là, c'est des cas où je crois le ridicule ne tue pas.
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Voici venir les événements du jour que s'est-il passé le 23 juin, commençant par l'année 1959. En 1959, décès de Boris Vian. En 1956, Nasser est élu président de l'Égypte. En 1848, un brevet est accordé à l'inventeur Adolphe Sax pour le saxophone. Et en 1772, abolition de l'esclavage en Angleterre. Ainsi se referment les événements du jour.

0: ça.
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4: Petit conseil du jour, enlevez une tache de rouille sur un vêtement ou tissu. Petite astuce du jour, pierre d'argile douce et naturelle. Pour enlever une tache sur un tissu plus délicat, il est préférable de choisir un produit naturel doux comme la pierre d'argile. Humidifie un linge propre d'eau tiède et frotte doucement sur la pierre d'argile. Frotte délicatement la zone tachée de rouille, rince puis lave à la machine. Répète si nécessaire, surtout pour les taches de rouille anciennes. Cette solution est idéale pour les tissus délicats ou moins résistants.
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4: Alors, je vais vous proposer aujourd'hui de décider d'améliorer un aspect de votre vie. Vous allez penser à une chose, si petite soit-elle, que vous pourriez faire différemment aujourd'hui et qui améliorerait votre qualité de vie. Par exemple, vous lever une demi-heure plus tôt ou plus tard, apprendre à maîtriser l'informatique, commencer une thérapie ou commencer un cours, ou faire de l'exercice tous les matins, ou diminuer votre consommation de caféine, de tabac, de sucre. Vous allez choisir une chose sur laquelle vous avez un plein contrôle. Inutile de vouloir changer votre conjointe ou votre conjoint, ou votre patronne ou votre patron. Précisez le plus possible dans votre esprit ce que vous feriez de différent, quels en seraient les impacts pour vous, pour votre mode de vie et sur votre entourage. Pensez aux bénéfices qui y seraient associés. Décidez de faire ce changement maintenant. Exercez-le chaque jour et apprivoisez-le, savourez vos efforts et votre nouvelle vie. Bon entraînement.
5: C'était une pensée de Dany Beaulieu, extrait du jeu Psychodéfi.
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1: C'est Espérance FM. Il est midi. 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

Bonsoir à tous. Juin 2026, déjà plus intense qu'août 2003. La canicule toujours à la une, avec des températures extrêmes à l'ouest. On verra les conséquences de l'épisode sur les troupeaux avec un éleveur de vaches laitières. Et puis aussi ce chiffre dramatique, déjà 40 décès liés à des noyades. On en parle avec la Fédération des maîtres nageurs sauveteurs. Enfin, à suivre dans la soirée, la 6e panthéonisation de la présidence Macron, celle de l'historien résistant Marc Bloch. Son portrait à la fin de cette édition. Après la nuit la plus chaude, c'est le jour le

0: plus chaud, 29,8 degrés en moyenne cet après-midi, c'est du jamais vu. Et une pluie de record tombe dans l'ouest avec par exemple 42 degrés atteints pour la première fois en Bretagne. C'est le cas notamment à Rennes. Et en Vendée comme dans les Landes, on dépasse localement les 44 degrés cet après-midi. Des températures extrêmes qui font souffrir les humains mais aussi les animaux. Dans les Deux-Sèvres, on a jusqu'à 43 degrés aujourd'hui. C'est là que Cyril Niort élève près de 230 vaches. Elles produisent habituellement 20 litres de lait par jour, mais depuis le début de l'épisode, l'éleveur constate une baisse de la production. Et pour refroidir les bovins, Cyril Niort n'a pas les moyens d'installer des brumisateurs, alors c'est le système D.
1: On les sort vers midi, dans des prairies qui sont à côté. On reste sous les arbres une heure et demie, et puis après ben, on les rentre, on met une partie herpaillée. Mais le problème, c'est qu'elles se retrouvent toutes sur l'air paillé, parce que le bâtiment a été fait avec la toiture isolée. Gagner quelques degrés, quoi. L'air paillé est ouverte sur tous les côtés. Côté nord, c'est ouvert. Côté est, c'est ouvert aussi. Donc il y a un petit peu de ventilation, mais après, on a un préau où ça ventile un peu plus. Et puis, elles sont toutes là, malheureusement, debout, avec les abreuvoirs, les brosses. On passe le cap comme ça. On a des vaches qui sont en 8e, 9e lactation. Donc c'est plus celles-là qui souffrent aussi, quoi.
0: Et si pour l'instant la Fédération nationale des bovins ne relève pas de décès lors de la canicule de 2003, le taux de mortalité dans les troupeaux de vaches laitières a augmenté de 24%. Demain, la vigilance rouge va encore gagner du terrain sur les Hauts-de-France avec 4 départements supplémentaires en alerte maximale. Le Nord, le Pas-de-Calais, la Somme et l'Aisne. Au total, 44 millions de Français seront en vigilance rouge. On aura aussi 31 départements en alerte orange. Et depuis le début de cette canicule, on compte au moins 40 morts noyés en France. Bilan du Premier ministre, des noyades d'adolescents comme d'adultes, en piscine, à la mer, dans les rivières. Problème, certains s'aventurent dans des zones non surveillées où la baignade n'est pas autorisée. Mais il est difficile de lutter contre ces comportements, selon Axel Lamotte de la Fédération des maîtres sauveteurs-nageurs.
2: La particularité de nos adolescents, c'est de se croire immortels et du coup ils prennent des risques inconsidérés et parfois ça se termine mal, et hélas. On est pris un peu entre la peste et le choléra. C'est compliqué de voir la température du corps monter, parce que quand il fait 39, 40, 45 dans les villes, hein, entre les murs en béton, la température monte, donc la température du corps monte et on se sent mal. Le problème, c'est qu'une fois qu'on est dans l'eau, le moindre malaise peut créer des vraies problématiques.
0: Et la Fédération appelle l'État à investir dans la formation des maîtres nageurs. Il en manque près de 5000 en France. Dans le reste de l'actualité ce soir, un procès requis contre le meurtrier présumé de Dominique Bernard, ce professeur de français tué dans son établissement à Arras en octobre 2023. Le parquet national antiterroriste demande le renvoi de 3 individus. Le terroriste qui avait revendiqué l'attentat islamiste devant la cour d'assises spéciale des mineurs, mais aussi de son frère et de son cousin. Marc Bloch ainsi que son épouse Simone font leur entrée au Panthéon ce soir. La cérémonie sera présidée par Emmanuel Macron. C'est la 6e panthéonisation pour le président de la République depuis son arrivée au pouvoir. Le chef de l'État qui aujourd'hui va saluer la mémoire d'un historien résistant, Clémence Lobary.
3: Marc Bloch a d'abord marqué de son empreinte sa discipline. Issu d'une famille juive alsacienne, ce professeur d'histoire du Moyen-Âge renouvelle en profondeur le champ de la recherche historique en l'étendant à la sociologie, la géographie ou encore à l'économie. En 1939, il s'engage de nouveau comme soldat au début de la Seconde Guerre mondiale. Mais victime des lois antisémites de Vichy, l'auteur de l'étrange défaite entre alors dans la résistance vers 1943 avec son épouse Simone. Arrêté le 8 mars 1944, il est torturé par la Gestapo puis exécuté le 16 juin en criant « Vive la France !»
0: Et cette cérémonie ouverte au public doit démarrer vers 21h. On termine avec le foot. Dernier match de la deuxième journée des phases de groupe à la Coupe du Monde. Ça commence à 19h avec le Portugal face à l'Ouzbékistan. À suivre aussi à 22h, Angleterre-Ghana. Les Bleus, eux, ont retrouvé leur camp de base à Boston après leur victoire contre l'Irak la nuit dernière. Un entraînement est prévu dans la soirée, ainsi qu'un match pour ceux qui n'ont pas joué la deuxième rencontre de ce mondial. Voilà pour l'info. Très bonne fin de journée.
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3: C'est l'heure de notre séquence info. Aujourd'hui, nous vous proposons de vous parler de la Journée mondiale pour la fonction publique. La Journée mondiale pour la fonction publique ou Journée internationale des services publics se déroule le 23 juin 2026. Instituée par l'Assemblée générale des Nations unies en 2003, cette célébration annuelle vise à reconnaître l'engagement des fonctionnaires et leur rôle essentiel des services publics dans le développement durable et la cohésion sociale. En France, cette date a été marquée par une déclaration commune des 8 principales organisations syndicales représentatives de la fonction publique. CGT, FO, CFDT, UNSA, FSU, Solidaire, CFE, CGC, FAFP. Ces syndicats ont alerté sur la dégradation des services publics due au manque de moyens et ont appelé le gouvernement à prendre des mesures urgentes pour revaloriser les salaires et inverser la crise d'attractivité du secteur. Retrouvez toutes les informations sur la Journée mondiale pour la fonction publique sur le site www.journée-mondiale.com. Et dans notre chronique Comment connaître ses droits, frais bancaires lors d'une succession, suppression des cas de gratuité. Merci pour votre fidélité et à bientôt.
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3: Comment connaître ses droits, c'est maintenant. Frais bancaires lors d'une succession, suppression des cas de gratuité. De nouvelles règles ont été mises en place en novembre 2025 concernant les frais qu'une banque peut vous réclamer lors de la clôture du compte de défunt. Des cas de gratuité avaient notamment été instaurés, ils viennent d'être supprimés par une décision du Conseil constitutionnel. Les banques doivent effectuer diverses démarches à la suite du décès d'un de leurs clients et donc lors de l'ouverture de sa succession. Entre autres, un inventaire des fonds, l'établissement d'échanges avec le notaire et le transfert de l'argent aux héritiers. Ces opérations sont généralement facturées par les banques sous la dénomination frais bancaires de succession. Une loi de 2025 a mis en place un cadre pour ces frais bancaires. Jusqu'alors, ceux-ci étaient fixés librement par chaque établissement bancaire. Leur montant était donc très variable d'une banque à l'autre. Depuis le 13 novembre 2025, ces frais sont ainsi plafonnés à 1% du montant total des soldes des comptes et de la valorisation des produits d'épargne du défunt. Le montant des frais bancaires de succession ne peut en outre, quoi qu'il en soit, pas excéder 857 euros actuellement. Ce montant est revalorisé au 1er janvier de chaque année en fonction de l'inflation. La loi de 2025 avait par ailleurs instauré 3 situations lors desquelles les banques ne peuvent pas demander le paiement de frais bancaires de succession. Il s'agissait des situations suivantes. Lorsque les comptes et produits d'épargne en question étaient détenus par une personne mineure, lorsque le solde total des comptes et produits d'épargne du défunt était inférieur à 5 965 euros, lorsque les héritiers présentaient à la banque un acte de notoriété ou une attestation signée par l'ensemble d'entre eux et que les opérations liées à la succession ne témoignaient pas d'une complexité manifeste. Le Conseil constitutionnel a déclaré, dans une décision publiée au Journal officiel du 20 juin 2026, que l'instauration de ces 3 cas de gratuité concernant les frais bancaires de succession était contraire à la Constitution. Cette déclaration d'inconstitutionnalité est à effet immédiat. Depuis le 20 juin, les établissements bancaires ne sont donc plus contraints d'appliquer la gratuité dans ces 3 cas. Dans sa décision, le Conseil constitutionnel indique que le législateur peut prévoir une protection particulière des consommateurs dans de telles situations. Cependant, en interdisant aux établissements de crédit toute facturation des opérations réalisées dans ces 3 cas, quel qu'en soit le coût, les dispositions contestées portent, au regard de l'objectif poursuivi, une atteinte disproportionnée à la liberté d'entreprendre et à la liberté contractuelle. À noter, le Conseil constitutionnel a rendu cette décision après avoir été saisi d'une question prioritaire de constitutionnalité QPC, posée pour la Caisse d'épargne Grand Est Europe. Dans le cadre de cette QPC, cette caisse régionale du groupe Caisse d'épargne a par ailleurs signalé que les dispositions de plafonnement des frais bancaires sur succession à hauteur de 1% des soldes des comptes d'un défunt ne permettrait pas aux établissements bancaires d'en retirer une rémunération suffisante. Sur ce sujet, le Conseil constitutionnel a notamment répondu que le plafonnement des frais, fixé à 1% du montant total des soldes, des comptes et de la valorisation des produits d'épargne du défunt, n'est pas de nature à empêcher les établissements de crédit de couvrir les coûts de revient de telles prestations effectuées dans le cadre des successions. Le plafonnement à 1% du montant total des soldes, des comptes et de la valorisation des produits d'épargne du défunt a ainsi été jugé conforme à la Constitution et continue à s'appliquer. Retrouvez toutes ces informations frais bancaires lors d'une succession suppression des cas de gratuité sur le site www.service-republique.gouv.fr. On continue avec le petit sourire du jour pour avoir du baume au cœur.

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Docteur a dit, ou quoi manger épicé? 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On y m'a marché en liberté?

Espérance FM, voici les communiqués du jour. Une réunion d'information avec la direction de l'environnement de l'Espace Sud. La ville de Ducos vous invite à une réunion d'information avec la direction de l'environnement de l'Espace Sud concernant les modifications du planning de collecte des déchets le vendredi 26 juin 2026, 18h, à l'ancienne cantine centrale. Au programme de cette réunion, présentation des évolutions, explication des enjeux et des modalités pratiques, échange avec le public, questions-réponses. À noter la présence des ambassadeurs de tri de l'Espace Sud. Le planning de collecte change, venez vous informer. Infoline au 06 96 22 87 25, service environnement. Travaux d'enfouissement des réseaux, quartier Font-Bernier. Le maire de la ville de Chalchère vous informe que la commune procédera à des travaux d'enfouissement des réseaux au quartier Font-Bernier, rue des Myres-Tassé. Ces travaux se dérouleront du mercredi 24 juin au vendredi 26 juin 2026 de 7h30 à 14h. La chaussée sera rétrécie pendant la durée des travaux. Le maire vous demande de bien vouloir respecter la signalisation et les mesures de sécurité qui seront mises en place. Le maire vous remercie pour votre compréhension quant à la gêne occasionnée. Facturation électronique. À partir du 1er septembre 2026, les entreprises devront être prêtes pour la facturation électronique. Pour accompagner les entreprises du territoire centre, Fort-de-France, Le Lamentin, Chalchère et Saint-Joseph, la CACEM organise plusieurs réunions d'information et de sensibilisation. Le jeudi 25 juin, la CACEM donne rendez-vous aux entreprises de la ZAE de Kerlis à Fort-de-France au restaurant La Petite Pause à 18h. Chef d'entreprise, ne manquez pas ces rendez-vous pour anticiper cette obligation. Retrouvez le planning complet sur le site internet et les réseaux sociaux de la CACEM. Tournée Kaiprop. Le mercredi 24 juin de 7h30 à 12h30, la tournée Kaiprop s'arrêtera sur la place du Calebassier au Lamentin. Ramenez vos articles de sport, ballons, raquettes, palmes, électroménager, équipements télévisuels et audio, huile de vidange, jeux et jouets, livres, médicaments non utilisés, métaux, mobilier, textiles d'ameublement et matelas, outils et appareils de bricolage et jardinage, piles et petites batteries, pneus sans les jantes, vêtements, linge de maison et chaussures. L'assise, insertion environnement collectera vos jeux, jouets et vêtements pour les valoriser localement. Événement gratuit réservé aux particuliers. Plus d'infos au 06 96 81 33 10 ou sur le site internet www.entrepriseenvironnement.com, rubrique actualité. Espérance FM, ainsi se referme les communiqués du jour.

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2: Papa ?
3: Ouais, je t'écoute.
2: J'arrive pas à comprendre pourquoi on se moque bien de toi. Et pourquoi on me demande où est ton Dieu ?
3: Bah tout simplement parce que ces gens oublient que même quand il fait nuit, le soleil brille encore. Fils, n'oublie jamais. Dieu.

0: Yasmina sur Espérance FM.
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2: Yasmina, pour la météo. Yasmina, on vous écoute.
3: Aujourd'hui, la nuit prochaine, en début de matinée, les conditions sont agréables avec de belles périodes ensoleillées. Les nuages gagnent du terrain l'après-midi à l'approche du nord tropical. Quelques averses progressent alors par l'Atlantique et se généralisent en soirée et nuit suivante. Prévision pour mercredi 24 juin, le ciel est chargé avec de nombreux passages nuageux, souvent accompagnés d'averses. Une amélioration intervient en soirée. Le vent d'est-nord-est reste toujours modéré à assez fort. Il souffle en moyenne entre 15 et 30 km/h avec quelques rafales à 60 km/h. Peu de changements pour la mer. L'indice de l'air est moyen, température 30 degrés, le soleil se lève à 5h37 et se couche à 18h36. C'était votre bulletin météo sur Espérance FM.
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Monsieur Azur, Lucien. Ses petits arrière-petits-enfants, ses neveux et nièces des familles Azur, Magie, Engela, Gabriel, des parents amisaliés. Les obsèques de Monsieur Doré Charles, surnommé Charlot, livreur, décédé à l'âge de 59 ans, seront célébrées le mardi 23 juin à 15h au temple adventiste de Smyrne. Le lieu de l'inhumation se fera au cimetière de Sainte-Thérèse. Cet avis est fait à part de ses frères et sa sœur Patrick, Lucien, Ghislaine, Serge, Henri et leurs conjoints et conjointes, ses neveux et nièces, cousins, cousines et filleuls, des familles Doré, Placide et Bélance, des parents amisaliés. Une présentation se fera mardi de 13h à 14h à l'espace de recueillement Les Filao 85 rue Édouard-Jeanne, Baie des Tourelles. Les obsèques de Mme Mireille Simone Ida, décédée à l'âge de 72 ans, seront célébrées le mardi 23 juin à 15h30 en l'église paroissiale de Sainte-Anne. Le cortège sera à la gare routière de Sainte-Anne à 15h. L'inhumation se fera au cimetière du bourg de Sainte-Anne. Cet avis est diffusé à part de son fils Mathieu Mireille, son frère Claude Mireille, sa sœur Irène Pinto, son compagnon Christian-François Eugène, ses sœurs de cœur Marie-Yvonne Dondon et Marlène Brulu, de Andrea, Lucienne et Henriette, de Henri, des familles Mireille, Louison, des parents amisaliés. Il n'y aura pas de veillée. Une présentation de la défunte aura lieu avant la cérémonie de 12h30 à 13h30 au 40 rue Eugène Maillard, au bourg de Saint-Joseph. Les obsèques de Madame Romain Ernestine Pierrette, surnommée Francine, retraitée de l'entreprise Antiglas, décédée à l'âge de 89 ans, seront célébrées le mardi 23 juin à 15h à l'église paroissiale du Lamentin. Le cortège se réunit à ce parvis de l'église, l'inhumation se fait au cimetière du Lamentin. Cet avis est diffusé à part de Séverine Romain, Mévin Romain, Rex Romain, son frère Henri et son épouse Berthe Joseph Alexandre, sa sœur veuve Léonie Retour, ses neveux et nièces, cousins, cousines et son filleul, des familles Romain, Condoris, Chémur, Clotaille, Sainte-Catherine, Retour, Caton, des parents amisaliés. Les condoléances se feront sur parvis de l'église avant la cérémonie. Les obsèques de Madame veuve des Lions Siméone, née Orville, décédée à l'âge de 108 ans, seront célébrées le mercredi 24 juin à 15h au temple adventiste Mont du Calvaire du Gros Morne. Le cortège se réunit sur parvis du temple. L'inhumation se fera sous matière du Verpré. Cet avis est diffusé à part de ses enfants de cœur Liliane, Paulette, Rosémée, Nelly, Anne-Marie, Laurette et Claudine, Nicaise et Davis. Ses neveux et nièces, de Héloïse, Marie-Thérèse, ses frères et sœurs de l'église adventiste du 7e jour, ses voisins et voisines, des familles Orville, Délion, Célestine, Philips, Battery, des parents amisaliés. Une veille aura lieu mardi au hall des sports du Gros Monde de 17h à 21h. Les obsèques de Madame Roque, Chantal Benjamin, décédée à l'âge de 67 ans, seront célébrées le mercredi 24 juin à 10h30 à l'église Notre-Dame du Rosaire de Redoute. Le cortège se réunit à ce parvis de l'église. Il m'assoit sa force matière de Redoute. Cet avis est diffusé à part de ses parents Roque, Michel et Laucourt Victoire. Ses filles Alexandra, Jennifer, Yasmina et Célia. Ses frères Louis-Jacques, Maurice et son épouse, Jean-Michel et son épouse. Ses sœurs Josette et Annie. Ses petits-enfants, ses neveux et nièces, ses cousins et cousines, de Alex Adélaïde, des familles Roque, Laucourt, Vernès, Joséphine, Bouisset, des parents amisaliés. Il n'y aura ni veillée, ni condoléances. Les obsèques de Madame Veuve Saint-Mauclair, Suzanne et Eugénie, décédées à l'âge de 91 ans, seront célébrées le mercredi 24 juin à 15h à l'église paroissiale du Lamentin. Le cortège se réunit à ce parvis de l'église. L'inhumation se fera au cimetière du Lamentin. Cet avis est diffusé à part de ses filles Corinne Samo et son conjoint Olivier Apocal. Patricia Sinoza et son époux Giscard, ses frères Raphaël, Michel-Claude et Jean-Eugénie, sa sœur Marie-Claire Charlerie, ses petits-enfants, ses beaux-frères et belles-sœurs, ses neveux et nièces, ses cousins et cousines et ses filleuls, de Rose et Mémie Nouton, les familles Samo, Eugénie, Charlerie, Adélaïde, des parents amisaliés, les condoléances se feront sur parvis de l'église avant la cérémonie. Une veille aura lieu mardi au domicile de la défunte quartier Gondeau au Lamentin de 17h à 22h. Les obsèques de Madame Leca Germa, décédée à l'âge de 38 ans, seront célébrées le jeudi 25 juin en Blanchard à Sainte-Lucie. Il m'assure sa force matière de dire Yusso. Cet avis est diffusé à part de ses enfants Germina et Joanna Leca. Ses sœurs Mon Chéri Molinda, Lovance Sandrilla, Blanchard Assinta, Marto Lisa, Mon Chéri Virginie, Marita Alphonse, Lolanda Paul, Cynthia Sirieux, ses frères Leca Félix et Lubert Leca, Eliglius Mon Chéri, René Mon Chéri, Nelbert Sirieux, ses neveux et nièces, ses cousins et cousines, oncles et tantes, parrains et marraines, filleuls, beaux-frères et belles-sœurs et ses amis, des familles, des parents, amis et alliés. Les obsèques de Madame Barbos, Angèle Irène Néfernoc, décédée dans l'Hexagone le 16 juin 2026 à l'âge de 74 ans, seront célébrées le vendredi 26 juin en région parisienne dans l'intimité familiale. Cet avis est dû à part de son époux, M. Barbos Théonie, ses enfants, des parents amisaliés. Les obsèques de Madame Lida Yolande Emmanuel Néchou, décédée à l'âge de 87 ans, seront célébrées le mardi 23 juin à 15h au temple évangélique ADDC au quartier du Rivage à Ducos. Le cortège se réunit à ce parvis du temple. L'inhumation se fera sous matière de Ducos. Cet avis est diffusé à part de son époux Lida Clébert, ses enfants Christine, Marilyn et son époux Jean-Charles Jérôme, Valérie, Nadia et son époux Jean-Pierre de Souche, ses petits arrière-petits-enfants, ses cousins et cousines, ses neveux et nièces, son filleul et sa belle-sœur, des familles Chou, Lida, Aglaé, Jérôme et de Souche, des parents amisaliés.
Les obsèques de Monsieur Tisbe.

0: Saint-Jean-Georges, surnommé Tocné Nicolas. Décédé à l'âge de 72 ans, seront célébrés mardi 23 juin à 15h30 dans l'église paroissiale de Rivière-Salée. Le cortège se réunit sur le parvis de l'église. L'inhumation se fera sous Mathieu de Rivière-Salée. Cet avis est diffusé par de ses frères et sœurs Alex Lartigue, Marie-Hélène, Jacqueline, Joël, Alexandre, Luc, Patrick Tisba. Ses enquêtantes de ses cousins et cousines, neveux et nièces de Madame Floriane Zahir, de Madame Pitoula Sylviane, des familles Tisba, Eustache, Nordan, des parents amis alliés. Un recueillement se tiendra mardi à 13h30 avant la cérémonie. Les obsèques de Madame Desroques, Viviane Julienne, décédée à l'âge de 65 ans, seront célébrées le mardi 23 juin à 14h30 dans l'église paroissiale de Saint-Christophe à Kerlis. Le cortège se réunit à ce parvis de l'église. L'inhumation se fera sous cimetière de Fort-de-France. Cet avis est diffusé à part de la famille Desroques et des enfants Carole Desroques, Karine Desroques, Carlicia Desroques. Sa mère Simone Desroques, sa sœur Sonia Desroques, ses petits-enfants, ses neveux et nièces, cousins, cousines, ses enquêtantes et ses filleuls, des familles Desroques, Coco, Abol, Cercle, des parents amis et alliés. Les condoléances se feront sur le parvis de l'église avant la cérémonie. Espérance FM adresse ses sincères condoléances à toutes ces familles endeuillées.
1: Nous ne voulons pas, frères, que vous soyez dans l'ignorance au sujet de ceux qui sont décédés, afin que vous ne vous affligiez pas comme les autres qui n'ont point d'espérance. Car si nous croyons que Jésus est mort et qu'il est ressuscité, croyons aussi que Dieu ramènera par Jésus et avec lui ceux qui

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1: 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Il est 13h. 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

Il est 13h16 sur les ondes d'Espérance FM. Et oui, cette musique vous annonce l'heure de la pause déjeuner. Détendez-vous, alors ralentis un petit peu. On fait une petite coupure. Et oui, avant de reprendre pour le reste de la journée. Aujourd'hui, mardi 23 juin, c'est la journée mondiale des veuves. Il y a un petit dicton, en tout cas une citation. Ah mais oui, c'est une citation de secrétaire général de l'ONU. Voilà, Ban Ki-moon, qui dit « Lorsqu'elle perd son mari, la femme ne devrait pas perdre ses droits. Pourtant, 115 millions de veuves vivent dans la pauvreté et 81 millions ont été victimes de violences physiques. Les filles mariées à des hommes beaucoup plus âgés sont particulièrement vulnérables. Cette journée mondiale des veuves est là et nous permet en fait tout simplement de porter notre regard sur cette situation, sur la femme qui perd son mari. Et pour cette journée, la communauté internationale s'engage, puisque c'est une journée mondiale, à accorder une attention particulière à la situation des veuves dans le monde. Et nous, à notre petite échelle, que pouvons-nous faire? Eh bien, tout simplement, autour de vous, il y a peut-être des veuves également, des personnes dans cette situation. Et si aujourd'hui, vous étiez d'un réconfort pour ces personnes et que vous apportiez un peu de lumière dans leur journée, un appel, un petit message réconfortant, un petit geste, une petite gourmandise qui sonne à la porte. Voilà, il y a plein de choses à faire pour pouvoir leur accorder un petit sourire pour aujourd'hui. Et si vous êtes vous-même dans ce cas, eh bien c'est Espérance FM qui vous encourage. Voilà, notre programme pour ce midi, pour ce déjeuner, eh bien il n'a pas changé, hein, toujours le même. On va pouvoir retrouver notre coach Richard pour le dernier conseil de la saison. Et oui, puisque nous sommes dans la dernière semaine de votre émission On Déjeune avec Mel, et notre coach Richard que nous avons eu hier, eh bien on le retrouve également dans quelques instants en direct pour le dernier conseil sportif de la saison 2026. Et oui, voilà, ça va vite, mais en tout cas on a apprécié chacun de ces moments. On le retrouve tout à l'heure, et après quoi nous pourrons écouter le point santé en compagnie de Frédéric Etena, qui a répondu à l'appel à 7h15, et nous allons pouvoir réécouter le conseil du jour. Bien sûr, on fait tout cela en musique, ça va de soi. Et d'ailleurs, sélection spéciale, on va dédier cette mélodie à toutes les femmes, qui nous écoutent en cet instant, et une pensée spéciale à toutes les femmes veuves. Et je vous invite à vraiment porter attention à ces paroles, à ces notes de musique, qu'elles vous fassent du bien. On va écouter Ryan Labiche dans ce morceau, La main de Dieu.

0: le point sportif, c'est tout de suite, c'est maintenant. Richard, comment vas-tu?
1: Moi, je vais très bien. Bonjour Mélissa et bonjour à tous nos auditeurs d'Espérance FM. Et toi, comment vas-tu?
0: Eh bien, écoute, la vie est belle. La vie est belle, ça va.
1: La vie est belle, tu peux tomber.
0: J'ai failli le dire. Oui, totalement, totalement. Une pensée pour William. Ça va bien, grâce à Dieu. Ben voilà, aujourd'hui, le temps est un petit peu... Alors, je ne sais pas pourquoi on dit il ne fait pas beau quand il pleut. Voilà, je sais pas. Mais pourtant, je trouve que c'est un beau temps aussi.
1: Voilà, il y a des gens qui m'ont vu, hein.
0: Oui. Moi, je trouve que c'est beau, c'est frais, on est bien avec toute la chaleur qu'on a eue. Pourquoi pas?
1: Ça, c'est vrai.
0: Et oui.
1: En tout cas, je suis content de voir que ça va mieux, là. Ça va mieux, tu pourras faire ton sport aujourd'hui.
0: Ah oui, je reprends demain, voilà, très sérieusement. Oui, encore. Très sérieusement, je reprends. Oui, non, j'attendais que ça dégonfle un peu, mais ça va.
1: Ça va.
0: Ben
1: super. En tout cas, moi, je suis très content. Je pense que c'est la dernière aujourd'hui. La semaine prochaine, je passe l'émission.
0: C'est la dernière.
1: C'est la dernière. Ouais, ça fait une saison déjà.
0: On a une petite émotion là.
1: Ça va, mais ça va. J'ai les larmes qui montent tout là.
0: Oui, il y a un truc. C'est pas évident, mais ça va. Belle saison hein, de conseils et tout ça. On a bien rigolé. On a beaucoup appris aussi.
1: Franchement.
0: Ouais.
1: Et je tiens à dire que franchement, j'ai vu Mélissa il n'y a pas longtemps et elle a vraiment mis en pratique tout ce qu'on a vu pendant cette saison au niveau du sport. Et je peux vous dire que quand vous croisez Mélissa, vous voyez vraiment que c'est quelqu'un qui fait du sport, quelqu'un qui voit. Elle a mis en pratique. Franchement,
0: ça fait plaisir. Ça fait plaisir. Merci. En tout cas, je le ressens au niveau du cardio. Je tiens beaucoup mieux mes journées déjà. Donc, ça, c'est très important. C'est vrai que quand on revient au début de saison, j'étais pas comme ça. Hein. J'étais pas. C'est génial. Ah, mais c'est bien. On avait une saison pour tout changer. Et ça y est, c'est fait.
1: Franchement, en tout cas, je veux dire à nos amis auditeurs vraiment que l'essentiel c'est de faire du sport. Peu importe, il y a des gens qui disent j'ai pas le temps, donnez-vous le temps. Prenez le temps de faire du sport, c'est important pour la santé. Et je leur dis surtout du renforcement musculaire. C'est important de faire du renforcement musculaire et il n'y a pas d'âge. Je peux avoir 90 ans, je peux faire du renforcement musculaire. Il n'y a pas d'âge. Surtout, faites du renforcement musculaire. Trouvez du monde, trouvez des associations, trouvez qui vous voulez. Il y a des gens pour vous accompagner. Donc, faites du sport. Ne restez pas dans votre coin. Prenez soin de vous. Si vous ne le faites pas pour vous, quelqu'un ne va pas le faire pour vous. Prenez la décision de faire du sport et allez-y. Ne dites pas j'ai pas le temps, ne dites pas il est trop tard, ne dites pas m'en fatigué ou bien ça coûte cher. Non, la santé n'a pas de prix. On peut dépenser de l'argent pour des choses éphémères, tandis que le sport, votre santé, c'est pour vous. D'accord? C'est important de faire du sport et surtout, trouver quelqu'un. Trouver une association, trouver un coach, trouver des amis, trouver qui vous met. Ne restez pas tout seul. Allez-y, lancez-vous. Nous sommes sur une île extraordinaire. Il y a tout en Martinique pour se sentir bien. Il y a tout en Martinique. Donc, allez. Voilà, c'est vraiment le conseil que j'ai pour vous. Allez-y. Ne restez pas chez vous tout seul. Allez-y. Trouvez quelque chose. Trouvez une activité. Trouvez quelque chose que vous aimez. Ne faites pas quelque chose par rapport à quelqu'un. Trouvez quelque chose que vous aimez et allez-y à fond.
0: Voilà. Très bien.
1: C'est mon dernier conseil pour la fête.
0: Le dernier conseil, mais pas des moindres. Et oui, lancez-vous, allez-y. Si toutefois la saison n'a pas suffi à vous remotiver, eh bien là c'est les vacances, mais on n'est pas obligé de se relâcher totalement. On peut aussi profiter on continue. Et puis on peut aussi profiter pour se lancer. Pour ceux qui ne l'ont pas encore fait, oui, c'est les vacances, on a tout le temps du coup, parce que c'est comme le problème c'était le temps. Donc du coup là c'est le temps est beaucoup plus léger, beaucoup plus agréable. Il y a plus d'excuses, on y va, on prend soin de soi, on saisit l'instant et on vit l'instant présent, on arrête de penser au passé, on arrête de se projeter à tout va et on vit le moment. Voilà, on reste là-dessus et on remercie, on prend le temps de remercier notre coach Richard. Merci beaucoup pour tous ces bons conseils. On sent que c'était bienveillant et plein d'amour. Merci à toi pour ta patience et pour ta disponibilité. Le temps, tu l'as trouvé et ça nous a fait du bien à tous les auditeurs auditeurs, eh bien, je me joins à eux pour t'encourager. C'est bon. Et d'ailleurs, une invitation spéciale pour toi vendredi à venir récupérer ton dessert.
1: Ah, waouh, ouais,
0: ah bah oui. Ok. Non, mais on fait bien les choses, quand même. On finira cette saison de déjeuner par une belle note. Merci beaucoup, Richard. Okay, et puis, que soucis, Dieu te bénisse.
1: Et puis, à vendredi, si je veux.
0: Merci.
1: Ça marche.
0: Bye-bye. Amis auditeurs, si vous avez reçu le déclic et que vous savez, vous ressentez qu'il est temps pour vous de vous y mettre et de saisir votre santé en pleine main afin de pouvoir reprendre une activité physique et sportive régulière autant que possible, quel que soit votre niveau, votre âge, votre corpulence, votre objectif, c'est possible. Un numéro 06 96 69 79 79, c'est le coach Richard, disponible pour vous dès que vous en avez besoin, ne serait-ce que pour des conseils, n'hésitez pas, appelez-le, il est là rien que pour vous. 69 79 79, c'est son portable, 69 79, deux fois. On poursuit notre programme avec le Point Santé en compagnie de Frédéric Etena. Et oui, il va nous dire quelque chose, me semble-t-il que dans l'éphéméride, on parle médical. Allez, c'est parti.
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0: bien voilà, c'est le moment pour nous de retrouver le point santé avec Frédéric. On va le saluer. Bonjour Frédéric.
1: Bonjour Michel, bonjour à tous les auditeurs d'Espérance FM.
0: Comment ça va aujourd'hui?
1: Ah ben écoute, ça va par la grâce de Dieu. Bon, c'est un peu difficile de se lever ce matin.
0: Ah oui, j'imagine. J'imagine. Quand c'est difficile, c'est vrai.
1: En arrivant,
0: ça m'est déjà arrivé.
1: Fin de saison. Oui.
0: Avec toute la fatigue qu'il y a dedans.
1: Exactement. Mais ah bon, oui. Voilà. Mais quand oui. Il faut y aller.
0: Il faut y aller tout à fait.
1: Mais une fois qu'on est debout, ça va. On prend les choses, on part pour la journée.
0: Absolument.
1: Oui. Ça se passe par la grâce de Dieu. La route était fluide.
0: Ah,
1: ce moment, c'est très fluide. Ça pourrait être comme ça tout le temps. Ce serait génial.
0: Ah, oui, c'est
1: vraiment
0: génial.
1: Mais ça va, Michel.
0: Ah oui, c'est bien.
1: Et toi, ça va?
0: Oui, ça va très bien. Oui, oui, bien dormi, ça a été. Alors, il faut dire que nous sommes aujourd'hui le 23. Et oui, y a-t-il l'éphéméride pour aujourd'hui?
1: Pas d'éphéméride ce jour.
0: Très bien. J'ai quand même une citation que j'ai regardée ce matin. Qui dit ceci. J'ai perdu un peu ma page. Je vais la retrouver. Ne t'en fais pas. Alors, ne comptez pas les jours. Faites en sorte que les jours comptent plutôt. Ouais, ne comptez pas les jours, faites en sorte que les jours comptent.
1: Ouais. C'est ce qu'on fait cette dernière semaine, Michel.
0: Oui,
1: donc,
0: oui.
1: On ne compte pas les jours, mais nous faisons en sorte que les jours comptent. Et hier, nous avons parlé de. C'était la journée nationale de réflexion sur le don d'organes et de greffes. Et puis, ce matin, nous avons encore le plaisir de recevoir Monsieur Gilles Jean-Baptiste, qui est le responsable d'Eden Bio, qui sponsorise le Point Santé. Bonjour Gilles.
2: Bonjour Frédéric, bonjour à tous et bonjour aux auditeurs également.
1: Comment vas-tu?
2: Ça va, par la grâce également. Comme tu dis, effectivement, c'est difficile en ce moment, mais il faut y aller. Au moins, psychologiquement, ça va parce que les vacances approchent.
1: C'est ça. C'est pas du tout le monde ne sera pas en vacances.
0: C'est clair.
1: Il y en a qui vont continuer à travailler, même s'ils ne sont pas dans le Point Santé, mais ils vont continuer à travailler.
0: C'est clair.
1: Donc, mais bon, on aura des vacances peut-être au mois d'août, si Dieu veut. En tout cas, merci Gilles d'être présent ce matin à cette heure matinale dans le Point Santé. Alors, chers auditeurs, nous sommes avec Gilles aujourd'hui, et puis nous serons avec Gilles encore demain matin, si Dieu veut. Jeudi, si Dieu veut, nous vous réservons une belle surprise, que je ne dirai pas plus. Et puis, nous allons terminer vendredi. Donc, nous ne comptons pas les jours, Michel, mais nous faisons en sorte que les jours comptent. Et puis, nous essayons de terminer cette sixième saison en beauté. Gilles, j'ai reçu des messages des auditeurs qui m'ont dit, franchement, ils ont appris des choses. Alors, je me suis dit, il faudra que Gilles vienne plus souvent, pour nous informer, sur quel que soit le sujet. J'espère que, il y a toujours, chers auditeurs, à apprendre. Et nous avons été merci, tu nous as fait la différence entre, puisque là on est en train de se demander quelle eau boire, et la différence entre l'eau minérale et l'eau de source. Et si ma mémoire est bonne, j'ai pas révisé, mais si ma mémoire est bonne, la différence entre les deux, c'est que l'eau minérale est beaucoup plus riche en minéraux, donc
2: tout
1: en sels minéraux. Exactement. Et que celle-ci est essentiellement traitée par la roche. D'accord? Cette eau, quand elle est captée, elle n'est pas traitée. Alors que l'eau de source, elle, peut l'être.
2: Tout à fait.
1: Est-ce que j'ai bon?
2: Non, mais c'est bien ça. Tu as bien retenu. Tu n'as même pas eu besoin d'apprendre. Effectivement. Puisque, donc, on rappelle effectivement que les eaux de source proviennent des sources souterraines ou bien de surface. Et effectivement que la composition minérale peut varier. Tandis que pour les eaux minérales, la composition minérale en oligo-éléments est plus stable.
1: Okay.
2: Donc, effectivement, tu l'as dit. Donc, autant pour les eaux de source, on peut les traiter pour éliminer les contaminants, étant effectivement pour l'eau minérale est naturellement, on va dire, dépolluée par la roche.
1: Très bien.
2: Donc c'est pas super ça. Dieu ne fait pas oublier les choses.
1: Non mais c'est incroyable.
2: C'est
1: incroyable, tu vois. Voilà. Et quand on regarde le cycle de l'eau, donc chaque seconde, c'est 13 millions de tonnes d'eau qui s'évaporent. Tu imagines? imagines.
2: Tout à fait.
1: À chaque seconde, 13 millions de tonnes d'eau. Cette eau eh bien, est transformée en vapeur, arrivée à une certaine hauteur dans le ciel. C'est un phénomène de condensation, ça se forme en nuage. Le nuage, le vent pousse le nuage sur la terre et la pluie, eh bien, le nuage donne cette eau sous forme de pluie. Cette eau va aller eh bien, justement approvisionner les nappes phréatiques et puis le reste va couler, les rivières, etc. retourne à l'océan. L'eau nappe phréatique, nous allons l'utiliser, ça va repartir également dans les rivières, dans l'eau, etc., les égouts, tout ce qu'on veut. Et ça retourne à l'océan et ce cycle qui n'en finit pas. Et là encore, il fallait penser à ce traitement de l'eau au niveau de la terre, au niveau de la roche, au niveau des nappes phréatiques. Et franchement, il n'y a que Dieu pour penser à tout ça.
2: Voilà, effectivement, et en fonction du type de roche, la minéralité va être différente. Puisque effectivement certaines roches sont un peu plus poreuses que d'autres, plus filtrantes que d'autres, et effectivement l'apport en minéraux va être différent en fonction des différentes nappes et des différentes roches également.
1: Type de roche.
2: Donc un peu plus de calcium, un peu plus de sulfate, un peu plus de soufre. On en a parlé la semaine dernière, notamment pour l'eau gazeuse de la Martinique. Effectivement, où je te parlais parce que là aussi, donc c'est un rapport de la DEAL, hein, qui donne ses indications, notamment sur le fait que c'était une eau thermale à l'époque. Donc je t'ai dit qu'elle a été découverte par l'armée en 1835. Et effectivement, donc cette eau était d'abord utilisée comme source thermale, qui était à 32 degrés et qui faisait un certain nombre de bienfaits pour donc ceux qui s'y baignaient. Et ensuite, elle a évolué vers une eau qu'on distribue maintenant en bouteille, en magasin, et alors, là, qui est bonne pour la digestion notamment.
1: Et bonne digestion, alors pour ceux qui n'ont pas écouté, peut-être que la semaine dernière, quand tu étais là, on parle de l'eau de Didier, on ne veut pas faire de publicité forcément, mais il est important de le préciser. Et tu nous avais donné l'information selon laquelle cette eau de Didier est également anti-inflammatoire et anti-infectieuse.
2: Alors, on va donner les bons éléments.
1: Ouais.
2: Donc, effectivement, à l'époque, c'était une eau thermale. Donc, elle était riche en soufre. Pourquoi ? Parce qu'en fait, donc c'est l'eau qui sort des pitons du Carbet, donc qui provient de sources magmatiques. D'accord ? Donc, en fait, oui, c'est ça.
1: D'accord.
2: Oui, parce que c'est un jeune volcan, entre guillemets, les pitons du Carbet, plus jeune que la montagne Pelée. Mais en tout cas, c'est une source magmatique. Donc, en fait, il y a du soufre. Et le soufre, quand on sait, est anti-infectieux et anti-inflammatoire. Donc, effectivement, mais cette eau est également riche en bicarbonate, et elle a des vertus, effectivement, particulières et qui permettent une meilleure digestion. C'est pourquoi tous ceux qui consomment cette eau en Martinique souvent l'utilisent après les repas et autres pour avoir une meilleure digestion.
1: Bon, très bien. Eh bien, Gilles, merci pour ces éléments. Alors, on avait parlé, alors l'eau gazeuse, alors c'est soit ce sont des eaux qui sont naturellement, et tu nous l'as dit, en tout cas pour la Didier, on ne rajoute pas de gaz. C'est ou c'est son gaz qu'on enlève et qu'on réinjecte après.
2: Non, mais c'est la particularité. En fait, toutes les eaux, la plupart des eaux gazeuses, en fait, on y introduit du gaz. Tandis que la spécificité de celle de la Martinique, c'est que on extrait le gaz lorsqu'on extrait l'eau. Et ensuite, on réintroduit ce gaz à l'embouteillage. Donc, c'est la spécificité de cette eau qui est la seule. Alors, si je ne veux pas de bêtises, bon, je n'ai pas fait de recherche poussée, mais en tout cas, c'est la seule dans le monde, paraît-il.
1: Dans le monde.
2: Voilà.
1: Mais attends, dis-moi, quand on...

0: que je pourrais rajouter, c'est que contrairement aux autres eaux, c'est un gaz naturel. Puisqu'il est extrait naturellement au préalable.
1: C'est ça, c'est un gaz naturel, voilà. C'est pas un gaz qu'on fait. Rajoute.
0: Exactement. Voilà, voici rendre... la spécificité. Donc okay. C'est un gaz naturel qui est réintroduit.
1: Bon, voilà. mais Gilles, ceux qui ont... Alors, ceux qui ont l'habitude de boire de la Didier gazeuse, mm-hmm. Alors il y a plusieurs hommes qui m'ont dit, ça fait gonfler le ventre.
0: Oui, effectivement. Après, ça dépend quand on l'utilise, comment on l'utilise également. Donc, parce que, effectivement, généralement, elle est efficace pour la digestion. Maintenant, qu'est-ce qu'on a consommé avant, comment on a consommé, c'est tous ces éléments-là. Voilà, mm-hmm. qu'il faut faire attention, effectivement. Si, effectivement. Mais généralement, la Didier est très consommée en Martinique lors de grosses fêtes. Donc, et effectivement, tous ceux qui la consomment, en tout cas, ont toujours dit qu'il y a un effet digestif, donc il y a une amélioration de la digestion.
1: Ah bon.
0: Donc après, donc ça va dépendre de comment on consomme, qu'est-ce qu'on consomme, qu'est-ce qu'on a bu avant. Donc il y a plein d'éléments.
1: Alors voilà. nous ne sommes pas rentrés. Alors nous avons beaucoup parlé des vertus de l'eau, de la température à laquelle il faut boire l'eau, parce que bon, il y a beaucoup de personnes qui aiment boire de l'eau bien glacée, bien froide. Or nous avons rappelé que notre corps fonctionne à 37 degrés.
0: Tout à fait.
1: Quand on va amener un élément froid, glacé, ça casse ses icônes, etc. Ça remonte même au niveau du cerveau parfois. Et tu sais, il y a des personnes qui aiment ça.
0: En plus, ça va être un choc
1: qui
0: pour le corps.
1: Ce choc, voilà. Au niveau du cerveau, que ça remonte dans les sinus. Et ils décrivent le par le geste, voilà, le trajet que fait cette eau glacée. Donc, si c'est digestif, parce que là, les recommandations en matière de consommation d'eau au moment du repas. D'ailleurs, il n'est pas conseillé
0: pendant
1: de
0: le repas,
1: boire
0: de...
1: pendant le repas.
0: Mais
1: donc,
0: après...
1: chers auditeurs, on vous rappelle que nous avons parlé déjà de la physiologie de la digestion et que si nous buvons pendant que nous mangeons, ça entrave le processus de digestion. Tous les sucs digestifs qui sont sécrétés par l'estomac, voire par les intestins, seront complètement dilués, ce qui va retarder considérablement la digestion. Et en plus, si on boit de l'eau glacée, ça veut dire que là, le corps va devoir, le système digestif est obligé de suspendre la digestion, le temps de réchauffer tout ça pour reprendre la digestion. Mais recommandé en général de boire peut-être jusqu'à 30 minutes avant le repas et au minimum une heure après le repas.
0: Tout à
1: donc,
0: fait.
1: Une heure après. Donc, c'est en buvant cette eau de Didier, ça peut faciliter la digestion. Ça, je ne savais pas.
0: Oui.
1: Je ne savais pas.
0: Oui. Non, mais ce sont les vertus, en fait, de cette eau.
1: D'accord.
0: Donc, ça permet effectivement une meilleure digestion. Mais comme tu l'as dit, c'est pour ça qu'on parlait, en fait. Ça dépend de comment on boit, à quel moment on a bu. Si, effectivement, tout de suite après le repas, on boit tout de suite, effectivement, la digestion peut être plus difficile. Donc, c'est pourquoi il faut... C'est vrai que c'est pas évident également. On n'a pas obligatoirement ce réflexe de faire attention au temps après, effectivement, l'hydratation après le repas. Souvent, justement, quand on a terminé le repas, on boit tout de suite. Mais comme tu l'as dit, effectivement, une demi-heure avant les repas et une heure après. Donc, c'est préférable et ça permet déjà au corps d'être moins agressé.
1: Très bien, très bien. Je regarde l'heure, il est 7h29. Michel, c'est pas possible. Non, mais on a à peine parlé là que Léa est arrivée. Alors, Gilles, nous avons encore une dernière séance demain, si Dieu veut, pour cette sixième saison. Parce que la septième saison, nous nous réservons le privilège de te réinviter quand nécessaire, si tu es disponible, bien entendu. Mais moi, je me pose... Au moins pour demain, si Dieu veut, je voudrais qu'on parle de l'eau du robinet en Martinique. Est-elle bonne? Est-elle? Qu'est-ce qu'il faut faire? Etc. Donc ça, c'est une question que je me pose. D'accord. Je ne sais pas si tu pourras nous apporter des éléments là-dessus. Et deuxièmement, l'eau. Bon, alors tu nous avais porté trois échantillons que j'ai laissés à mon bureau, qu'il faut que je ramène demain si Dieu veut. Oui. Donc trois eaux, le Mont Roucou, si ma mémoire est bonne, le Mont Calme,
0: c'est ça.
1: Et puis la Cristal, c'est ça,
0: Celtique. Alors la Mont Roucou, donc c'est l'eau en tout cas la mieux classée en France des eaux de source.
1: D'accord.
0: Et donc c'est une eau qu'on a.

0: effectivement à Eden Bio, qui est très faible en minéralité et qui est utilisé justement par les mamans, on le disait, et pour les bébés et par les mamans également.
1: Alors, la question que je me pose, parce que tu nous as porté les trois, je vais les ramener demain matin si tu veux, quid du plastique?
0: Oui.
1: D'accord, parce que là en ce moment on parle de ça partout, les microplastiques, etc. dans l'eau, en sachant qu'en plus ces eaux-là viennent de là-bas.
0: Oui.
1: D'accord?
0: Tout à fait.
1: Le temps de pour les amener au port, que ça soit mis sur le bateau, que le bateau traverse, etc., que ça arrive chez nous, le temps que ça arrive chez Eden Bio ou quel que soit le magasin. Est-ce qu'il faudrait
0: oui,
1: pas...
0: effectivement, tu as raison, puisque bon, quand on prend certaines études, on voit que 78% en fait des eaux contiennent des particules de plastique. Donc c'est vrai que ça effraie. Après, on va dire que c'est ça, il y a un dosage qui est toléré, même si la tolérance me gêne. J'aurais préféré, effectivement. Donc ça veut dire que s'il y a 78% qui détiennent des particules, ça veut dire qu'il y en a qui n'en ont pas. Et la Mangoku en fait partie. Alors, l'une de ces spécificités, ça va être qu'il faut faire attention également à la traçabilité des eaux. Donc, l'une des spécificités d'Eden Bio, c'est que nous faisons rentrer nos eaux en Martinique en conteneur réfrigéré.
1: Ah,
0: ça veut dire ça... que nos conteneurs arrivent à 4 degrés. D'accord?
1: Ça, c'est l'autre... une bonne information.
0: Oui, parce que la chaleur. On a plusieurs conteneurs. On a ce qu'on appelle les reefers, qui sont des conteneurs réfrigérés. Et puis, on a les conteneurs secs, qui sont des conteneurs qui sont à faute, en fait, il n'y a pas de frigo. Mm-hmm. Donc, en fait, la température est élevée. On va dire que les produits sont sur l'Atlantique, sur un bateau mm-hmm. sur l'Atlantique, avec plusieurs conteneurs les uns sur les autres. Je pense que je ne sais pas si tu es déjà rentré dans un conteneur, mais en tout cas, c'est une espèce de spa. D'accord?
1: Ouais, exactement.
0: Et donc,
1: Gilles, on vient très de. Tu es parti dessus, mais je te propose que demain, si tu veux,
0: avec plaisir,
1: on revienne sur ces deux points. L'eau du robinet en Martinique, consommable ou pas, faut-il la purifier, faut-il la traiter? Et on revient sur cette notion de plastique. Et parce que est-ce qu'il faudrait pas privilégier les eaux, nos eaux en Martinique, Chamflor, machin, etc., par rapport à ce voyage que font les bouteilles d'eau sur l'Atlantique? Mais tu nous as donné un élément important.
0: Mais je pourrais te dire mais également, parce qu'il y a une traçabilité. Le chemin est plus court en Martinique. Mais si c'est stocké au soleil en Martinique, c'est la même chose. Donc voilà.
1: Mais
0: donc,
1: moins longtemps.
0: Oui, mais c'est quand même stocké.
1: Très bien.
0: Stocké. Entre ceux qui ne sont pas stockés du tout, voilà.
1: D'accord. Je te promets qu'on en reparle demain si Dieu veut, chers auditeurs. Ben, ici s'achève le point santé du jour.
0: Oui, je fais juste un petit coucou. Tu as en fait quelqu'un qui t'écoute tous les matins, qui habite Belém. Je lui fais un petit coucou parce qu'elle a tenu à le faire. D'accord. Et elle te fait un petit coucou, elle te suit tous les jours. Donc, voilà.
1: Bon, très bien. Ben, merci à cette personne qui habite Belém, à qui nous faisons un petit coucou, Michel. Je suis désolé. Oui, nous avons débordé quelque peu.
2: Non, c'est trop intéressant. Trop intéressant. Il n'y a pas de souci.
1: Voilà, donc, c'est terminé pour aujourd'hui. Oui, la suite demain matin, si Dieu veut.
2: Merci.
1: À 6h15 précise.
2: Merci à toi, Frédéric. Merci à M. Gilles. Et aussi qu'on attend sa visite avec impatience demain.
1: Voilà.
2: Pour poursuivre
0: aussi avec
2: ce
0: plaisir.
2: Débat. Très bien. Bonne journée à toi, Frédéric. Bonne journée à toi, M. Gilles. Et on se retrouve donc demain du volant pour la suite.
1: À demain, si Dieu veut, Michel. Merci. À demain, si Dieu veut, Gilles. Chers auditeurs, le rendez-vous, c'est demain matin à 6h15. 15 précises et d'ici là, sentez-vous bien.
2: Merci Frédéric, à très bientôt.
1: À bientôt, bye bye.
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0: International avec Mel, c'est fini pour aujourd'hui. Votre déjeuner s'achève. On va se laisser, bien sûr, avec quelques notes de musique. Ça va nous faire du bien. Le temps de retrouver la suite de votre programme. Restez branchés, restez là avec nous sur les 91.6. Je vous souhaite un bon appétit pour ceux qui passent à table, une bonne digestion pour ceux qui ont pris de l'avance et une belle journée sous le regard de Dieu. À vous tous. Bye bye.
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1: 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Il est 14h. Bon après-midi. 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
4: Bonjour à toutes, à tous et à tous. Bonjour Alex. Ravi de vous retrouver pour ce nouveau numéro en direct dans votre émission, le rendez-vous social. Aujourd'hui, nous ouvrons un dossier particulièrement important. Et pour tout vous dire, c'est un sujet que nous aimons tout particulièrement aborder régulièrement sur cette antenne, c'est la qualité de vie au travail. Au fil des mois, nous avons déjà eu le plaisir, même des années, de recevoir quelques experts à ce micro. Notre objectif reste d'ailleurs toujours inchangé. Vous donner toutes les clés pour mieux comprendre les enjeux du quotidien professionnel afin de vous permettre d'anticiper les risques et de bien agir, que vous soyez salarié ou employeur. Et pour aller plus loin aujourd'hui, nous avons la chance d'accueillir en studio les professionnels du service prévention de la sécurité sociale. Ensemble, nous allons décrypter les bonnes pratiques, les dispositifs d'accompagnement et les actions concrètes à mettre en place. Alors, je vous invite à vous installer confortablement. L'émission commence dès maintenant. Alors, nous avons vu dans les précédentes émissions comment réorganiser le travail aujourd'hui. On voit comment la CGSS accompagne financièrement. On va voir comment la CGSS, du moins par le biais du service prévention, accompagne financièrement et techniquement. Et quel est son plan stratégique en la matière. Et pour intervenir sur ce sujet, nous avons le plaisir d'accueillir l'ingénieur conseil, responsable du service prévention de la Caisse Générale de Sécurité Sociale. Eh bien, j'ai nommé quelqu'un que vous connaissez déjà, Julien Jacques. Bonjour Julien.
5: Bonjour Marie-Alice, merci à Radio Espérance de recevoir les collaborateurs de la CGSS pour parler des sujets qui sont prioritaires pour l'avenir de cette institution. Certains sujets qui sont prioritaires pour l'avenir de cette institution.
4: Alors, ce qui nous intéresse aujourd'hui, Julien, c'est de savoir, on voudrait briser un peu l'image de la CGSS uniquement qui est là pour contrôler et avoir un regard beaucoup plus, je dirais, interventionniste dans certains domaines. Et moi, ce qui nous intéresse aujourd'hui, c'est de montrer qu'ils sont des partenaires de prévention. Et à ce titre, ce sujet, la qualité de vie au travail, est pour nous important. Nous allons décrypter tout ça aujourd'hui.
5: Très bien, Marie-Alice.
4: Alors, quel est le rôle exact du service prévention auprès des entreprises martiniquaises? Oui. C'est bien de le rappeler.
5: Alors, si tu veux, si je peux déjà prendre la parole. Alors, au niveau de la Caisse Générale de Sécurité Sociale de la Martinique, il y a eu un rapprochement de fait au sein du département. En fait, je gère aujourd'hui un département qui s'occupe de la prévention en matière de santé publique et en matière de santé au travail. Ce rapprochement, il faut savoir que l'Organisation mondiale de la santé a toujours voulu que la santé publique et la santé du travail fonctionnent ensemble.
4: Entre parenthèses, l'OMS dont on parle régulièrement.
5: L'OMS dont on parle régulièrement. Il souhaite que ces deux volets soient rapprochés. C'est très difficile parce que si on regarde bien en Martinique, il y a l'ARS, la DETS. Alors c'est sûr qu'il y a des... Mais la coordination n'est pas simple. Oh, ce matin encore, j'écoutais le colloque scientifique autour de la problématique du chlordécone. C'est très difficile de rapprocher les acteurs. Donc au Sénat CGSS, on a rapproché ces deux entités, ce qui est déjà bien. Bon, donc moi j'ai la chance d'avoir un regard, puisque je gère ces deux services, aussi bien sur la santé au travail et la santé publique. Pour répondre un peu plus à ta question, le contrôle. Alors c'est vrai qu'au Sénat CGSS, il y a des corps de contrôle, l'IOSAF, etc., etc. Mais il faut savoir que pour l'avenir de cette institution qui est centrale économiquement pour le pays et socialement, parce que je rappelle que la CGSS, c'est elle qui paye les professionnels de santé, c'est elle qui paye les indemnités journalières, c'est elle qui paye aussi les retraites, c'est elle qui maintient un peu l'activité économique par rapport à cette action de réparation et de revenu de substitution. Maintenant, pour que cette CGSS puisse continuer à fonctionner, il faut être en anticipation des problématiques du pays. Pas dans la réparation. On voit bien sur la problématique du chlordécone, on est sur le sujet de réparation.
4: Ce qui arrive trop souvent, voilà. On est dans la réparation. Réparation.
5: Et donc, ces services, le service prévention a pour vocation, avant d'être, à l'époque, c'était un corps de contrôle, on a d'abord une mission qui est de, bien sûr, faire de la veille, de l'observation, mais avant tout d'accompagner et de conseiller. Parce que, bon, on va parler du sujet prioritaire pour lequel je suis venu, qui est la qualité de vie au travail.
4: Non, mais ça nous intéresse, intéressant, voilà. Quand même, de décrypter
5: et
4: un peu.
5: Voilà, et si tu veux, quand on est en anticipation, surtout sur un territoire comme le nôtre, on est sur une île, on n'a pas beaucoup de moyens, et les moyens de l'État sont de plus en plus réduits. Donc, qu'est-ce qu'on peut faire? Est-ce qu'on continue à réparer? Est-ce qu'on continue à corriger? Est-ce qu'on continue à dépenser de l'argent? Ou bien au contraire, on a une perspective et une vision qui est de limiter les coûts, et la seule façon de limiter les coûts, c'est d'anticiper. Je peux prendre 10 000 exemples qui n'ont rien à voir avec la santé, ou peut-être quand tu as un cyclone, si vous n'avez pas préservé votre maison, mis du scotch et bien un certain nombre d'actions de prévention qui tournent autour de cette problématique, vous allez vous retrouver face à une catastrophe où vous devez solliciter des assurances, etc., etc. Et la prévention, c'est la meilleure manière de faire des économies pour un territoire comme le nôtre. On veut se dire qu'on veut être autonome. Si on veut être autonome sur le sujet de la santé, la meilleure manière de faire des économies, c'est de faire de la prévention. Alors, très souvent, on penserait, c'est les erreurs qu'on fait, que le sujet de la prévention est un sujet de médecine. Non! Le sujet de la prévention n'est pas... Peut-être que ça va frustrer certains. Un médecin est principalement là pour connaître le corps humain et réparer le corps humain. Donc, quand ça ne va pas, donner des protocoles, etc., etc. C'est comme maintenant que dans le cursus de médecin, qu'on parle un peu de prévention. Mais il y a quand même le lobby pharmaceutique qui pousse la médecine à faire de la réparation. L'affaire de prévention est avant tout l'affaire de sociologues qui analysent la société, comment cette société bouge, dans quel sens elle va. C'est aussi l'affaire d'ingénieurs. On voit bien que le monde évolue grâce à l'innovation et à l'ingénierie. Et c'est l'affaire aussi de politique. C'est-à-dire que quand on décide de faire des routes cyclables, quand on décide de réaménager le territoire pour qu'il soit plus accessible aux personnes âgées, quand on décide de promouvoir certaines règles et actions en matière de prévention, de mettre des lieux d'échange de sportifs, par exemple, pour les jeunes, pour qu'ils puissent faire du sport, etc., eh bien, on les retire de l'addiction à l'écran. Donc, faire de la prévention, c'est pas un sujet de corps spécifique, c'est un sujet de pluridisciplinarité avec toutes les composantes sociales, des composantes politiques, des composantes d'ingénierie. Bien sûr, il faut que le médecin soit là pour la connaissance de la médecine, mais c'est pas une affaire exclusive de ceux qui pendant des années et jusqu'à présent profitent d'un système qui est nécessaire, mais qui est un système qui est essentiellement orienté sur du soin et de la réparation. Il faut aussi avoir une vision où on se dit, mais comment faire? On parle du trou de la sécu, etc. Comment faire diminuer cette dépense? Sachant que quand on fait en sorte que les salariés, ça c'est un des gros sujets, quand on fait en sorte qu'un salarié ne soit pas malade au travail ou accidenté au travail, qu'est-ce qu'on va faire? Eh bien, on va faire en sorte qu'il soit maintenu en emploi. Et s'il est maintenu en emploi, ce salarié ne sera pas absent de son travail. Et il sera là et il va pas pénaliser économiquement l'entreprise. Et quand je vois, je ne pointe pas le doigt, je ne dis rien, je suis pas là pour faire de la polémique, mais est-ce que c'est des personnes, quand vous allez voir un médecin, vous avez une petite angoisse qui peut être liée au travail ou à la vie privée. Hein, cette petite angoisse peut être liée au travail ou bien à la vie privée. Donc vous arrivez dans le bureau de votre médecin. Je suis obligé de dire un peu les choses comme ça se présente
4: de
5: façon factuelle. Le médecin, qu'est-ce qu'il va dire? Il va dire, bon, je vous donne un arrêt. C'est ce qui est normal. Mais en fait, quand il va vous donner l'arrêt, il ne prend pas de risque. Il est obligé, parce qu'il ne sait pas si vous allez partir là et puis vous n'allez pas faire quelque chose qui va porter, vous n'allez même pas vous porter atteinte vous-même à votre santé. Donc il se dit, bon, il vaut mieux l'arrêter, etc., etc. Il y en a...
4: C'est principe de précaution.
5: Principe de précaution. Il y en a, c'est du vrai, on est dans le vrai, la personne est vraiment dans une souffrance, dans une anxiété. Mais il faut savoir qu'il y a beaucoup d'abus. Hein.
4: C'est subjectif aussi.
5: Il y a beaucoup d'abus. Et qui paie tout ça? Eh bien, c'est la société, etc. Donc nous, on est obligé d'essayer de trouver des articulations pour essayer de sensibiliser, d'informer, de rappeler un peu les conséquences de tout ça. Mais il faut savoir que face à quelqu'un qui abuse ou qui fraude autour du sujet, la prévention n'est pas efficace. Donc la prévention aussi, elle a une action qui touche le maximum de personnes, puisqu'il y a beaucoup de personnes responsables quand même dans la société, mais malheureusement, il y aura quand même un peu d'abus. Hein.
4: Ben, justement, là, on entre plus ou moins dans le vif du sujet, et d'ailleurs, c'est pour cette raison que, bon, ce qui est important aussi, avant d'entrer vraiment dans le vif du sujet sur la qualité de vie au travail, qui est un des éléments qui induit aussi les arrêts de travail.
5: Tout à fait.
4: Donc les prescriptions.
5: Ah oui.
4: Quels sont les risques professionnels les plus fréquents sur le territoire martiniquais? Est-ce que ce sont les TMS, les TMS du moins, les stress? Alors, quand je dis TMS, c'est des troubles...
5: Troubles musculo-squelettiques.
4: Voilà,
5: ce sont tous les... Alors, pour expliquer aux auditeurs, ce sont tous les troubles qui sont liés aux muscles, donc au système musculaire, aux articulations, donc ce qui est au squelette. Donc ça peut venir du squelette, ça peut être l'articulation entre le muscle et le squelette, c'est-à-dire tout ce qui est rotule, etc., tendons, etc., et puis les muscles.
4: Oui, et puis il y a aussi les risques qui peuvent être liés au climat aussi,
5: oui.
4: Donc etc., il y a toute une variété.
5: Il y a beaucoup de risques.
4: Et les premiers risques, les risques les plus importants...
5: Le plus important, c'est celui que tu as cité,
4: oui.
5: C'est les troubles musculo-squelettiques. Pourquoi? Parce que... Alors, si on remonte à l'histoire, le travail était avant tout quelque chose de physique. Hein, ce qui était marchand dans le cadre du travail, c'était l'activité physique. C'est-à-dire qu'avant, vous vous présentiez devant un employeur, vous étiez bien costaud, bien haut, avec une bonne forme physique, on vous recrutait. Hein. Aujourd'hui, ce qui est marchand dans le cadre du travail, c'est la puissance intellectuelle. Hein, avant tout, c'est pour ça que...
4: On a changé de monde.
5: Le monde a changé. Et la loi a évolué en face de ça. On dit, l'employeur doit prendre en charge la santé physique et mentale. Donc la loi évolue avec ça, donc il y a le mental qui est en ligne de compte.
4: Parlons-en.
5: Voilà.
4: Justement, cette évolution
5: oui.
4: n'est pas forcément perçue ou comprise
5: non. Alors,
4: par tout le monde. Alors comment vous expliquez?
5: Voilà. Alors pour rester, je vais répondre à la question, pour rester sur le sujet de ça, donc de ce fait, pour répondre à ta question de tout à l'heure, le plus important aujourd'hui, c'est l'activité, les TMS. Pourquoi? Parce que on s'est rendu compte, l'INRS, après les études et les observations,
4: oui,
5: que le mental agit.
4: L'INRS,
5: qui est l'Institut national de recherche et sécurité, que le mental agit sur le physique. Donc les gens qui souffrent de troubles, il y a l'activité physique, mais aussi le mental. Je prends les troubles psychiques agissent dessus. Je prends un exemple simple. Vous avez écrit un courrier, vous êtes assis au soleil, à canicule, assis au soleil important, vous êtes au soleil en train d'écrire un courrier sous un manguier, avec du bruit à côté de vous, etc. Vous êtes mal assis. Vous allez voir que l'écriture que vous allez sera une écriture assez prononcée, assez nerveuse, etc. Si vous devez écrire ce même courrier près de la plage, dans un transat, avec un cocktail à côté de vous, etc., la plage, la mer en face de vous, vous verrez que votre pensée sera différente, l'inspiration viendra et la main sera plus légère. Donc ça veut bien dire que le mental agit sur le physique. Donc peut-être que la profusion
4: ça veut pas dire qu'on demande aux entreprises de mettre des
5: salariés c'est pour ça qu'on parle de bien-être au travail.
4: Voilà.
5: C'est, en fait, j'apportais le sujet comme ça. Oui. Donc, alors, par contre, tu m'as posé une autre question après. Tu me disais...
4: Oui, je disais justement les conséquences de
5: tout ça.
4: De tout ça.
5: Oui. Oui. Alors aujourd'hui, si je prends sur l'entreprise.
4: Oui. Ouais.
5: Aujourd'hui, si je prends un exemple simple, quand on est en entreprise, je pense qu'un chef d'entreprise, comment le motiver à faire ça? Il faut qu'il voit les choses différemment. Quand on est, moi, je parle souvent de bonheur au travail. C'est un peu pour ça que je pense, hein, cette notion de bonheur au travail. Quand on est le bonheur qui reflète des émotions positives très fortes, le sourire, la joie, une forme de grand bonheur de ce qu'on vit. Mm-hmm. Hein. Y a des gens d'ailleurs qui trouvent au travail le bonheur, dans des relations, des amitiés. Des choses qui...
4: D'ailleurs,
5: qui...
4: nous avons même traité de ce sujet avec un expert.
5: Un expert. Ouais. Donc, si tu veux...
4: Le bonheur au travail.
5: Le bonheur au travail, on peut se marier au travail. Et ce qui est intéressant, j'en parlais dernièrement avec des gens, on se marie au travail et des fois, les enfants qui sont issus de... donc, les deux parents travaillent sur le lieu. Les enfants qui sont issus de cette relation, eh bien, ils intègrent ce lieu de travail et c'est là où on voit des générations de familles qui ont intégré. On le voit à la police, on le voit chez les pompiers, etc. Et c'est ça. Donc le travail peut être générateur de bonheur. Mais quand un travail est générateur de bonheur, qu'est-ce que ça va créer pour le chef d'entreprise?
4: Une qualité de production.
5: Qualité de production, ça va générer le fait qu'on se sente ensemble, ça va diminuer la compétition, c'est-à-dire qu'on n'est même plus en compétition, on est une famille. Et ça va générer aussi une forme d'innovation, comme on est ensemble la main dans la main, on a envie de tous faire ensemble des choses innovantes qui est gagnant.
4: Oui. Alors justement, comment expliquer que les grandes entreprises ont compris ça et ont investi beaucoup depuis ces 15, même 20 dernières années sur la qualité de vie au travail.
5: Oui.
4: Donc, et on va voir après quelles sont donc les aides, hein, comment elles en bénéficient, elles en profitent. Et puis les autres entreprises, là où il y a beaucoup plus de salariés en masse,
5: oui,
4: eh bien, ont du mal.
5: Oui.
4: Alors, à réagir et à comprendre.
5: Oui. Alors, le chef d'entreprise, il se dit, si je veux, parce que en parallèle de ça, de cette problématique, les entreprises ont aussi du mal à recruter.
4: Mm-hmm.
5: Bon. Vous savez, moi, on est tous dans la société, on ne peut pas être dans la société puis ne pas voir la société comment elle évolue.
4: Okay.
5: Bon, si je prends par exemple le mouvement LGBT. C'est les gens ont une approche du genre qui est différente des aînés.
4: Tout à fait.
5: Si dans votre entreprise, vous êtes réfractaire à ça, le jeune, quand il arrive, qui est peut-être très qualifié, qu'est-ce qu'il va se dire? Ah, moi, je veux surtout pas aller travailler là parce que c'est... Donc, c'est vous vrai. Perdez peut-être une chance d'avoir quelqu'un qui est très compétent, mais malheureusement, votre entreprise n'est pas structurée pour l'accueillir, parce que s'il vient chez vous, il sera pas heureux parce que vous êtes réfractaire à ça.
4: Mm-hmm.
5: Et aujourd'hui, l'entreprise doit, tout en faisant la production de la valeur, doit s'adapter au monde dans lequel on évolue. C'est-à-dire que c'est un monde qui est très rapide, c'est un monde qui fonctionne avec l'IA, c'est un monde qui fonctionne avec un niveau de numérique très élevé, c'est un monde qui aujourd'hui nécessite

0: que l'on puisse avoir une approche internationale, c'est-à-dire que mes salariés doivent pouvoir communiquer et aller chercher l'information, être capacité de lire l'information, que ce soit de l'anglais, de l'allemand ou autre chose, donc avoir accès à l'information internationale, s'enrichir de tout ça. Et c'est une entreprise qui se veut être mobile. Ça sert à rien d'être resté dans un bureau, etc. Donc il vous faut être mobile, il faut faire du benchmark. Alors moi souvent je dis ça.
1: On traduit le benchmark pour
0: benchmark, les auditeurs. C'est le fait d'aller, et je vais te citer deux trois exemples magnifiques sur le benchmark que nous avons réalisé. Le benchmark, c'est le fait d'aller voir ce qui se passe à l'extérieur et de prendre la quintessence de tout ce qu'on a vu et de le ramener pour pouvoir faire en sorte qu'on soit mieux que tout ce qu'on a vu. C'est-à-dire c'est un mix de tout ce qui est bien qu'on a vu et on le met en place, et à ce moment-là, on sape sa performance.
1: Donc, entre parenthèses, observer tous les modèles extérieurs et voir comment on peut tirer du bon par rapport à la situation pour l'adapter donc aux besoins de son entreprise.
0: Tout à fait. Alors, pour te donner les bons exemples, ça, c'est des choses que nous avons réalisées dans le passé. Quand il a fallu passer de la mensualisation des ouvriers dockers, etc., et puis on est passé d'une autre mode de transport des dockers pour les mettre sur les bateaux. Mais c'était compliqué parce qu'on passait d'un autre mode de fonctionnement, c'était très difficile, et puis il y avait des forces, etc. Mais qu'est-ce que nous avons proposé à l'époque à la direction du port? Mais prenez, partez avec l'ensemble des ouvriers dockers. Faites le tour du monde, le tour de l'Europe, regardez tous les ports que vous avez. Donc, ils sont partis tous, ils ont tout noté, tout observé avec les instances représentatives du personnel. Et ils ont fait un port, j'ai un article de l'époque qui disait les dockers européens, le port de Fort-de-France fait des envieux au niveau des dockers européens. Pourquoi ? Parce que le port de Fort-de-France, c'est là où il y a le niveau de sécurité le plus élevé en Europe. C'est important quand même. Oui. Nous avons fait la même chose dans le transport urbain au niveau des bus. À l'époque, il y avait un tas de grèves en Martinique. Les bus n'arrivaient pas à... Parce que les bus n'étaient pas adaptés, il faisait chaud, etc. Justement, CFTU qui était orange, tout ça. Bon. Et puis, c'était compliqué. Moi, une fois, j'ai assisté à une réunion de à l'époque, c'était CHSCT. Les gars étaient prêts à prendre des chaises et se taper sur la tête. À l'époque, le directeur, c'était M. Issop. Mmh. Et je dis, bon, monsieur, le directeur n'arrive pas à régler le problème parce que quand il va là-bas, il vous dit qu'il n'arrive pas à trouver de solution technique. Donc, les instances représentatives, j'ai dit, bon, ben, partez avec les instances représentatives du personnel, ça va faire de la cohésion, et allez voir tous ceux qui peuvent vous proposer des bus. Donc, ils ont fait le tour de l'Europe, la même chose. Et là, les instances représentatives du personnel ont bien constaté qu'aucun producteur ne faisait de bus adapté à leurs besoins. Mmh. Et puis, ils sont tombés sur un petit producteur de bus en Espagne, qui lui a dit, je suis tellement content de voir ce que vous êtes en train de faire là, des patrons et des salariés se déplacent, ah non, eh bien, je vais changer mes lignes de production spécialement pour vous. Et c'est de là qu'on a vu que des nouveaux bus qui ne sont pas de marque française ont intégré le machin. Donc c'est pour dire que en fait des fois quand on est et aujourd'hui il n'y a quasiment plus de grève, il y a d'autres grève pour d'autres problèmes, mais il n'y a plus de grève pour les petits bus, etc. etc. Et quand un employeur prend la décision de jouer la transparence, de jouer le dialogue social, d'être dans la vérité, et bien sûr qu'on a des instances de représentatives du personnel qui jouent le jeu aussi, d'être force de proposition, eh bien, normalement, la notion de bien-être et de santé mentale au travail se développe naturellement. Mais c'est et c'est pour ça que dans l'approche, il faut être un chef d'entreprise doit intégrer ça. Alors les grosses entreprises depuis longtemps ont compris ça. Ils ont compris que il faut être dans cette nouvelle forme de dialogue social, dans cette nouvelle forme. On doit chercher à capter la main d'œuvre à l'extérieur, mais il faut aussi, parce que les jeunes Martiniquais, c'est important, doivent comprendre que, sans entrer dans il y a le détail du recrutement. On veut bien embaucher des jeunes Martiniquais. Mais il faut que les jeunes Martiniquais aussi intègrent les notions, parce que, on en parlait dernièrement, parce que la CGSS a mis en place un plateau pédagogique au lycée Trinité, qu'on a financé à 100% pour l'aide à domicile. C'est-à-dire, c'est un plateau super technique où les élèves utilisent tous les derniers moyens pour manutentionner les personnes âgées. C'est dommage, la presse n'était pas là, mais j'ai passé un bon moment ce jour-là. Parce que j'étais content. Ça répond aux besoins. Avec l'aide de la rectrice, tout ça, on a financé ça. Et ce plateau technique permet aux jeunes d'utiliser les dernières technologies pour manutentionner des personnes âgées, donc pour limiter les troubles musculosquelettiques dont on parlait. Mmh. Et ce qui est intéressant, c'est que dans les échanges, on s'est rendu compte que les jeunes et les enseignants, ils avaient une difficulté, parce qu'on a parlé de justement cette culture de prévention qui est peut-être plus avancée dans d'autres pays, et particulièrement dans les pays asiatiques. Et elle disait, justement, on est parti, mais on n'a pas assez de finances pour ça, avec des enseignants, pour voir ce qui se fait en Europe. Donc ils sont allés en Allemagne, ils ont vu qu'il y avait des choses magnifiques qui se faisaient. Et ils disaient que c'est dommage, parce que dans les pays asiatiques, il y a de tellement belles choses pour les personnes âgées, eh bien, c'est ça le benchmark. Donc, quand on essaie de récupérer tous les exemples que j'ai cités là, c'est d'essayer de récupérer ce qui existe de mieux, de sortir un peu du carcan, parce que j'entends certains qui parlent, on va faire de la prévention, on aura notre modèle, etc. On n'aura pas notre modèle. Il faut aller regarder ce qui se fait à l'extérieur. Il faut arrêter de se auto-centrer et puis aller voir ce qui se fait à l'extérieur, regarder, échanger. Alors, on a tendance à dire, on va voir dans la Caraïbe. Oui, c'est bien, c'est parce qu'on est en proximité et tout ça. Mais il faut pouvoir aussi aller dans les pays asiatiques, il faut pouvoir aller voir au-delà des frontières ce qui se passe. Et sur le sujet de la prévention au travail, eh bien, il faut amener ce qu'il y a de mieux. Hein. On n'a pas le choix si on veut être performant. Et le chef d'entreprise qui a compris ça, il a tout compris. Un dernier exemple, si j'ai le temps. J'ai le temps.
1: Oui.
0: Alors, dans ma carrière, j'ai l'occasion d'aller aussi à l'hôpital Bichat à Paris. Parce que je m'occupais du sujet des incivilités, des agressions. Et puis j'ai un monsieur du ministère qui m'a dit, ce serait bien que tu ailles à l'hôpital Bichat. Bon, je n'aurais pu ne pas y aller, mais je me suis dit, s'il m'en parle comme ça, j'y vais. Donc je vais à l'hôpital Bichat, il me fait rencontrer le professeur de l'hôpital Bichat, du service d'urgence, et j'arrive au service d'urgence à 10h du matin, il m'attendait, je ne vois pas d'ambulance. Alors je me dis, tiens, il n'y a pas d'ambulance. Alors j'ai attendu un moment, je vois pas du tout, je vois de temps en temps je ne portais même pas attention. Effectivement, il y a des ambulances qui arrivaient et le SAMU, mais ils repartaient tout de suite. Pourquoi? Parce que dès qu'il y a eu un accident, alors c'est à la Seine-Saint-Denis à Paris, quand il y a un accident, les protocoles de soins sont définis par l'hôpital depuis le SAMU. C'est-à-dire qu'ils discutent déjà, bon, voilà ce qui se passe, voilà la victime comme elle est, voilà ce qui se passe. Et à partir du SAMU, parce qu'il y a un médecin aussi urgentiste, l'hôpital définit déjà le protocole de soins. Donc ça veut dire que quand la personne est arrivée, l'ambulance, le SAMU perd pas de temps. Il dépose et ça prend 3 minutes. Donc la personne est accueillie. Alors quand je suis entré, il y avait personne dans les couloirs. C'est normal, le protocole de soins est déjà défini. Mm-hmm. Donc, les choses vont très, très, très, très, très vite. Et ce qui est intéressant, c'est que il n'y a pas d'embouteillage. Et ils ont un outil de supervision. Alors, supervision, c'est quelque chose qui donne une vision à quasiment de tout ce qui se passe à partir d'un écran. Mm-hmm. C'est génial. Et dans cet outil de supervision, vous voyez tous les patients qui entrent, là où ils sont, dans les secteurs où ils sont. Et s'il y a des retards dans l'application du protocole de soins, toutes les équipes de l'hôpital voient qu'il y a du retard et ils viennent en support et en relais. Ça veut dire que les déplacements qui sont très, parce que les hôpitaux sont très grands, sont limités. Vous vous déplacez plus pour rien. Des fois, je vais dans les hôpitaux, je vois des gens qui se baladent. Mais ils ne savent pas où chercher. Là, les gens, quand ils se déplacent, ils se déplacent pour une raison utile. Et voilà. Et la personne qui vient à l'accueil, c'est là que c'est intéressant. Quand vous arrivez à l'accueil, la personne vient et dit bonjour, voilà, je suis déjà vous dérangez, que la personne, ça peut être son fils, sa maman, il y a eu un problème. Elle a sa journée qui est organisée. Quand elle arrive à l'accueil, elle dit, bon voilà, je suis venu pour telle personne. Est-ce que cette personne, où est-ce qu'elle est? Eh bien, de l'accueil, la personne a l'outil de supervision aussi. Elle dit, c'est madame un tel, elle est bien arrivée à telle heure, elle a déjà subi tel protocole de soins, elle en a à peu près pour 2 heures de temps encore à être en soins, donc elle sera libérée dans 2 heures ou 3 heures de temps. Donc, si, madame, si vous avez des choses à faire, faites vos affaires, etc. Figure-toi que ce dispositif, je l'ai vu à Bichat, avant les attentats du Bataclan, c'est pour ça que Bichat

0: à l'époque, on avait proposé des choses, etc. Mais le problème, c'est que il y a ceux qui, peut-être que tous y sont peut-être convaincus de ces éléments.
1: Il faut les moyens aussi.
0: Il faut les moyens. Et puis, il faut aussi qu'il y ait une volonté et puis la culture du changement. Parce que ça, c'est un changement.
1: Voilà, et justement, et nous en sommes plein dans les questions qui nous intéressent, parce que la qualité de vie du travail appelle justement un changement de mentalité, appelle aussi une anticipation donc sur l'action au changement.
0: Oui.
1: Hein, comment on travaille, comment vous accompagnez les entreprises en Martinique sur quand on parle d'améliorer la qualité de vie au travail, sur leur capacité de s'adapter et de changer, de préparer les gens à s'adapter, parce que il me semble que ce qui est beaucoup plus compliqué à faire, c'est l'action changement, c'est préparer les gens à changer de modèle pour que vraiment ça soit réalité.
0: Absolument.
1: C'est
0: exactement ça. Alors, en fait, déjà, nous, on sensibilise. On sensibilise, et la sensibilisation, la première des choses à rappeler, ça je le fais assez régulièrement quand je suis dans ces sessions de formation, de sensibilisation, etc. Rappeler le moment du contrat de travail. Le contrat de travail, quand nous tous, on est passé par la signature de notre contrat de travail, on avait une émotion, un bonheur et donc une des émotions très positives ce jour-là. Et ça a duré pendant environ un an, deux ans, on était contents, l'euphorie d'avoir un travail, d'avoir un salaire, on est venu. Et ça a généré aussi du bonheur pour les équipes qui accueillaient, puisque c'était du renfort. Et puis c'est de la force vive, c'est des nouvelles compétences, etc. Et puis ça s'estompe dans le temps. Donc c'est important de rappeler aux gens que ce contrat de travail nous liait dans un engagement qui était: j'investis sur vous, je vous autorise à faire, je finance tout ça, à condition que vous me rendiez un peu ce que j'ai machin, et donc vous me donniez un peu de plus-value. C'est la contrepartie, c'est la base. Le problème, c'est que dans le contrat, il y a des choses qui évoluent. Cette notion de, pour pouvoir atteindre mes objectifs, je vais jouer au chef. Ça fonctionne que si toutefois la personne en face est prête à céder un peu, c'est-à-dire à se soumettre un peu. Et alors il y a ça, il y en a qui prennent avec abus, c'est-à-dire qu'au-delà du chef, ils prennent même ceux qui sortent du cadre du travail. Prédation, je vole, je machin, etc. Ça fonctionne que si en face le chef d'entreprise ou la salariée ferme les yeux, elle donne avec générosité, et puis des fois elle n'a pas le choix. Enfin, il y a celui, à un moment donné dans tout ça, celui qui a subi va se venger. C'est inévitable, c'est le cycle de la vie. Vous ne pouvez pas rester tout le temps esclave d'un système. Donc il va vouloir se venger. Et si celui qui est en face se dit: bon, c'est vrai que j'ai déjà quand même pas mal abusé, bon, hein, ok, je cède. Voilà. Et s'il n'y a pas un équilibre dans les relations de travail, je parle de relations de travail, cet équilibre, on parle souvent d'intelligence émotionnelle dans la relation. C'est-à-dire qu'il faut toujours s'adapter à son interlocuteur, parce que l'interlocuteur vit dans le cadre du travail. Et quand on a cette faculté d'adaptation, on arrive à maintenir des relations de qualité, même si elles sont un petit peu entravées par celles du contrat. Mais la relation qui doit demeurer au travail est la relation du contrat de travail. La première intervention que l'on fait, c'est cela, parce que c'est une intervention auprès des individus. La deuxième chose que l'on fait en termes d'accompagnement, qui est un accompagnement collectif, on accompagne les entreprises dans le cadre de démarches. Par exemple, on a une démarche qu'on appelle améliorer les relations de travail, qui est très bien, où on apprend à un collectif représentant de directeurs de ressources humaines et de salariés à faire une auto-évaluation des relations de travail au travers de la gestion des ressources humaines, au travers de la gestion des relations endogènes propres à l'entreprise. Je prends un exemple simple. Votre ordinateur tombe en panne. Comment vous le faites réparer? Quel est le circuit? Quels sont les... Parce que si ce n'est pas défini, vous voyez bien que la personne ira, elle va dire: ma machine est en panne. On va lui dire: ouais, mais ce n'est pas moi qui m'en occupe. Bon, ça fait deux mois que c'est en panne, etc., etc. Donc il faut bien définir les circuits relationnels. Ça, c'est les relations internes. Par exemple, comment on circule dans l'entreprise, les voies de circulation, qu'elles soient bien définies en interne. Et puis, il y a

0: Il y a des relations exogènes, c'est-à-dire des relations avec les personnes qui viennent de l'extérieur. Ça peut être un client, un fournisseur, ça peut être n'importe qui. Donc, que cette relation soit bien définie au sein de l'entreprise pour que les relations soient le plus adaptées à ce que le code du travail demande. Donc, il y a la relation endogène, la relation exogène. Et si je prends le volet RH, qualité du recrutement. Quand on recrute pas pour faire plaisir à son copain, hein. On recrute pour mettre les compétences qu'il faut dans l'entreprise. Et la pire des choses que quelqu'un puisse faire, je le répète souvent, la notion d'emploi, comme je disais, l'emploi génère du bonheur, le premier jour on a signé, est liée à... Alors il faut que les jeunes aussi sachent identifier les choses. La meilleure manière d'identifier les choses pour un jeune, je répète ça souvent aux jeunes qui sont en face de moi, c'est d'abord... Quand vous cherchez du travail, essayez de savoir au plus profond de vous à quoi vous êtes voué. À quoi vous êtes voué? Quelle est votre vocation? Quels sont vos talents? Quelles sont vos prédispositions?
1: Dans le meilleur du monde, enfin, il me semble qu'aujourd'hui c'est beaucoup plus compliqué.
0: Oui.
1: Par rapport à l'offre d'emploi.
0: Alors, oui, c'est plus compliqué. Mais il faut que déjà le jeune se questionne sur lui-même. Je suis voué à quoi? Parce que je vois un tas de jeunes. Ils vont faire avocat, ils vont faire médecine, ils vont faire des choses. Et puis après, là, c'est l'actualité qui l'a dit aussi, il y en a beaucoup qui après 2-3 ans dans le travail pour lequel ils ont fait des études, se disent, bon, c'est pas ma voie, je change. C'est dommage. Ouais. Donc, il faut déjà que le jeune se pose la question. Et l'entreprise, c'est pour ça qu'on les têtes, qu'on les épaules.
1: Je comprends bien cette vision. Il faut bien que les choses, que les jeunes... se pose la question,
0: oui.
1: Mais est-ce qu'aussi la société ne doit pas se poser la question
0: absolument.
1: De l'accompagnement du jeune
0: absolument.
1: Pour éviter qu'il échoue.
0: Qu'il échoue, absolument. Et justement, c'est l'entreprise, vous imaginez un jeune qui pense qu'il a tout ce qu'il faut, il se présente un emploi, c'est pas lié au capon, il apprend l'autre. C'est dur, hein. Il se dit, mais alors c'est dommage, hein, j'ai raté. Bon, ok. Et puis celui qu'on a pris, tout qu'on fait, il ne fait pas l'affaire. Et puis il gangrène le système parce que lui-même est malheureux, parce que c'est pas ce qu'il voulait faire. Donc,
1: ça, alors, c'est très franco-français, ça.
0: Ah oui. Donc c'est pour ça que je dis aux managers, aux chefs d'entreprise, pas faire mon plaisir. Si vous voulez que votre entreprise soit performante, si vous voulez que vous... Prenez les gens qu'il faut et les mettez au bon endroit. C'est comme ça. Et c'est là que vous avez créé du bonheur, de la valorisation, etc. Ça, c'est une première chose. Mmh. Et puis il faut que le monde éducatif... Et c'est là où il faut changer aussi les enseignants, leur façon d'aborder l'enseignement. Bon, je ne veux pas donner de leçons parce que ce n'est pas simple à faire. Mais quand on constate que le jeune, ça n'a pas qu'à intéresser. Il faut trouver les moyens de l'intéresser. Comme je le disais tout à l'heure, faire les jeunes aller faire du benchmark aux États-Unis, de faire du benchmark en Asie, découvrir votre métier et puis leur donner une vision futuriste.
1: Oui, voilà. Dans le meilleur, voilà, je ne sais pas, hein, c'est très idéaliste, c'est réel, c'est ouais. Très bien ça. Ça devrait se faire. Et se concrétiser de cette façon pour éviter des pertes en ligne. Mais la difficulté auquel donc le monde du travail est confronté aujourd'hui, c'est d'avoir donc des gens qui sont surdiplômés, qui sont compétents dans un domaine et qui sont un poste inférieur qui n'a absolument rien à voir avec ses compétences, ses diplômes, parce qu'il ne trouve pas du travail.
0: Alors,
1: est-ce que cet aspect-là, ce côté-là, de justement la frustration a été apprécié et examiné
0: alors,
1: par rapport aux échecs?
0: Oui, alors c'est vrai que le système est fait pour le système éducatif est fait pour l'élite. C'est ça le problème. C'est-à-dire que on a un système éducatif et les parents sont basés aussi sur ce même modèle-là. Parce qu'on est persuadé que le bonheur et la réussite sociale est basée sur cette approche-là. Bon, maintenant, il faut changer la vision. Hein. Il faut aussi répondre aux vrais besoins du territoire. En ce moment, en Martinique, il n'y a pas de carleur. Moi, je connais des carleurs.
1: Merci.
0: Je connais des carleurs qui sont heureux de poser des carreaux. Le gars, il vit dans ça. C'est son bonheur au travail. Le gars aime ça. Pourtant, ce sont des gens qui ont un niveau d'études très élevé. Mais le type a trouvé son bonheur à poser des chaos. Il aime poser des chaos, à concevoir des choses pour les gens. Et ce sont des gens qui, aujourd'hui, sont beaucoup plus à l'aise socialement que des personnes qui ont une formation d'élite et beaucoup moins tendues dans leur vie, heureux dans leur vie, heureux au travail, heureux dans tout ce qu'ils font. Et puis, ils ont vraiment l'impression
1: et
0: de...
1: Et c'est là qu'on peut parler de qualité de vie au travail.
0: Ah, c'est là qu'on parle de qualité de vie au travail.
1: Parce que c'est choisi.
0: Voilà, c'est choisi. C'est la personne qui a choisi ce qu'elle veut faire. Elle n'a pas été orientée par des parents. Les parents ont laissé faire. Et la personne est heureuse parce qu'en en fait, elle est contente de faire ce qu'elle fait. Elle gagne son argent parce qu'un plombier aujourd'hui, je vous assure qu'un plombier est riche. Hein.
1: Alors ce justement, à ce propos, dans en matière de qualité de vie au travail, ça m'amène à parler justement de l'avenir de l'IA, des nouvelles technologies qui vont fragiliser certains métiers, les métiers administratifs. On a vu déjà que la bureautique a plus ou moins modifié le métier des secrétaires qui sont passés de secrétaires assistants parce que les cadres managers font du traitement de texte, font tout ça, etc. Et il y a des métiers
0: qui disparaissent.
1: Et à chaque évolution technologique, il y a des métiers qui disparaissent. La question qui se pose aujourd'hui, c'est de savoir est-ce que en Martinique, on s'inquiète, dans un lieu quelconque, on s'inquiète de la question justement de la perte de certains métiers et de la création de nouveaux métiers. Puisqu'il y a, il me semble qu'il y a un observatoire donc, des métiers. Est-ce que le service prévention, vous avez eu l'occasion de travailler avec eux? Est-ce que vous avez donc des retours sur justement les métiers d'aujourd'hui et de demain? Puisque nous sommes en pleine mutation. Écologique, environnementale et aussi
0: sociale. C'est sûr que le rôle aussi du système éducatif, parce que c'est des jeunes, nous on est déjà... moi je considère que
1: c'est déjà... Je ne parle même pas des jeunes, je parle de ceux qui sont au travail, qui sont dans l'emploi et qui vont voir demain leur poste de travail muter, modifié parce que... je ne parle pas des jeunes. Parce que pour la partie éducation nationale, on a compris. De toute façon, c'est une volonté des gouvernements. Ou pas de donner les moyens ou pas de faire évoluer l'enseignement au même titre que le monde évolue.
0: Voilà.
1: Mais sur le monde du travail, par rapport justement aux métiers qui sont... Il y a des métiers qui sont en tension, le BTP, on a la restauration, on a donc tous les métiers du bâtiment et d'autres. Et puis aussi tous les métiers liés à l'IA, etc. Et puis l'auto-entrepreneuriat. Alors, puis il y a d'autres qui sont en souffrance.
0: Bien sûr. J'avais déjà parlé de l'histoire de la Poste.
1: Là ?
0: L'histoire de la Poste.
1: D'accord.
0: À mon niveau. Oui. La Poste a bien vu venir la boîte mail. C'est un exemple. Oui. C'est pour ça qu'il faut avoir une vision très futuriste du monde. La Poste a vu venir la boîte mail, mais la Poste n'avait pas vu venir le fait que la population serait vieillissante et qu'elle aurait eu besoin d'être accompagnée sur la prise en main d'une boîte mail. Ce que je trouve qui est paradoxal, c'est qu'on est en train de fermer des bureaux de poste un peu partout, alors que dans des lieux qui sont vraiment des lieux où il y a vraiment beaucoup de personnes âgées, et la poste aurait pu avoir une mission qui est une mission d'inclusion numérique et en apprenant aux gens à gérer une boîte mail, parce qu'une boîte mail ça se gère, c'est très compliqué à gérer, surtout pour une personne âgée. Et donc ils auraient eu une grande plus-value à le faire, et peut-être que ce serait même des prestations payantes. Ils ont raté le coche, c'est trop tard. Donc la même chose, le système des banques, on est passé d'un système de la carte bancaire matérialisée à un système de plus en plus d'une carte bancaire sur le téléphone. Qu'est-ce qu'on fait certains? Dernièrement, je discutais avec un directeur de banque qui m'a dit, mais nous, on a anticipé les choses. On a acheté beaucoup de parts sur le réseau de la téléphonie mobile. Parce qu'ils savent très bien que le système, il faut le sécuriser, il faut l'adapter aux cartes bancaires. Donc, ils ont déjà des parts de marché importantes sur la téléphonie mobile. Et la sécurité sociale, par exemple, c'est un autre exemple. On sait très bien que par rapport à ce que tu disais, là, l'IA, etc., etc., va entraîner un déséquilibre entre les cotisations reçues, puisqu'il y aura peut-être moins de salariés. Si la valeur au travail est moindre, et donc les revenus de remplacement qui sont les retraites et la maladie, qui va payer? C'est ça le problème.
1: Exactement.
0: Donc ça veut dire que voilà, ça veut dire que si on n'arrive pas à développer un système, et il faut que les jeunes soient informés de tout ça, un système social qui puisse pallier à ces manques d'équilibre à venir. Si, par exemple, dans la ville, c'est un exemple encore que je vais prendre, tu parlais du bâtiment de travaux publics. Si on n'a pas compris qu'en Martinique, ça ne sert à rien de continuer à faire des maisons neuves, de faire des trucs neufs. Et je vois au quotidien des maisons qui sont en train de dépérir et pourtant qui sont des lieux d'habitation corrects. Parce que tout simplement, il y a des problèmes de substitution. Tout simplement, les gens abandonnés, ils sont à Paris, ils ont fermé ça parce qu'ils n'ont pas envie de gérer les loyers, etc. Si toutefois les pouvoirs publics ne trouvent pas un système pour relancer économiquement l'habitat au travers de des vraies problématiques du territoire, ça va causer problème. Je prends un dernier exemple qui va tout droit dans aussi la qualité de vie au travail. Ce que je vais dire va peut-être causer problème à certains qui vont entendre. Pourquoi on ne fait pas de la ville de Fort-de-France, on parle de santé aussi, une ville complètement piétonne, où déjà il y aurait une insécurité, puisqu'il n'y a pas de choses rapides qui circulent, donc c'est plus facile pour les forces de l'ordre de marcher. Et puis, ça permettrait aussi de faire en sorte que les gens utilisent des moyens de transport de substitution, donc pour agir sur l'environnement, faire en sorte qu'on arrive au travail à pied, tout en alliant la santé, hein, puisque c'est ça les dimanches QVT.
1: Oui, la prévention.
0: La prévention, donc on allie la santé, etc. Et puis surtout, ça permet au BTP de travailler, donc de restructurer les choses pour faire en sorte. Et puis, il y a un point important. Je pense que ça va attirer aussi le touriste. Hein. C'est intéressant pour un touriste de voir qu'on a une ville complètement piétonne. La ville de Fort-de-France sera le numéro 1 de la Caraïbe à être complètement piétonne. Donc il y a des projets qui pourraient être mis en place qui allient aussi bien la qualité de vie au travail, les approches économiques, relancer de la valeur pour que les jeunes puissent trouver du travail. Mais ce n'est pas en se disant qu'on va rester dans, je parlais du bâtiment de travaux publics, dans un modèle hexagonal, où effectivement en hexagone il y a de l'espace pour pouvoir construire des maisons et de l'habitat, on va dire ce qu'on appelle la maison, la propriété. Oui. La propriété. Il y a de la place dans l'hexagone pour faire ça, mais ici il n'y a pas. Donc il faut repenser le modèle du bâtiment, créer du logement social,
1: créer des emplois
0: au travers de ça.
1: Autre type d'emploi.
0: On parle de par exemple, ces notions d'autosuffisance alimentaire. Oui, mais on ne peut pas être autosuffisant en termes d'alimentation si on reste dans le même modèle de production agricole. Il faut changer les éléments. Donc il faut repenser les éléments, il faut rebâtir un modèle d'autosuffisance alimentaire. Il faut aussi apprendre aux jeunes à penser des modèles différents aussi. On parle de la pharmacopée, etc. Quand on fait de la pharmacopée, on n'a pas besoin d'une grande surface. Hein.
1: Alors justement, ça m'amène à dire, pendant la période Covid, beaucoup de salariés se sont reconvertis.
0: Ah oui.
1: Parce qu'ils espéraient une meilleure qualité de vie. Mais parce qu'ils ont estimé que la qualité de vie au travail, même chez soi, n'était pas une qualité de vie qui leur permettrait de s'épanouir.
0: Ouais.
1: Donc ça a permis aussi à des talents de se découvrir. Et ça a quand même créé quelques désordres dans certaines entreprises. Est-ce que là, justement, on n'est pas confronté à un problème sur, justement, les écarts qu'il y a entre les besoins et les attentes?
0: Oui.
1: Les besoins et les attentes. Ça veut dire que si vous avez autant de salariés qui décident de se reconvertir, de partir, etc., de créer leur propre, on pourrait dire, des entreprises, parce que nous sommes quand même un petit pays, donc avec des salariés qui ont des compétences, parce que quand vous perdez des compétences et que vous embauchez d'autres personnes, il faudrait former ces personnes-là. Vous perdez le temps d'une formation permettant à de nouveaux employés d'être aussi performants que ceux qui sont partis, eh ben ça coûte. Ça coûte en production, ça coûte en énergie, etc. Est-ce que sur ce point-là, vous aidez, vous accompagnez donc les entreprises qui sont qui n'ont pas perçu justement qu'il y avait une faiblesse sur leur capacité à garder leurs salariés? Parce que quand un salarié vit d'une qualité de vie au travail et bien dans son emploi, il n'a pas tellement envie de changer.
0: Oui, exactement. Donc c'est ça. Nous, on essaie de faire entendre aux employeurs. Alors on a beaucoup de démarches que l'on mène. Bon, moi, ma volonté dans l'avenir, hein, avant d'entrer dans ce que tu disais, c'est de pouvoir accompagner les chefs d'entreprise sur des nouvelles formes d'organisation du travail, savoir un peu comment tout ça va évoluer dans le temps. Le modèle d'organisation de travail ne sera plus un modèle hiérarchique comme celui qui est proposé aujourd'hui. Donc là, je dois partir. Il faut que je me documente beaucoup sur le sujet, que je m'informe. Il y a des modèles qui sont différents, des modèles scandinaves, par exemple, qui sont très bien, etc. Et qui apportent une forme d'approche différente par rapport au travail. Maintenant, par rapport à ta question plus précise, comment en fait maintenir l'emploi dans l'entreprise, faire en sorte que les gens ne partent pas. Déjà, il faut, lors des entretiens d'évaluation, percevoir un peu des temps.
1: Il y a deux choses, hein, et je complète. Que les gens ne partent pas parce que parce que les gens peuvent partir à tout moment, puisque la mobilité, c'est une très bonne chose.
0: C'est une bonne chose.
1: Mais qu'ils ne partent pas, qu'ils partent parce qu'ils ne sont pas bien à leur poste, à leur travail, parce qu'ils ont subi le travail et ça leur a même causé du stress, d'autres problématiques, et ça a aussi engendré des arrêts de travail, des absences, etc. etc. Ouais. Donc c'est sous ce volet-là que je voulais.
0: Alors, si tu veux, pourquoi j'ai parlé des nouvelles formes d'organisation de travail? Bon, on est là le moment de la Coupe du Monde de football.
1: Oui.
0: Bon. Il faut savoir que pour gagner une compétition, je pense que les auditeurs vont comprendre ce que je veux dire après. Pour gagner un match, il y a plusieurs acteurs autour de match de foot. Il y a des gens qui ont de super talents, comme Mbappé. Mbappé, bon, j'ai regardé le match la dernière fois, j'ai dit, waouh, monsieur a un talent pour mettre des buts. Je suis vraiment fort dans ça. Bon. Tu as le goal, le gars, il est talentueux dans sa capacité à arrêter des ballons. Et puis tu as ceux qui sont en avant, qui font des passes, etc. Et puis derrière, il y a quelqu'un qui entraîne et qui coach. Donc, en fonction des prédispositions, des vocations et des talents des uns et des autres, il insiste sur des points particuliers. Parce que lui, il doit gérer une équipe. Et dans cette équipe, c'est lui seul qui sait, en tant que coach, qui a déjà analysé les mentalités, la façon dont tout un chacun est dans son équipe, c'est ça le rôle du vrai coach, qui va dire, lui il a besoin de ça, lui il a besoin de ça, lui il a besoin de ça pour être encore plus performant dans son jeu. Et il va dire, toi c'est là que tu dois être, toi c'est là que tu dois être, etc. Il va positionner les gens, et même quand le match arrive, en fin de match, il va dire, toi tu sors, il met quelqu'un d'autre. Bon, dans une entreprise... Et au bout du bout, les gens sont heureux parce qu'ils gagnent le match. Dans une entreprise, c'est la même chose. Ils ont des résultats positifs. Dans une entreprise, c'est la même chose. Celui qui est en management, des fois, il a un travail qui est très marqué. Bon, les gens à la poste, machin. Il faut déjà donner de la vision et du sens à ce que vous faites. Vous êtes dans une entreprise, voilà le sens de ce que vous faites. Il faut tout le temps rappeler aux collègues le sens, à ses collègues le sens de ce qu'ils doivent faire dans le cadre du travail. Une fois qu'ils ont compris le sens dans la société, le sens par rapport à l'avenir, donner de la projection, etc. Une fois que la personne a à peu près compris, il pourra dire, ah mais moi je pourrais exercer dans tel truc, ça m'intéresse de faire ça, dans le sens de ce que vous m'avez dit. Et là, il se dit, mais c'est vrai que tu as des prédispositions à faire du digital, à faire de l'IA, à accompagner sur ce sujet. Eh bien, le manager qui, lui, a une vision futuriste, a une vision de l'avenir, va se dire, ah ouais, effectivement, ce gars-là, peut-être qu'il n'est pas bien là où il est, mais il sera peut-être mieux là par rapport à ce dont j'ai besoin de faire. Et il va le mettre dans, il va le mettre dans ce poste-là en lui donnant les compétences, tout ce qu'il faut. Et là, il va faire peut-être quelqu'un qui est heureux et qui ne quitte pas l'entreprise. Il ne va pas quitter l'entreprise, il va se dire, bon, effectivement, ils ont compris un peu. Et en plus, mon manager, il est très bien parce qu'il a su mettre mes talents au profit de là où je travaille. Donc, il faut percevoir les talents des gens. C'est là, ça, c'est le rôle du vrai manager, de percevoir les talents de ses collègues lors des entretiens au quotidien. Et puis, se dire, mais en fonction de l'avenir, il est peut-être mieux de le positionner là. Et c'est peut-être comme ça qu'on peut éviter un problème crucial au jour d'une entreprise, qui est l'absentéisme. Aujourd'hui, il y a des entreprises qui sont en absentéisme atypique en Martinique, hein. Très atypique, c'est-à-dire que on se pose même la question, mais comment on fait, hein? Et puis, donc c'est un moyen. Et puis, il y a aussi la possibilité de pouvoir donner de la perspective nouvelle, de faire quelque changer. On parle de mobilité. Il y a de la mobilité au sein d'entreprise. On peut faire, eh ben, toi, tu es peut-être mieux là, va là, etc., etc. Et c'est comme ça qu'on crée de la performance.
1: Alors, il y a deux choses qui me viennent en tête. Oui. Parce qu'en en entendant tout ça, je me dis, il y a deux problématiques. Oui. Il y a le rôle de l'entreprise, parce que c'est de la responsabilité de l'entreprise, de définir son plan stratégique de management. Ça veut dire si l'entreprise prévoit un management participatif ou démonstratif ou pas objectif, etc., entre l'objectif d'atteindre les résultats et celui de la qualité de vie au travail, il y a une différence. Donc ça dépend. Donc l'entreprise a une part de responsabilité, me semble-t-il. Et puis il y a autre chose. On peut parler aussi de désamour du travail. Pourquoi il y a ce désamour du travail? Pourquoi les gens ne se sentent pas bien au travail? Pourquoi les gens n'ont plus envie d'aller au travail? Ça devient un fardeau. Eh bien, parce que c'est la relation, hein, d'après ce que je traduis, hein,
0: oui.
1: La relation de travail entre soit collègues, soit parce qu'elle est tripartite, cette relation. Très bien. Donc, est-ce que c'est pas là qu'il faudrait repenser la qualité de vie au travail?
0: Oui.
1: Et si je prends, je pose la question, hein, parce que là, on est dans un modèle, c'est le modèle français, ok? Même si on a adapté quelques méthodes anglo-saxonnes dans les entreprises françaises, il n'en demeure pas moins que on est très loin du modèle, qui est un modèle qui est cité souvent en exemple, c'est le modèle canadien.
0: Tout à fait.
1: Ce sont les best-sellers en matière d'organisation du travail, en matière de qualité de vie au travail. Puisqu'il me semble que il y a une différence entre celui qui va travailler beaucoup, qui sera très bien vu, et celui qui va travailler, produire et partir à l'heure, qui ne fera pas d'heures supplémentaires. Alors, il me semble que le bon modèle, parce que quand au Canada, vous travaillez, vous faites des heures supplémentaires, vous êtes un mauvais salarié.
0: Tout à fait. Le modèle scandinave aussi.
1: Le modèle scandinave aussi.
0: Oui.
1: Ça veut dire qu'ils ont mis les outils nécessaires. Ce sont les modes d'organisation du travail, me semble-t il. Alors je déborde du sujet parce que c'est un sujet qui me passionne.
0: Ah oui,
1: je déborde du sujet.
0: Travail,
1: c'est-à-dire
0: que
1: j'entre dans les détails parce que c'est un sujet qui me passionne énormément. De voir qu'il y a beaucoup de choses à faire.
0: Oui.
1: Et il y a beaucoup de gens qui sont en souffrance. Il y a des entreprises qui sont en souffrance aussi. Hein, parce que c'est tout le monde qui est en souffrance.
0: Tout à fait.
1: Aussi bien entreprise, salarié, etc.
0: Oui.
1: Et la société aussi qui se retrouve en difficulté. Alors, la prévention, le service prévention, je voudrais lui poser cette question. Donc, Julien, alors, comment une entreprise peut-elle solliciter la CGSS pour améliorer sa QVT? Et puis, existe-t-il des aides financières ou des subventions telles que, sur la prévention des TPE, par exemple, parce qu'il y a beaucoup de TPE, parce que là, on a parlé des entreprises à taille, je dirais, moyenne, etc. Mais les TPE et les PME, alors, pour acheter du matériel ergonomique ou formé, etc., quels sont donc les moyens qui existent?
0: Alors, bon, c'est vrai que bon, je ne vais pas directement sur l'approche financière, hein.
1: Oui, oui. Oui.
0: Donc, ce qu'on s'est rendu compte, hein, depuis un certain nombre d'années, on s'est rendu compte que les très petites entreprises n'avaient pas accès à la fonction prévention. Bon, faut savoir que en Martinique, la CGSS a développé depuis un certain nombre d'années un modèle, on appelait ça à l'époque formation action, pour ceux qui s'en rappellent, qui n'existait pas en Hexagone, où on s'est dit, mais c'est vrai que ces petites entreprises n'ont pas accès à des cabinets conseils qui peuvent les accompagner sur le sujet. Donc on a formé des cabinets, on les a un peu formatés sur ces approches de prévention, donc toute obédience confondue, des gens du BTP, des gens du secteur de... On avait choisi des gens en fonction de leur appétence par rapport au secteur. On les avait formés, on leur avait donné des modèles d'accompagnement autour du sujet de la prévention, et fait en sorte que ces personnes puissent évaluer, essayer ou pour les petites entreprises de quantifier. Et on avait adossé ça à une note financière sur l'aspect déjà évaluation. Et ce qui est intéressant, c'est qu'on a couplé cette aide à, donc c'est une aide d'accompagnement en matière de conseil, à la possibilité, si vous avez fait le diagnostic avec quelqu'un que vous avez sollicité du réseau de la Sécu, eh bien, vous avez aussi la possibilité de bénéficier de financement pour la formation des gens dans l'entreprise, mais aussi pour la mise en place de moyens qui ont été définis suite à l'évaluation que vous avez faite. Par exemple, vous avez constaté qu'il manque telle chose dans l'entreprise. Donc, on permettait aux TPE de financer ce qui était issu de l'évaluation. Voilà. À condition, bien sûr, qu'elle soit à jour de leurs cotisations sociales et fiscales, et puis que l'ensemble des salariés soient inscrits à un service de santé au travail. Et ce dispositif qui a fait l'objet de modèles pour la Caisse nationale d'assurance maladie, et s'est déployé maintenant sur quasiment tout. C'est-à-dire, vous retrouvez ce même dispositif sur l'ergonomie au poste de travail, où il faut faire une étude ergonomique. Hein. Vous trouvez ça pour les études sur la prévention des risques psychosociaux, vous trouvez ça pour les études autour de la problématique des risques chimiques, etc. En Martinique spécifiquement, on a conservé une petite aide financière qu'on appelle PREF+. Tout ce qui ne fait pas l'objet d'évaluation et qui ne permet pas de faire du financement par les dispositifs nationaux qui se sont inspirés d'une autre qui maintenant existe sur tout le territoire national, dont la Martinique, nous avons conservé une petite aide financière qu'on appelle PEP+, qui permet de financer tous les autres dispositifs. Par exemple, si toutefois on constate un problème de management, donc les cabinets conseils peuvent faire une évaluation du management, ils peuvent faire une évaluation aussi des relations humaines au travail, ils peuvent faire une évaluation du risque routier, comment, parce que Martinique a quand même beaucoup de flotte et de gestion du risque routier, et tout ce qui va autour de l'évaluation, c'est-à-dire les formations et le financement d'équipements, on le finance à hauteur de 25 000 euros, qui représente à peu près 50% de l'investissement. Et l'entreprise n'est pas limitée, selon les dernières instructions que nous avons, sauf si je dis une erreur, mais pardonnez-moi parce que je n'ai pas tout en tête, n'est pas limitée par le nombre de demandes qu'elle fait. La seule chose, c'est la règle des minimises. Donc 30 000 euros, 300 000 euros d'accompagnement pour les groupements d'entreprises ou de celles qui ont les mêmes cigarettes sur une action précise. Donc il faut qu'elle respecte cette règle des minimises. Donc elle a de la marge pour une petite entreprise. Et ce qui est intéressant, c'est que ça s'adresse aux entreprises qui ont moins de 50 salariés. Donc c'est super intéressant, oui, pour les petites TPE.
1: Au moins 85% du tissu économique, 10% des entreprises.
0: Et puis on a d'autres dispositifs d'accompagnement financier qui là sont beaucoup plus exemplaires. Il n'y a pas de plafond limité en termes d'investissement et qui se centralise sur les dispositifs expérimentaux. Donc quand c'est quelque chose d'innovant. Donc là on peut financer dernièrement.
1: Un exemple
0: que nous avons financé dernièrement. Bon là nous sommes en train de financer une barrage pour récupérer des sargasses, hein. Vous imaginez, même sur les sargasses, en finançant avec de l'aide publique, etc., pour faire en sorte que la population sera beaucoup moins exposée à la problématique des sargasses. Hein. Là, on est sur l'expérimentation et de l'innovation. Il y a aussi, par exemple, on a prévu dans l'avenir de faire une aide spécifique sur cette notion de chaleur. Donc, une aide parce que les gens travaillent beaucoup de plus. On a des périodes aussi très dures, hein, la sécheresse, tout ça. Donc, qu'on puisse accompagner les entreprises sur la notion de chaleur, qui est une problématique en ce moment au niveau national. Et puis on a aussi la problématique de faire une petite aide aussi, si c'est possible, avec les partenaires sociaux, hein, donc au conseil d'administration et autres, de faire une aide aussi sur la problématique sargasse, hein, qu'on puisse accompagner. Alors c'est vrai que la barge c'est collectif, mais aussi accompagner les petites entreprises du coin qui sont les salariés qui sont victimes, etc.
1: Pour les salariés.
0: Pour les salariés, etc. Donc nous on essaie d'être dans une approche où on accompagne les entreprises et tout ça participe au bien-être des salariés. Ce que je voulais dire aussi, c'est que sur les nouvelles formes.
1: Donc, alors, si tu veux, on va faire juste une petite pause musicale et après on va reprendre notre entretien.
0: Pas de problème, Marie-Alice.

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1: De retour sur l'émission, dans l'émission Le Rendez-vous du Social, nous parlons de QVT, de qualité de vie au travail. Et notre invité est Julien Jacques, préventeur à la Caisse Générale de Sécurité Sociale, responsable donc du service de prévention. Et nous avons parlé de beaucoup de choses. Nous avons parlé des entreprises, des salariés, des managers, mais également de la situation en matière d'évolution technologique, de l'IA et des conséquences justement sur la qualité de vie au travail, mais aussi sur la nécessité de prendre en considération tout ce qui bouge et qui impacte le monde du travail et donc avec la qualité de vie au travail. Et ce qui est important aujourd'hui, c'est actuellement du moins, c'est d'approfondir un peu davantage la question sur justement comment on arrive à une qualité de vie au travail médiocre, comment s'il y a donc des signaux sur la qui peut mettre en exergue la souffrance de salarié ou sa mauvaise qualité de vie au travail. Et puis aussi, on a parlé des managers. Et par exemple, je suis manager dans le commerce à Fort-de-France. Par quoi je commence si je veux améliorer la qualité de vie au travail de mes
2: collaborateurs. Alors, c'est vrai que la qualité de vie au travail, hein, Marie-Alice, comme tu disais, c'est beaucoup de choses, hein, parce que ça sort aussi de l'entreprise. Ça peut sortir de l'entreprise et ça peut être même d'une portée politique. Hein, donc, tout est imbriqué. Il faut savoir que la santé est prioritaire et la santé des travailleurs en Martinique est prioritaire. Pour donner un exemple simple, j'aime bien donner des exemples. À l'époque, quand j'étais jeune, comme nous étions jeunes, il y avait tout le temps des grèves dans le secteur de la banane. Hein. Je me souviens des images, les gens déversaient de la banane. Il y avait même eu l'aéroport, ils jetaient de la banane sur l'aéroport, etc., etc. Et alors ça, c'est une histoire personnelle. J'ai un jeune, il y avait une formation qu'on appelait le 2CIBA. Le 2CIBA, c'était pour former les managers du secteur de la banane, qui étaient organisés avec l'UAG, etc., etc. Et en fait, j'ai un jeune qui était là, il faisait des études de droit. Puis je lui ai dit, mais tu sais, et ses parents sont agriculteurs, de ce jeune. Les deux parents sont agriculteurs, il fait des études de droit. Et ce jeune a toujours aimé l'agriculture, moi je vois évoluer, c'est dans l'agriculture qu'il est, etc. Je lui ai dit, tu es sûr que c'est du droit que tu veux faire, parce que apparemment c'est difficile, hein. Et puis il n'y a pas grand monde qui t'aide sur le sujet. Et puis je lui ai dit, mais j'ai une formation là de CIBA, c'est intéressant parce que dans l'agriculture aujourd'hui on est bien payé. On est très bien payé. Et si tu regardes bien, depuis un certain nombre de temps, il n'y a pas trop de grève dans ce secteur-là. Parce que socialement, on gère bien. Et en fait, les jeunes ne savent pas qu'il y a de l'attractivité dans l'agriculture. Eh bien, celui que j'ai conseillé, qui est aujourd'hui chef d'une exploitation, m'a dit, Julien, tu n'as pas une idée comment je suis heureux de faire ce que je fais. Parce qu'il est dans son domaine. Et ce qu'il a aujourd'hui, il n'aurait pas eu peut-être à l'heure actuelle avec la voie de qu'il avait pris du droit, etc. Et il m'a dit, franchement, j'ai fait un bon choix. Je lui ai dit, mais voilà. Et en fait, pour expliquer que, comme on disait tout à l'heure, cette notion de bonheur est liée à l'approche que l'on a de ses talents et tout le reste. Et puis, ce que je voulais dire aussi, qui est important dans cette notion de bonheur au travail, quand on est très très malheureux au travail, qu'est-ce que ça va générer? Eh bien, ça va générer de la compétition, ça va générer des conflits, ça va générer de la tension, ça va générer de la démotivation, ça va générer de l'auto-sabotage. Ça va générer aussi l'auto-sabotage de mon travail, l'auto-sabotage du travail de l'autre. Et puis, ça peut générer aussi des problématiques personnel qui est la santé du salarié jusqu'à se porter atteinte à sa propre personne. Bon, c'est vrai que tout ça, on se dit, c'est le travail. Mais les études scientifiques montrent qu'en général, quand la personne porte atteinte à sa propre santé, directement, c'est sûr qu'il y a eu un fait qui est venu renforcer une mésestime de soi. Un fait précis.

0: la personne se sent en mésestime d'elle-même. Mais ce qui peut renforcer l'atteinte sur sa propre personne, c'est le manque de soutien. Alors, dans le manque de soutien, il y a la famille, mais il y a aussi les collègues.
1: Donc, et il y a les responsables des ressources humaines.
0: Il y a les responsables. Donc, quand il faut aussi que cette notion de collectif au travail, que chacun soit responsable. Mm-hmm. Quand vous arrivez au travail le matin, et puis vous n'êtes pas encore arrivé, il y a des habitués, plutôt que de donner des fleurs, c'est coûte la cible du Gabon. Il y a des habitués, c'est des classiques. Moi, je les ai identifiés dans certains collectifs de travail. Vous arrivez le matin, vous êtes heureux, le sourire. On dirait que votre sourire dérange cette personne. Et puis, pop, elle vous donne un petit coup bien placé pour vous dire, on n'est pas là pour sourire, on est là pour être malheureux. Voyez? Ou, non, c'est pas ça le travail. Le travail doit être générateur d'un épanouissement et d'un bonheur. Et la même chose sur les indicateurs. Moi, je vois des gens dans des collectifs de travail où on définit des indicateurs. Je lis l'indicateur, je me dis, waouh, ça doit être un indicateur très difficile à atteindre. Mais est-ce que ces gens-là sont en capacité de répondre à ça? Et ont-ils les moyens de le faire? Et donc, il est important aussi dans la notion de management d'aller à l'essentiel. C'est pas à peine de mettre un tas de. Je vois dans des collectifs, il y a 40, 60, 100 indicateurs. Je me dis, mais c'est énorme. Comment si peu de personnes peuvent suivre autant de choses et faire du reporting? On dirait que c'est la course au reporting, etc. Non, c'est pas ça le travail. Et le travail perd de sa valeur. C'est-à-dire, plutôt de créer de la valeur, on est dans un reporting permanent. Donc, il faut aussi ajuster les éléments, c'est-à-dire se concentrer sur l'essentiel. Surtout aujourd'hui où le monde du travail va très vite, on n'a plus le temps de passer son temps à faire des réunions interminables. Tout le monde perd son temps. Hein.
2: C'est le mal français, on passe plus de temps à communiquer qu'à agir.
0: Alors les Anglais sont produire. Les Anglais sont très forts sur l'agissement et il y a d'autres cultures qui sont très très fortes. Moi aujourd'hui, par exemple, quand je fais des réunions, c'est souvent des réunions à pied levé. C'est voilà, j'ai pas besoin de donner beaucoup d'informations. Le constat est là, la solution est là. Bon, il faut la mettre en œuvre comme on fait. Donc, c'est l'histoire de faire des comptes rendus de réunion, de transmettre des comptes rendus de réunion, un mail. Bon, voilà, suite à notre échange, c'est fait. On passe à autre chose.
1: Et là, et bientôt, ce sera même plus. Ce sera l'IA.
0: C'est déjà l'IA qui gère tout ça, puisque maintenant, quand vous êtes dans une réunion, l'IA vous fait le compte-rendu directement et l'envoie à tout le monde. Donc, c'est pour expliquer qu'aujourd'hui, ça va très vite, très, très, très, très vite. Donc, on est obligé d'être très réactif. Par exemple, celui qui dit aussi. Moi, j'ai des difficultés avec ça. Quand je vois un manager et son responsable, enfin, et son collaborateur, le collaborateur lui dit, ah, moi, je suis pas d'accord avec la façon dont tu fais, parce qu'avant, on faisait comme ça. Mais avant, on peut plus, dans le monde du travail d'aujourd'hui, regarder dans les rétroviseurs. On est obligé d'avoir une vision qui est pas une vision déjà actuelle, mais une vision futuriste. Mm-hmm. C'est-à-dire qu'on est obligé d'avoir 4, 5, 6, voire 2 ans d'avance sur ce qu'on va subir au quotidien. Donc si on n'a pas cette vision dans le monde du travail, inévitablement on sera laissé derrière et mis au placard, etc. Et le rôle du manager, et c'est ça toute l'astuce aussi, c'est qu'il faut aussi le maillon faible. Il faut le tirer vers le haut. S'il est maillon faible, peut-être parce qu'il est maillon faible parce que moi, je n'ai pas donné ce qu'il faut. Peut-être parce qu'il n'est pas au bon endroit. Peut-être parce que le dispositif n'a pas prévu. Il faut savoir que les systèmes français n'ont pas prévu les éléments pour les maillons faibles. Donc, le maillon faible, pour pouvoir l'identifier, et il faut le tirer vers le haut. Il faut que les chefs descendent de leur. Et descendre voir le maillon faible et le tirer, c'est ça la réussite de l'entreprise, parce qu'on on voit pas des gens qui sortent du système d'activité professionnelle, on voit moins de services RH qui sont englués par des ruptures de contrats de travail avec des procédures juridiques sans fin et des conflits dans le monde du travail. Donc tout ça c'est des choses qu'il faut vraiment revoir et puis en Martinique, alors moi ce que j'ai constaté dans la culture au travail en Martinique, bon, c'est un élément que j'ai récupéré sur Internet qui parlait de la culture au travail en Martinique. J'ai trouvé ça très intéressant. Il disait qu'en Martinique, les gens, quand c'est bien, d'une façon générale, mais ça, ça a des répercussions sur le travail, tant que c'est bien, tout le monde s'allie et fait bloc dans ce qui est bien. On le voit, le carnaval, les manifestations, etc. Dès que c'est bien, on fait bloc et on est tous solidaires dans ce qui est bien. Par contre, quand on regarde par exemple le groupe Kassav, qui a généré beaucoup de bonheur, on faisait tous bloc autour de ça. Par contre, quand c'est mal, compte tenu du fait qu'on est sur une île et qu'on a peur du regard des autres, tout de suite on se désolidarise du collectif.
2: Parce que c'est une société qui ne s'assume pas, qui n'assume pas ses erreurs. Voilà. Et une société qui évolue, c'est une société qui sait assumer ses erreurs et qui sait, comment dirais-je, tirer les enseignements de ses erreurs, pouvoir mieux rebondir et mieux... Voilà.
0: Alors, donc, l'idée, c'est aussi, quand on fait des erreurs au travail, ne pas...
2: Est-ce que c'est pas ça la question, le problème?
0: Oui, voilà. C'est-à-dire que quand on fait des erreurs, d'une façon générale, ne pas se désolidariser. Il faut qu'on reste aussi en soutien, même quand il y a l'erreur, plutôt que de regarder l'autre, parce que c'est une habitude, de se dire, mais comment on va réussir à corriger la situation? Comment on va réussir à revoir les choses ensemble? Et ça, dans le cadre du travail, c'est comme ça qu'il faut fonctionner.
2: Mais quand je joue dans tout ça, je dis, vous avez beaucoup de boulot à faire, vous avez beaucoup de pouvoir sensibiliser à la fois les entreprises, mais à la fois donc, les instances représentatives du personnel, puisque ça ne peut changer que si toutes les parties se retrouvent dans un modèle qui donne une autre vision du monde du travail. Je me pose la question de savoir s'il ne faudrait pas penser de réconciliation entre le travail, la culture et le bien-être et la qualité de vie au travail.
0: Oui. Alors, il faut cette réconciliation déjà avec la valeur au travail. C'est-à-dire que le travail aujourd'hui, il faut changer, déconstruire, parce que c'est vrai que sur un territoire comme le nôtre, il a toujours une connotation négative.
2: Bien sûr.
0: Voilà. Donc il faut changer ça en disant que le travail peut, et c'est, moi je suis convaincu de ça, hein. Le travail peut générer vraiment du bonheur et de la joie.
2: Moi, j'ai toujours du bonheur à travailler.
0: Ah ouais, moi aussi.
2: La preuve.
0: Moi aussi. Et je suis un homme heureux dans ce que je fais.
2: Et en plus, c'est bon pour la santé.
0: C'est bon pour la santé. J'ai toujours le sourire. Je dis oui, mais parce que bon, des fois, c'est difficile. Mais il faut faire face. C'est pas facile, il faut faire face. Je suis convaincu de ça. Il y a aussi ce que tu disais, donc le travail, le bonheur qu'il génère. Il faut revoir cette notion et cette valeur au travail. Il y a aussi cette notion de culture, de quand tu as parlé, la culture antillaise. Les gens n'aiment pas trop entendre ça, mais je préfère aussi regarder ce qu'il y a.
2: Mais ça existe dans tous les pays. Une culture liée au travail.
0: Quand on prend un petit asiatique, on prend un petit hexagonal et un petit martiniquais. Asiatique, il y a une culture de la prévention et de la rigueur qui n'est pas celui de l'hexagonal et qui est encore moins celui du martiniquais. Donc, à un moment donné, et pourtant, c'est ce qui fait la différence lors d'un recrutement. Donc, il faut aussi apporter, en plus de la valeur au travail, donner la culture et les codes. Donner la culture et les codes, c'est savoir qu'on est dans une logique aujourd'hui d'anticipation. On ne peut pas se permettre on n'est plus dans la consommation à outrance, si pour nous, pour notre vie privée peut-être, mais dans le travail, on n'est plus dans la logique de nos parents, on venait travailler pour avoir un salaire. Aujourd'hui, quand on vient travailler, on est dans une logique d'approche qui doit être une culture qui est orientée inévitablement vers demain matin. Voilà quels sont les besoins réels de la population et des besoins réels de ce territoire. Moi, je vois souvent des gens, quand je discute avec eux, ils commencent par analyser ça. Là où je suis, quels sont vraiment les besoins par rapport à machin, et apporter les solutions. Quand on regarde bien Amazon, moi, je suis impressionné. Je me dis, waouh, mais tout le monde aujourd'hui, Amazon, c'est un truc qui c'est quelque chose de puissant. Quand je regarde même Tesla, je me dis, la voiture électrique, et par le biais de Tesla, ce qu'il a fait, c'est quand même puissant. Quand je regarde les bases de données, le big data dont on parle tous, le fait d'avoir pas mal de données collectées et de les coupler à un moment donné, on regarde tous les efforts qui ont été faits par par Google et tout ce du. C'est quand même. Il fallait y penser. Donc c'est pour ça que j'ai dit, il faut avoir cette vision-là dans le monde du travail. Donc il faut changer les cultures.
1: Et puis changer les cultures, et puis il faut arrêter de s'auto-censurer.
0: Ah oui.
1: Parce qu'on pense qu'on n'a pas. Alors que tous nous avons la capacité. Me semble-t-il, nous naissons tous avec les mêmes capacités, seulement il faut pouvoir les développer.
0: C'est-à-dire
1: qu'il manque, c'est cette aide, cet accompagnement.
0: Alors, il y a aussi, par exemple, moi, et quand on regarde, quand on arrive à ce. Parce que aux Antilles, bon, je prends le travail d'artiste. J'aime bien citer ce modèle-là parce que c'est un modèle qui m'a beaucoup touché. Hein. Quand on regarde le modèle, le groupe Kassav, par exemple, C'est un travail, être artiste. Il ne faut pas croire que les gens s'amusent. Mm-hmm. Ils font un travail. Ils se sont unis au travers d'une culture qu'ils ont déplacée, mais ensemble. Ils étaient tous dans la même dynamique. Ils ont vu un peu les choses. Ils ont été innovants dans leur façon de l'approche musicale. Ce groupe culturel s'est déplacé, qui représente un peu la Martinique, s'est déplacé partout dans le monde. Et ce qui est le plus étonnant, ils sont arrivés à faire de cette musique antillaise une musique acceptée par les pays asiatiques, et ils ne comprenaient même pas les paroles. Donc ça veut dire que en fait ils ont créé quelque chose, parce que bon, dans d'autres pays il y a eu le blues, il y a eu le reggae, la Martinique, quand on a vu, les Antilles se sont unies et ils ont pu marcher. Et c'est un peu la même chose. Si toutefois en Martinique aussi on arrive à ce comme je disais, si demain matin ça c'est un projet intéressant, Fort-de-France et Rue Piétonne, ça donne un aura important à cette baie de Fort-de-France. Donc ce sont des choses qui peuvent être portées collectivement et qui peuvent nourrir le travail, cette valeur travail autour de la population martiniquaise. Donc il faut être sûr des projets innovants, il faut être sûr des projets qui peuvent attirer aussi l'étranger, il faut être sûr des projets qui peuvent être portés à l'extérieur. Par exemple, aujourd'hui il y a un colloque autour du sujet qui nous a beaucoup pénalisé, le chlordécone. C'est aussi d'innovation. C'est quand même un colloque important, scientifique, avec beaucoup de personnes qui sortent un peu de partout dans le monde. Mais c'est ça, on a un problème, on se met autour de la table et on travaille sur ce problème-là. C'est le même sujet sur les sargasses. Il y a peut-être des choses très intéressantes à faire autour de la problématique des sargasses. Et c'est ce qui va créer du travail.
1: Et sur tous ces sujets, la prévention intervient.
0: Ah oui, on intervient sur quasiment tous les sujets. Par exemple, j'en ai parlé hier, toujours sur cette même radio, sur le problème du fonds d'indemnisation des victimes des pesticides. Ben voilà, il faut que la même chose. Un jour, j'étais dans une réunion avec des partenaires sociaux, représentants d'employeurs et des salariés. Je cite souvent cet exemple-là, où les gens autour de la table se battaient sur un problème de responsabilité. Ah, qui monte qui est responsable? Ah oui, non. Et puis ça, c'était des propos qui étaient assez durs et violents. Alors que le sujet, c'est pas le problème de la responsabilité. On est sur un sujet de droit attribué et d'accès au droit. C'est-à-dire que vous n'avez pas encore compris qu'il y a de l'argent qui permet aux gens qui ont été victimes d'être indemnisés, et vous êtes sur un problème de responsabilité.
1: Parce que c'est un problème existentiel.
0: Voilà. Et donc je leur disais que, en fait, vous n'êtes pas sur le bon curseur. Le bon curseur là, c'est que il y a un dispositif qui existe, des gens peut-être qui ont été victimes peut-être par vous, peut-être par d'autres choses, mais il faut leur donner l'accès à ce droit. Et c'est la priorité là pour pouvoir pallier des fois à des problèmes de bichet.
1: Donc, il faut dépasser les problèmes existentiels pour entrer dans le vrai sujet, la vraie problématique, pour améliorer
0: les vraies conditions.
1: Les vraies conditions.
0: Voilà, on a un problème de santé par rapport à l'offre de soins. On a un problème d'urgence médicale à certains moments. On a une problématique de population vieillissante. À un moment donné, faut pouvoir se mettre tous autour d'une table sans satisfaire son ego, parce que il y a aussi ce problème-là, sans satisfaire son ego, puis se mettre autour de la table pour pouvoir parler vraiment autour des vrais sujets, et puis ne pas hésiter à écouter toutes les typologies de population. ça doit pas être auto-centré autour de scientifiques aussi. Et puis là, il faut écouter les populations de scientifiques, les populations de professionnels de santé et toutes les populations. Et c'est comme ça qu'on va arriver sur le sujet de la prévention.
1: Alors, je voudrais savoir, en tant que salarié, est-ce qu'on peut solliciter le service prévention CGSS, tous des problèmes de qualité de vie au travail, par exemple. Et puis, je voudrais savoir, c'est clarifier simplement le rôle du médecin du travail, justement, vers la CGSS.
0: Oui. Donc,

0: 900, à peu près un peu moins. Le directeur général ne voit pas les 900 personnes dans l'année. Des fois, il découvre les gens au fur et à mesure et des fois, il passe toute une carrière. Il y a des gens qui n'ont jamais vu parce qu'ils ne nous ont pas croisés. On a quand même pas mal de sites, etc. On se déplace, on voit, mais on ne voit jamais tout le monde. Et surtout que les recrutements se font, il n'est pas là. Et donc, la seule personne qui voit tous les salariés d'une entreprise, peut-être pas chaque année comme à l'époque, c'est le médecin du travail. Le médecin du travail voit tous les salariés en visite médicale. Donc, de ce fait, il arrive à se dire, bon, il y a telle problématique parce que tous les salariés m'ont parlé de ce problème. Des fois, on parle de problèmes privés, mais aussi de problèmes liés au travail. Et il peut, à ce moment-là, alerter en disant, et c'est pour ça que le médecin du travail, il faut l'écouter. C'est important de l'écouter, mais de l'écouter pas dans un objectif de censurer ce qu'il dit, mais de l'écouter en se disant c'est une problématique. C'est ce que je disais tout à l'heure. Il faut qu'on le prenne à bras le corps pour le régler. Est-ce que cette problématique est une problématique liée au travail ou peut-être au fait qu'il y a peut-être pas de parking, au fait que les gens ont du mal à accéder au poste de travail, etc. Il faut vraiment analyser les choses dans sa globalité et les prendre à bras le corps. Donc le rôle du médecin du travail, il est déterminant au travail. Il y a autre chose. La dernière fois, j'avais parlé toujours dans les dispositifs, mais j'avais en parlé peut-être après, mais toujours dans les dispositifs d'accompagnement par le corps médical. Le rôle du médecin traitant est déterminant. Il faut que le médecin traitant, parce que lui, il va avoir les problématiques. Pas spécialement, mais c'est le premier interlocuteur. Donc, identifier votre médecin traitant et des rapports assez réguliers avec lui. D'ailleurs, j'insiste sur cette histoire de bilan prévention. C'est important aussi des dépistages organisés qui sont cancer, etc. Parce que tout ça, si vous êtes malade un cancer, vous serez absent au travail. Donc, c'est important de pouvoir chacun des salariés se prendre en main. Et puis, psychologiquement, maintenant, là, c'est la CGSS, l'assurance maladie, promotionne le dispositif Mon Soutien Psy. Alors, on pense que le soutien psy, c'est un truc de personnes qui sont fous. C'est faux. Les personnes les plus riches ont leur psychologue attitré et des fois, le psychologue ne les lâche pas dans leur vie quotidienne parce que les gens qui sont souvent en surcharge cognitive ont besoin de psychologue immédiatement parce qu'ils ont besoin de déverser. Et c'est pour ça qu'on les voit toujours souriants. Donc, le psychologue permet, c'est à une mission importante et on a mis en place un dispositif en soutien psy qui permet aussi aux personnes qui n'ont pas les moyens de pouvoir accéder à un psychologue. Parce que il y a une liste de psychologues, quand vous tapez sur Amélie, cette liste de psychologues, il y en a à peu près une bonne vingtaine en Martinique aujourd'hui, et vous donne droit à un certain nombre de prestations à 50 euros payées par la Sécu. Donc c'est intéressant. Donc, et c'est toutes les personnes, toutes catégories de personnes, les enfants, les personnes âgées, tout le monde. Donc quand quelqu'un se sent mal et a besoin de parler, il y en a de plus en plus pour tenir la vie qui devient plus rapide, on n'a plus le temps de réfléchir, mais il faut prendre ce temps-là aussi, on s'occupe de sa santé physique, mais aussi de sa santé mentale. Alors, pour nous joindre, c'est la question que tout le monde posait, pour nous joindre, alors, on a un site internet. Il suffit d'aller sur Google. Je pense qu'aujourd'hui, pas mal de personnes connaissent Google. Et tape DRP Martinique. Sur Google, DRP Martinique. Et il y a un petit onglet sur ce site où c'est marqué contact. Et là, vous avez une liste de numéros de téléphone et d'adresses mail qui vont s'afficher. Donc, pour citer un exemple, on peut nous joindre sur drp@cgssmartinique, cgss-martinique.fr. On peut nous joindre aussi sur une boîte mail qui est prévention.972@cgss-martinique.fr. Et puis, il y a un certain nombre de numéros de téléphone qui sont accessibles sur ce site. Aujourd'hui, nous sommes accessibles. Alors, c'est vrai que au niveau de la CGSS, il y a des plateformes d'appel, d'écoute pour les appels. Au niveau de la prévention, nos numéros sont ouverts. Donc, les gens, en tout cas, le salarié, chef d'entreprise, et puis peuvent se déplacer. Nous sommes à Manity. Donc, on est à Manity, pour ceux qui ne connaissent pas, près de l'Uninas Café. Il y a un Uninas Café près de l'aéroport. C'est pas loin, il suffit d'aller au fond, vous verrez un bâtiment qui est à côté de l'âne. garage LAN. Et si le bâtiment qui est juste à côté, il suffit de sonner, l'agent de sécurité va ouvrir. Après, il peut vous prendre un rendez-vous. Si on est disponible, on vous reçoit tout de suite. En général, on reçoit tout de suite.
1: Et les horaires, les jours.
0: Les horaires, c'est de tout à jour. On est là du lundi.

0: au vendredi après-midi. En général, l'agent de sécurité est là. Il suffit de
1: l'après-midi
0: sonner.
1: L'après-midi aussi.
0: Oui, les après-midi, il y a tout le temps du monde au niveau du service prévention. Nous sommes là, il y a du monde. Je vais arriver à des fois, on nous dit, il faut sortir. Bon, comme on dit, des fois, cordonnier mal chaussé. Bon, mais de plus en plus, on essaie de sortir de machin parce qu'on est passionnés. On est tous passionnés par notre travail. Donc, en général, on reçoit ou on demande, on propose un rendez-vous. Donc, faut pas hésiter quand quelqu'un est en difficulté, qu'on puisse l'accompagner. Puis un chef d'entreprise qui se sent en difficulté. Alors, sur la problématique du bien-être au travail, on travaille aussi, Marie-Alice, on a travaillé sur le diagnostic local du mal-être des exploitants agricoles. Donc, c'est un programme pour moi. J'y tiens beaucoup. Donc, bientôt, on va signer ce diagnostic avec la préfecture, etc. C'est des choses qui sont... J'y tiens beaucoup parce que indépendamment de tout ce qui touche le monde agricole, chlordécone, etc., il y a une problématique réelle qui est le mal-être des exploitants. Un exploitant agricole passe son temps dans son exploitation, il perd pas le temps de prendre soin de lui, il n'a pas le temps d'aller solliciter des aides financières. Des fois, il faut qu'il gère la famille, il faut qu'il gère beaucoup de choses. Et c'est pas évident. Donc, on a mis en place ce programme autour du mal-être des exploitants agricoles. C'est une première en Martinique. Mais qui n'est pas une exception en Hexagone, puisque ce programme existe un peu partout dans l'Hexagone. Et ce qui est intéressant dans ce programme, c'est qu'il touche beaucoup d'aspects. Et dans le cadre de ce programme, par exemple, il y a des dispositifs qu'on appelle l'aide au répit. C'est-à-dire que l'exploitant puisse, mais on pourra peut-être en parler un autre jour, l'exploitant puisse se soustraire de son activité professionnelle et puis aller profiter du répit. Et grâce à l'association aussi avec la CODEM, et l'action sociale de la Sécu, la MSA, etc., ils ont pu mettre en place des ateliers, dans des ateliers d'une journée, dans les hôtels, la Martinique, où l'exploitant a pu se soustraire, gratuit, l'exploitant a pu se soustraire de son poste de travail, et puis aller, pour une fois, bénéficier de massages. Bénéficier de ce que c'est qu'un hôtel, parce qu'il y en a qui savent qu'ils ne sont peut-être pas ce temps-là. Bénéficier de comment gérer une entreprise, donc pendant une ou deux heures, ce sont des gens, ils sont tellement dynamiques qu'ils peuvent pas, mais pendant une ou deux heures, comment gérer une entreprise, etc., etc. Et les exploitants sont sortis de là, ils se sont dit, ah oui, ils ont appris le travail. Des témoignages, parce que j'étais pas là, c'était surtout la CODEM, l'action sociale. Ils ont appris le travail différemment. Et c'est pour ça que cette notion de, avec une approche aussi différente, de cette notion du travail. Et c'est pour ça que des fois, on pense souvent à la santé des salariés, mais il faut penser aussi à la santé de ceux qui sont tête de pont et ce problème du mal-être. Touche le secteur agricole, mais c'est le garage, c'est les problèmes dans les secteurs, le BTP,
1: tous les pays, tous les métiers pas très reconnus qui aujourd'hui, ouais. qui demain seront les métiers les plus en vogue et les plus cotés parce que ce sont ceux qui auront la plus-value.
0: Tout à fait. Et c'est pour ça que j'attache une importance particulière, toujours à cette notion à ce programme d'action, parce que je pense que aujourd'hui c'est le secteur agricole, mais je pense que parce qu'il y a eu tous les mouvements, les agriculteurs ont pu revendiquer, donc l'État met en place un dispositif pour, mais je suis persuadé que c'est un modèle qu'il faut observer, qu'il faut regarder, et il faut peut-être, parce qu'on parlait de bien-être au travail, donc dans cette vision du futur et par rapport à cette notion de bien-être, il faut qu'on regarde comment ce modèle se déploie et pour pouvoir peut-être faire des petits et des petites soeurs et des petits frères.
1: Alors notre émission arrive à la fin et je souhaiterais quand même rappeler pour ceux qui seraient intéressés des exploitants agricoles sous l'aide au répit qu'ils peuvent contacter
0: Ils peuvent contacter particulièrement sur tout ce volet mal-être des exploitants agricoles. Ils peuvent contacter un collègue qui est monsieur Eric Capgras qui s'en occupe directement. C'est-à-dire monsieur Jacques a cité mon nom mais c'est lui qui s'en occupe. Il est très ouvert à cette problématique. Et puis bon, il a un numéro de téléphone que je peux donner, son portable pour cette partie, qui est le 97 12 52. Et puis bien sûr, on a un numéro de téléphone fixe, qui est le numéro de notre secrétariat. Attendez, je le cherche. Donnez-moi deux petites minutes. Je ne l'ai pas en tête. Voilà. Ah non, c'est pas celui-là. Attendez, excusez-moi. Donc on a un certain nombre de possibilités de nous contacter, mais ces numéros, vous allez les retrouver aussi sur
1: le site
0: internet. Mais je veux quand même donner le numéro de téléphone de notre secrétariat si je le trouve. Oh là là, deux minutes.
1: Ça se voit que tu n'appelles jamais ton secrétariat.
0: Si, non, j'appelle par d'autres moyens. Alors, je l'ai, c'est le 66 76 19. Donc, c'est un fixe et ça répartit sur l'ensemble des assistantes du département. Et en général, on va soit prendre sa demande ou reconduire sur une formalisation par un mail.
1: Donc, alors, un dernier mot pour conclure, oui. Le mot de la fin.
0: Moi, ce que j'ai envie de dire toujours aux personnes qui écoutent, et c'est important, seul, bon, c'est une image, hein, mais c'est important, seul, on est une goutte d'eau. Seul, quelle que soit la couleur de peau que l'on a, quelle que soit l'appartenance que l'on a, on n'est qu'une goutte d'eau. Et ce qui est important, c'est qu'ensemble, on peut former un océan. Et c'est pour ça que dans le monde du travail, on ne peut pas fonctionner différemment qu'ensemble, quel que soit ce que représente l'autre à ses yeux. On est obligé de fonctionner avec cette personne et dans le cadre d'une notion de bonheur dans le cadre du travail. Voilà ce que je voulais dire.
1: Merci beaucoup Julien. Je rappelle que nous avions notre compagnie Julien Jacques, ingénieur conseil, responsable du service prévention à la Caisse Générale de Sécurité Sociale et qui nous parlait de qualité de vie au travail. C'est déjà la fin de cette émission. Un immense merci à Julien, au service prévention de la CGSS, pour cette expertise, pour les précieux conseils et cet éclairage indispensable sur la qualité de vie au travail. Nous sommes allés même beaucoup plus large sur le sujet. De dire que c'est très passionnant. Alors, comme nous l'avons vu aujourd'hui, eh bien, la QVT n'est pas un concept abstrait.
0: Ah non, pas du tout.
1: Mais bien un levier quotidien pour préserver sa santé au travail et puis la santé de chacun et la dynamique aussi de l'entreprise, parce que l'un ne va pas sans l'autre. Quand les salariés sont en santé, l'entreprise en bénéficie et ça la rend beaucoup plus prospère et dynamique. Alors, anticiper et agir tôt, c'est la clé d'un environnement professionnel serein. Merci à vous tous de nous avoir suivis en direct. Vous pourrez retrouver toutes les ressources et les contacts évoqués durant l'émission sur notre site internet, dans les podcasts. Prenez soin de vous. Prenez soin aussi de tous ceux qui vous entourent et qui sont dans le monde du travail et qui sont certainement ou pas intéressés par le sujet. Et à très bientôt pour un prochain rendez-vous. Je dirais d'ailleurs la saison se termine, peut-être pas à très bientôt, mais en tous les cas très bientôt pour autre chose, pour d'autres sujets. Et je vous souhaite une bonne fin d'après-midi.
0: Merci.
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1: 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Il est 16h. Bon après-midi. 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
2: Je n'oublierai plus que toi dans ma vie. 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
2: 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Et c'est pourquoi il a dit, et ni chanta, moi toujours en main, hein, abrite-moi sous tes ailes, couvre-moi par ta main puissante. Même si les océans se déchaînent, je les traverserai avec toi, Père. Tu domines les tempêtes. Je suis tranquille, car tu es là. En Jésus seul, je me confie. Il me donne la force. Il calme la tempête et me donne la puissance pour rester en connexion avec lui.

0: passage après-midi. Est-ce que nous avons un anniversaire?
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3: 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Et donc, nous avons remercié Annie pour ça.
4: Oui, nous ici, ouais. Un message, Mankali, Koi Machi. Joyeux anniversaire, Audrey. Dieu, ton fidèle berger et conseiller, n'est pas un homme pour mentir ni pour se repentir. Ce matin, il ajoute 12 mois de grâce à ta vie. Il continuera de te conduire sur le chemin adapté à ta marche journalière, car il est avec toi jusqu'à la fin du monde. Avec Dieu à tes côtés, chaque jour, tu graviras les marches d'escalier afin d'atteindre la perfection qu'il désire te voir atteindre. Tu es une belle et jeune femme bienveillante, serviable, attentionnée et remplie d'amour. Sois reconnaissante pour la vie et les qualités que Dieu a mis en toi, car c'est un beau gâteau de lui. Une bonne fête en famille. De gros bisous d'amour de mon chou Jean-Louis et moi. On t'aime. Signé Annie de la métropole en belle lande pour Audrey.
0: Audrey.
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0: 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Il faut que le chat cherche sa mère.
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3: Bébé, gros sourire. 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Il y a une institution qui était bien établie en Martinique, et puis tombée, les ouais. La progression,
4: le progrès
3: arrivé. Là où tu as un grand monde, ça a été très rare que tu mènes en chambre.
4: En Bacabana.
3: Soit en Bacabana ou en lettre.
4: En Fétaïkaïla.
3: En Fétaïkaïla, il y a trois gros madriers. Des gros madriers. C'est ça que tu mènes là.
4: Ouais.
3: Et puis les ouais jours arrivés, il va faire ce que la même jour. Ça disparaît les ouais flairs, c'est quand il verni comment c'est arrivé.
4: Ah ouais ouais.
3: Et comment qu'attend il va faire ce que en Martinique. Mais comment dire, est-ce que c'est un bois blanc il va faire, parce que pas ni bois blanc encore.
4: Ouais, ouais. C'était ouais. Surtout bois taille de Haïti.
5: Oui, c'était un bois blanc, oui, il était allégé. Et léger par rapport au gani était lourd.
4: Ouais.
5: Encore moins sans courbat,
3: oui. Ah, c'est le travail.
4: Ouais, vraiment, oui. Moi, trouvé ça bien pour une entreprise qui arrive à ça et crier les pompes finales, venir le travail là, qui a fait là. Mais moi, quoi, il faut que nous collions les épaules et puis l'entreprise là. Eh bien, pour. Moi, je pense que quoi d'être qui est venu moins cher que si c'est importé, moi, pas ça.
5: Moi, je pense.
4: Si nous faisons un bagage local, nous faisons quand même pour nous apprendre.
3: C'est-à-dire que ma part d'un groupe là, mais imaginez que nous trois, nous avons fait ce recueil importé, nous avons peut-être, disons, 3 000 euros, et puis je quitté les autres, je vais faire à 800 euros. Mais moi toujours.
4: Non. On descend, bas. Hein. Mais au moins 2000.
5: Là où j'ai un problème.
3: Oui, m'a dit 800 pour tenir la différence.
4: Non, vraiment une différence, oui.
5: Bon, ouais. Après, c'est pas sûr hein, que c'est moins.
4: Il moins cher, parce que ma pensée, c'est pour perfectionner aussi.
5: Oui, mais.
4: Et puis, il y a d'autres cafés en bail de bonne, vraiment de qualité.
5: Oui, c'est justement ce bail de qualité, parce que là, on regarde ben, la carte sortie expatriale, vous gravez ça à la chaîne. Hein. Le café à la chaîne, c'est pas là, c'est un bail artisanal.
4: Oui, c'est ça.
5: Tandis que ça qui arrive là, c'est à la chaîne, hein, c'est incroyable. Hein. L'industrie de la mort, c'est un bagage qui a tiré la route. Ça n'y a de route. Allez, d'ailleurs. Et puis ça va finir. Ça va finir mort.
4: C'est ça. Mais là, on a gardé ça, qu'a fait la liberté. 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

0: au service, était au service. 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
1: 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C'était un squat qui était ciblé, mais y a pas metté l'en main en les ça, en les mounes y a été caché.
0: D'accord.
1: Il pas abouti.
2: Oui, mais c'est un squat til, dis-le, c'est bien ça.
1: Oui.
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0: Oui, c'est ça. Et nous avons rappelé que la France gagne et la France qualifie.
2: Oui.
0: Match là prend un chaiton. Hein?
2: Oui, il était 2 heures de tension. Ouais,
0: parce que il était qu'à quand l'orage là-bas, les orages là qui a tombé, il y a une loi pour ça. Ouais. Il n'y a pas qu'à plaisanter en laissant. Ouais. Hein? Parce que
2: la foudre là qui a tombé. C'est extrêmement plat. Donc la foudre là, pas qu'à trouver ni montagne, tout ça, il a tombé, il est arrivé au sol. Hein?
0: Mm-hmm.
2: Et
0: mm-hmm.
2: plusieurs fois, ni joueurs qui ont foudroyé sur place.
0: Voilà, même, tandis que.
3: La France derrière aussi.
0: Oui,
2: tout à fait.
0: Mais tandis que la France qualifiée, et il est en nouvelle de tristesse, puisque maman et machin Mola, Duchamp, maman est mort, il est entré en France là pour les funérailles. Donc, vendredi, la France a joué match d'hier contre la Norvège, mais il n'y a pas qu'à là, en les bancs de tous. Et Sorgogne qui a pris en place li, pour mener l'équipe là, pour le dernier match là. 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Mm-hmm. Et ouais.
2: Mais quand vous copiez pour vous connaître tout le monde, nous ne pouvons pas avoir encore de l'ESBA des champs, dans le général, tout.
4: Non, non, comme il n'a pas été dérangé, donc. Mais il est appelé après.
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1: 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Nous savons que c'est bête à la protéger. 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
2: Mm-hmm. C'est éolienne à la magie.
1: Oui, les sept là, il a trouvé 192. Et ça très inquiétant parce que il y a sonné l'alerte sur la situation des chauves-souris menacées par les sept éoliennes du parc de Grand Rivière.
3: Alors, il faut noter que c'est pas, ils n'ont pas trouvé ça du jour au lendemain, mais ça veut dire qu'ils sont en période de, depuis 2022 jusqu'à 2024, ils ont compté ces nombres là, mais il y a pas, c'est que ils pas loin d'un site qui cité comme protégé, comme chauve-souris,
4: classé en, voilà. En 2016.
3: C'est pas vitesse, pas éolienne non, qui a causé problème. Hein. C'est on de là qu'il a fait ça, ça n'y en était fait. Ça n'est en interférence à les chauves-souris.
1: Nous sommes ces bêtes-là, tu les guidais.
3: Voilà, et qui a carrément implosé. Elle a implosé dans l'intérieur. Ça veut dire qu'on a fait on de là en l'air, puisque c'est un bêtes qui n'est en bas écolocation en tête-là.
1: Ouais, ouais.
3: Et bien, il a carrément explosé. Bim, et puis il a explosé dans l'intérieur. Ça veut dire qu'on regarde, il n'est pas une pièce qu'on en l'air, mais c'est à l'intérieur. Il a implosé.
1: Ouais, ouais. Très bien.
3: Regarde les auditeurs. Implosé, ça veut dire que exploser, c'est l'air qui a fait pouffer pour qu'un morceau a volé.
1: Ouais.
3: Implosé, c'est qu'on parle à une pièce moteur, mais c'est un didan.
1: Un didan, ouais. Explosion, en fait. Ouais.
4: Et nous savons qu'il y a une installation d'éolienne qui est faite par côté Makouba. Makouba,
1: oui.
4: Donc,
1: ça a mené un débat.
4: Oui.
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3: 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Quoi,
1: c'est ça.
3: Voilà.
5: Et puis justement, je te dis que même si on mettait, vraiment protégé pour personne pas marcher, il a fini voler 30 millions d'euros, plus de 30 millions d'euros de bijoux. Personne pas savent, personne pas ouais, ni devant ni derrière. Et pourtant, c'est un quartier qui est éclairé devant, derrière, qui est en l'eau passant,
1: oui,
5: en marchant,
1: en sécurisé. Pas ouais.
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3: 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Ma Chantal, pas de problème.
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0: attendre pour y parmi les premiers.
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0: 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Mais et ce n'est pas ça qui est plus important. Bible a dit comme ça, cherchez premièrement le royaume et la justice de Dieu. 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Et le royaume, c'est Jésus, hein? 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
0: 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Et dès qu'il y a le lavement des pieds, pour ça qui pas jamais vivre ça, vous pouvez venir garder le lavement des pieds. 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
4: vu. Oui, Jaco, nous avons fait la pause. Nous avons ni le top horaire actuellement. Après le top horaire, nous avons ni anti-point musical. Et puis nous avons écouté donc chronique des mots d'actu, des mots d'espérance que pasteur Bibrac présentait. Nous écoutions bon matin. Hein.
0: Oui, mon côté.
4: Voilà, nous avons diffusé tout à l'heure. Et puis après ça, nous avons dit annonce. Et puis nous avons viré en direct. Donc, en tout cas, merci, maman, pour fidélité. Je comprends, ne manque pas les tibouins, puisque mon topo est là presque vivé. Il a manqué quelques secondes. Donc, nous qu'est dit dans 10 secondes que il est exactement Saint-Cheux en l'air. Espérance FM. Merci, en tout cas, pour fidélité. Les autres qui m'ont dit, les autres qui m'ont dit, les autres force. Et puis, courage. Nous qu'est dit, les autres bon côté. Ya.
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6: 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Il est 17h. 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
1: Aujourd'hui, je voudrais vous parler des plantes. Les plantes sont essentielles à notre survie et à celle de notre environnement. Elles purifient l'air, fournissent de la nourriture et des habitats pour d'innombrables espèces. Et elles embellissent aussi notre monde. En comprenant mieux ce qui fait qu'une plante est une plante, nous pouvons mieux apprécier la diversité incroyable de la vie sur Terre et les rôles uniques que chaque organisme joue dans notre écosystème. Les plantes, par leurs nombreuses fonctions écologiques, sont essentielles pour la santé de l'environnement et pour notre survie. Protéger les plantes et leurs habitats, c'est protéger notre avenir et celui des générations futures. Comme tous les êtres vivants, les plantes respirent la nuit. Mais en plus, elles sont ce qu'on appelle autotrophes le jour, c'est-à-dire qu'elles produisent leur propre nourriture. Les plantes sont le pilier de la vie sur Terre. Elles fournissent l'air que nous respirons, les aliments que nous mangeons, ainsi que les matériaux que nous utilisons pour nous abriter et nous vêtir. Voici quelques raisons pour lesquelles les plantes sont essentielles. Raison 1, pour l'oxygène. Grâce au processus de la photosynthèse, les plantes libèrent de l'oxygène dans l'atmosphère, permettant ainsi la respiration de tous les organismes vivants, y compris les êtres humains. Raison 2, les aliments et la nutrition. Les plantes sont la principale source d'aliments. Elles fournissent une large variété de fruits, de légumes, de céréales et de noix qui sont essentiels pour notre alimentation équilibrée. Raison 3, pour la biodiversité et la stabilité des écosystèmes. Les plantes forment la base des écosystèmes, fournissent l'habitat de nombreux organismes et soutiennent la biodiversité. Raison 4, pour la régulation du climat. Les plantes jouent un rôle significatif dans la mitigation de notre changement climatique. Elles absorbent du moins le dioxyde de carbone de l'atmosphère, ce qui contribue à réduire le réchauffement climatique. Et raison 5, c'est pour la protection des sols. Les racines des plantes contribuent à consolider le sol et à prévenir l'érosion et à maintenir la fertilité des sols. Sans nul doute, les plantes sont véritablement le pilier de la vie sur Terre. Dans la Bible, nous pouvons lire dans le Psaume 1, verset 3, « Il est comme un arbre planté près d'un courant d'eau qui donne son fruit en sa saison et dont le feuillage ne se flétrit point. Tout ce qu'il fait lui réussit. » L'auteur ici utilise une image simple mais très profonde, celle d'un arbre planté près d'un courant d'eau. Cet arbre représente la personne qui fait de la parole de Dieu sa nourriture, sa direction et sa joie. Celui qui médite la parole de Dieu n'est pas emporté par toutes les influences, toutes les peurs ou toutes les modes. Il a des racines profondes dans la vérité divine. Être planté, c'est aussi accepter que Dieu nous place là où il veut nous faire grandir. Parfois, notre saison peut sembler lente ou difficile, mais Dieu travaille en profondeur afin de manifester le fruit à l'extérieur. L'eau est essentielle à la vie de l'arbre. De la même manière, la présence de Dieu et sa parole sont essentielles à la vie spirituelle du croyant. Un arbre près de l'eau ne dépend pas seulement de la pluie occasionnelle, il bénéficie d'une source régulière. Le fruit ne vient pas toujours immédiatement. Le texte dit bien en sa saison. Cela nous enseigne la patience, la fidélité et la confiance. Dieu connaît le bon moment pour faire paraître le fruit de notre obéissance, de notre persévérance et de notre foi. Le feuillage ici représente la vitalité visible de l'arbre. Le croyant enraciné en Dieu peut travailler des saisons difficiles sans perdre confiance, peut traverser du moins des saisons difficiles sans perdre confiance. Cela ne signifie pas une vie sans problème, mais ce sera une vie soutenue par une grâce plus forte que les problèmes. La réussite dont parle le Psaume 1 n'est pas simplement matérielle ou humaine. Réussir devant Dieu, c'est marcher dans le bon chemin, produire du fruit durable et accomplir ce pourquoi il nous a appelés. Le Psaume 1, verset 3 nous rappelle que la vraie stabilité vient d'une vie enracinée en Dieu. Celui qui demeure près de la source divine devient un arbre fort, vivant et fécond.

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2: Eh bien oui, maman est là, c'est autre fini point. L'écoute, eh bien, Zotas dans l'émission au Pédissa, ça c'est gros pont Yet Radio qui a émettre par côté Bois Carré le Lamantin. Eh bien oui, c'est 0596-72-82-51. C'est le 91.6 qui a émettre ici dans la plus belle ville de la Martinique, le Lamantin. C'est le nom d'un poisson. En tout cas, maman est là à présent, donc elle prend l'invité du jour.
3: T'en dis à mes mères. Un mammifère.
2: Oui, c'est ça, c'est ça. Et bon, nous disons un gros poisson, mais un mammifère, hein, maman est là. Hein, parce que, on a dit, en Lamantinois, qui par contre est un mammifère et puis un poisson. Mais tous les deux qui vivent de l'eau, bon, il y a mon temps l'été de temps en temps. Bel passage. En tout cas, et donc à Rissouvray et bas cet après-midi à c'est Potec et Charlène, bel bonsoir, comment on y
4: bonsoir
2: et nous
5: sommes nous faiblement
2: ouais faiblement
4: ah vous m'entendez mieux
2: eh ben oui très oui. Bien ouais ouais là eh bien bel bonsoir bienvenue comment on y est
4: Ça va.
2: Très bien. Après-midi à Charlène, et qui ça ou qui parle nous?
4: Alors, on va faire un petit rappel déjà des deux dernières semaines passées. On a parlé des droits des usagers, donc des victimes face aux agresseurs.
2: Mm-hmm.
4: Donc, on va revenir un petit peu sur quelques points pour rappeler pour les auditeurs, peut-être qu'ils n'auraient pas compris ou qu'ils n'ont pas forcément entendu. Donc, en tant que victime, si jamais on a une personne qui essaye de rentrer par effraction ou qu'on surprend quelqu'un à rentrer ou qui n'est pas encore rentré, qui essaye de rentrer alors qu'on est chez soi, on a le droit de se défendre dans une juste mesure. Ça veut dire qu'on peut repousser la personne, on peut faire en sorte que la personne ne vienne pas ou recule ou change d'avis ou peu importe, mais on ne peut pas entamer une bagarre ou quoi que ce soit. Enfin voilà, on ne peut pas être violent, on ne peut pas faire preuve de violence, même si la personne a une arme, même si on sent que notre vie est menacée, parce que ça ne va pas forcément toujours passer en notre faveur pour de la légitime défense si jamais ça arrive au tribunal.
2: Donc nos paniers doivent faire pop justice, non?
4: Exactement, on peut juste se retrouver du côté de l'agresseur plutôt que de l'agressé.
2: C'est ça. Très bien.
4: Donc surtout, les autorités conseillent d'appeler les autorités, de se mettre à l'abri et de privilégier les biens, de privilégier l'humain au-delà des biens.
2: C'est ça.
5: Monsieur Alain, maintenir en tentative d'exclusion la Kémoin m'en fait preuve de bravoure. M'a allé au-devant de l'ennemi, m'a tué la porte là, pour ne pas défoncer, m'a entamé les paroles, etc. Pendant, m'a qu'à lutter, et puis l'autre bras, m'a qu'à composer le 17 pour appeler la police, la gendarmerie. Bon, il dit, ok, Yoka Vini, machin, bon, mais ça, c'est quoi dans ces films-là, Yoka arrivé après.
6: La cavalerie. La cavalerie.
2: La
5: cavalerie,
2: assassin.
5: C'est vrai, il dit, bon, que Yoka 7 qui s'est ravini, Yoshim est ravini, il est arrivé 35 minutes après. Tu vois, donc, et pourtant, on a fait 15 minutes, hein. Donc, il arrive un bon moment après, et voilà, c'est là toute difficulté, hein, parce que si un bégay pour Rivo, si vous faites un bégay, il y a un temps fort, deux, trois fois, quoi.
2: Mais on t'a tiré, mon nom.
5: Non, les il parti, mon veut la porte à mon sorti. Madame Radim, ne sort pas, ne sort pas, mon sorti, il était 2h du matin.
6: On est resté tout en paix, madame, parce que les potes, ils jouent tout à bord, le bicade.
4: Non, après,
5: donc c'est
4: après,
5: ça, c'est là la difficulté, hein.
4: Oui, la difficulté, c'est qu'on a souvent, on a en fait vu la lenteur de la justice et parfois même l'injustice au final. C'est plus de la justice, parfois c'est même de l'injustice. On se dit qu'on va agir soi-même, mais malheureusement, ça va toujours se retourner, ça se retourne toujours contre nous parce que ben, face aux lois, face à voilà, face aux plus grands, disons, de ce monde, on ne fait pas le point. Donc au final, j'ai envie de dire, ben, il vaut mieux le laisser partir avec ce qu'il faut. Et je pense que nous, en tant que chrétiens, la seule chose à faire, c'est de remettre la vie de la personne et l'événement entre les mains de Dieu, parce que on voit bien que la justice, on n'y est pas encore. C'est pas encore ça. Du tout.
2: C'est ça.
4: On se demande même s'ils ne sont pas avec le... s'ils ne sont pas contre les victimes, en fait. Donc je sais pas si c'est parce qu'ils sont débordés, si c'est... Je sais pas, mais... Voilà. En même temps, on ne peut pas se faire justice soi-même. Et en même temps, bah, la justice, parfois, ne le fait pas pour nous non plus. Donc... Mmh.
6: Donc c'est
4: se protéger avec des systèmes, avec voilà. des choses, des moyens de dissuasion, avec ce qu'on a en notre à notre mesure. Je saurais pas quoi conseiller de plus à part ben ne pas faire face, parce qu'au final on peut nous être blessés et il peut ne rien se passer, parce que la justice va me dire oui mais vous avez engagé le combat et au final ben c'est vous qui êtes blessé, qu'est-ce qu'on peut faire?
2: C'est ça. Et donc les méthodes les plus efficaces ou plus conseillées, nous, en tant qu'entreprise, c'est qui ça? Puisque nous avons entré dans une grosse période de vacances là. Hein?
4: Alors, c'est toujours la dissuasion. C'est-à-dire que le meilleur moyen, c'est la protection et la dissuasion. Donc, en termes de dissuasion, comme je l'ai déjà dit, on a les éléments extérieurs. C'est-à-dire les détecteurs de mouvement lumière. Donc les détecteurs en fait qui vont détecter les entrées ou les sorties et s'allumer. Donc ça on peut trouver ça dans le commerce, on trouve ça un peu partout. On a les systèmes d'alarme anti-intrusion.

0: qui vont détecter, grâce au détecteur de infrarouge, les entrées aussi et les sorties, les passages, et qui vont faire sonner la sirène, c'est aussi dissuasif, parce que, je le répète encore, l'ennemi du cambrioleur, c'est le temps. C'est le temps et la surprise, c'est de ne pas être préparé. Donc je veux dire que s'il manque de temps, qu'on lui a fait perdre le plus de temps possible, il renonce. Parce que c'est quelque chose qui se passe en 3-4 minutes. S'il n'a pas ces 3-4 minutes, s'il a déjà perdu 2 minutes à se demander où est-ce qu'il a été vu, où est la caméra, parce qu'il a vu un panneau disant qu'il y avait une caméra, ou parce que il y a un panneau lumineux qui s'est allumé quand il est rentré, donc il se dit que peut-être que ça a alerté quelqu'un, que quelqu'un le voit, ou qu'il y a une sirène qui s'est déclenchée, il perd déjà beaucoup de temps, et la plupart du temps, il renonce. Après, on a toujours des téméraires, comme dans tout, on a toujours des téméraires, mais ce sont des téméraires qui, au final, vont se faire prendre, parce que ça aura alerté du monde. On a
1: c'est
0: des
1: voisins,
0: on a du monde autour, on a nous-mêmes. Voilà, c'est tout ce que je peux conseiller, c'est d'utiliser de la dissuasion et de se protéger soi-même.
1: Et très bien. Et il est aussi et le bon voisinage qui peut aider un à l'autre, hein. Et ça, pour talent, pour nous, en bonne relation entre voisins.
0: Exactement. Après, ne pas non plus, comme je dis toujours, c'est une lame à double tranchant, ne pas non plus trop en dévoiler.
1: C'est ça, c'est ça.
0: Ne pas dire où se trouvent les clés, ne pas, par exemple, pareil, là, ça va être les vacances, tout le monde va vouloir dire qu'il est parti en vacances sur les réseaux, faire des photos, ce genre de choses. Ça, ce sont des choses qui sont surveillées. Même si, voilà, vous n'êtes pas forcément sur les réseaux, vos enfants le sont peut-être, des amis, des cousins, mais peu importe. Ne pas donner votre localisation, ne pas dire voilà, on part 3 semaines, on est parti. Non, faut pas faire ce genre de choses. Même si c'est tentant, faites vos photos, gardez-les pour vous, ou publiez des photos de temps en temps. Mais voilà, en fait, nous les premiers, hein, parce que un exemple, mon mari est parti une semaine en Guadeloupe. Et il a mis quelques photos et puis il m'a dit « Ah non, il faut pas que je le mette parce que sinon les gens vont savoir que vous êtes toute seule avec les filles à la maison. » J'ai dit « Oui, effectivement. » Mais en fait, c'était naturel. Au fil de la semaine, je voyais qu'il mettait des statues, blablabla, des choses, disant qu'il était en Guadeloupe. J'ai dit « Mais en fait, écoute, on va se protéger nous-mêmes parce que t'es en train de dire à la terre entière que on est toute seule, en fait. »
1: C'est ça.
0: Donc, Et ça, c'est le piège. Et tout le monde m'a dit, tout le monde m'a demandé, ils m'ont dit, ah ben, il est pas là, on a vu qu'il était pas là. Alors, j'ai dit à personne qu'il était pas là. Donc, voilà, Dieu merci, nous, on n'a pas eu de problème ou autre, mais on aurait pu en avoir.
1: C'est ça. Il y a aussi, et monde qui a mis ta annonce, et il y a qu'à chercher un monde pour garder les chiens au bas, au château.
0: C'est ça.
1: Et pour faire ça, eh ben, c'est vrai ou vrai maison au bas, pour dire, ben, la voie est
0: libre. Exactement.
2: Maintenant, tu conseilles, si vous voulez mettre des photos, l'année passée, chaque fois qu'on mettait un rite, t'as une année. Tu mets les photos, pas mettre des photos l'année précédente, là.
0: C'est ça. Et, ou sinon, moi, c'est ce que je dis toujours, faites vos photos, mettez-les quand vous rentrez. Quand vous rentrez, si vous voulez faire un long blog de tout ce qui s'est passé, il n'y a pas de problème. Mais faites-le quand vous êtes rentré.
1: Ouais.
0: Parce que quand vous n'êtes pas là, en fait, à chaque moment où vous dites que vous n'êtes pas là, par exemple, on voit que quelqu'un a pris l'avion, il ne va pas revenir demain. Il a pris l'avion, il vient d'arriver, il monte l'aéroport, il monte ici, il monte cela. Bah, forcément, chez lui, il n'y a personne. Donc ça, ce sont des perches qu'on tend même à l'entourage. Parce que, comme je dis, ça a double tranchant. On peut avoir des voisins de confiance, mais on peut avoir aussi, on ne connaît pas les gens forcément, on peut avoir parmi ses voisins un ami, quelqu'un qui vient, un cousin, peu importe qui. Et c'est ce que je dis tout le temps, on ne contrôle pas toutes les données. On sait qui est notre voisin, mais on ne sait pas qui va venir jouer au domino chez lui, on ne sait pas qui va venir lui livrer quelque chose, on ne contrôle pas toutes les données. Donc à partir de ce moment-là, il faut se protéger un minimum.
1: C'est ça. Et oui, alors vous avez parlé nous des systèmes et caméras, systèmes de présence, détecteurs de présence et systèmes et de vapeur. Hein. Mon dernière fois, moi j'étais surpris de ça.
0: Oui.
1: Oui.
0: Oui, oui, les canons à fumée.
1: Voilà.
0: Des générateurs de fumée.
1: Alors, il y a le monde qui l'a écouté, ils ont envie peut-être faire un projet de sécurisation à la maison. 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
0: 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Et voilà.
1: D'accord. Alors,
0: conseil ça... pour devis, pour visite.
1: Ok. Ça veut dire que et avant les autres proposés à rien, ça qu'a bon pour les autres venir faire en visite, les autres qui viennent, ouais. Et puis conseiller client qui manière pour mettre certains systèmes en place, puisque il y a un système, la loi qui permet de mettre, mais il ne faut pas qu'il y ait gêné et voisin qui est à côté. Et le plus souvent, ça peut venir en source de division.
0: Alors oui, ça peut devenir une source de division, mais comme je dis toujours, le voisin attend souvent sur son voisin. Donc il faut pas s'embêter à se dire que la sirène va déranger, que oui, si ça sonne trop, mon voisin, ça va l'embêter. Parce que le voisin ne sera jamais embêté quand ça va sonner et qu'il saura qu'il y a quelqu'un dans les parages qui peut aller chez lui.
1: C'est ça.
0: Au contraire, il va se dire, j'ai pas besoin de mettre parce que mon voisin a des caméras.
1: Donc,
0: ou j'ai pas besoin de mettre parce que mon voisin a une alarme.
1: L'alarme l'a sonné, il a fait un pied ou deux coups. Il a protégé non seulement maison, mon étier, mais ta voisin aussi, hein.
0: Ça alerte, oui,
1: ouais.
0: Forcément, ça alerte le voisinage. Mais, comme je dis, ça ne protège pas, parce que si c'est pas chez vous qui rentre, c'est chez le voisin, il n'y a rien qui va sonner.
1: C'est ça, c'est ça.
0: Et j'ai beaucoup de personnes qui me disent que oui, non, mais j'ai pas besoin, parce que tout le quartier a déjà une alarme. Oui, mais si vous êtes la maison dans laquelle il rentre, ça sonnera pour personne, du coup.
1: C'est ça, c'est ça. Parce que le plus souvent, nous avons oublié que... En volet, sans beaucoup intelligent et observateur, il est tout le temps éloigné. C'est pourquoi il n'y a pas qu'à faire coup de coute là en de l'eau, ou bien coup de clipper en de l'eau. Là, il faut apprendre un coup, le plus souvent, il faut apprendre un bon coup. Un bon coup.
0: C'est ça.
1: Pas en malchance.
0: C'est ça.
1: Il peut foirer, mais le plus souvent, c'est là où il veut qu'on ait un désastre qui est fait.
0: C'est ça. Ils observent. Ce ne sont pas des personnes qui je le répète encore, hein, ce ne sont pas des personnes qui vont arriver devant une maison et se dire là, je rentre. Parce qu'ils ne savent pas à quoi s'attendre. Donc, ce sont des personnes qui vous auront observé, qui ont observé les allées et venues. Généralement, une personne qui se fait cambrioler par quelqu'un de proche du quartier. Parce que le cambrioleur, il aura besoin de moyens de sortir. Il aura besoin de disparaître rapidement. Il aura besoin de ne pas être vu, donc de connaître les environs, de savoir si voilà, cette maison-là, c'est peut-être une maison de gendarme, ou la maison d'à côté, il y a peut-être un chien, ou il y a peut-être un système. Donc ce sont des choses qui sont étudiées. Il ne va pas sortir de Morne Rouge pour aller cambrioler quelqu'un au diamant.
1: C'est ça, c'est ça. Eh bien, Charlène, ben, mon
0: coeur. Chacun doit se protéger.
1: Oui, tant arrivé en les noms. Donc, à remercier. Et déjà, nous avons souhaité une bonne vacances, puisque mon coeur, c'est dernière émission nous pour la Jodia, puisque nous allons entrer dans le programme de vacances. Et bientôt, pour le mois de juillet. Donc, c'est d'accord. Pour la prochaine saison, hein, Pipo?
3: Oui, exactement.
1: Très bien, très bien. Eh bien, et bonnes vacances et puis et bonne protection pour tout le monde qui et travaille et puis c'est pour tech et puis qui n'a un système en place. Et puis, il m'a dit des autres que eh bien, ça marche, hein, parce qu'il m'a fait des autres qu'ils sont sérieux et c'est des mondes qui sont compétents et puis ils sont agréables. Ils sont venus à Bokayou, tout ça. Eh bien, vraiment, il m'a souhaité des autres longue vie et puis passer de bons moments et puis à la prochaine saison.
4: Oui,
1: ça.
4: Oui, mais là, il m'a dit des autres, je dis.
1: Ah ouais, c'est ça. Oui. Alors, à bientôt. Et puis, merci encore et pour les conseils. Et puis, professionnalité ou pour travailler dans la coiffure. Merci, Anchaï.
0: Merci.
3: Allez, merci, Anchaï. Merci, Charlène. Merci. Allez, qui bonjour, Benur. Donc, on est déjà connus. Okay, joignent, eh bien, c'est pour texte, Charlène, pour... La prochaine saison. Voilà.
1: Bien, ben, Pipo, nous avons fait un pause là.
3: Nous avons fait un petit pause musical.
1: Et puis, nous avons viré pour la méditation.
3: Voilà, je vais proposer d'écouter eh bien, la CSA Rama, eh bien, qui a parlé de la foi. C'est pas la foi. Belle écoute, maman.
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3: Bonsoir tout le monde, bonsoir. Merci de recevoir moi à dans l'émission, hein, je dis à. Merci,
2: eh bien, c'est plus plaisir, c'est plus plaisir. Donc nous là, Berthe, Bébert et Pipo à la technique, monsieur le directeur. Et c'est plus plaisir, eh bien, nous allons partager ce moment là. Et puis, alors, vous venez pour présenter nous un ouvrage, hein,
3: oui, oui.
2: Un livre. Alors, il a intitulé comment est le livre là?
3: Alors, titre livre là, c'est en français, manqué dit, ensuite en créole, peut-être. C'est un chemin de résilience dans la douleur, la lumière. Donc, en chimère résilience, ça dans douleur, lumière. Donc, expérimente pas coché créole.
2: Oui, non, non, il est bon, créole, okay. Très bon, très bon. Okay, directeur, félicité pour ça, puisqu'il dit que c'est l'équipe plus grand créole en Martinique.
4: Il y a des petites corrections, mais ça calme.
5: Créole,
2: oui. Oui. Alors, oui, alors, première question, et qui ça qui inspire ou d'écrit un tel ouvrage?
3: En fait, c'est ouvrage l'année après quand même problème la vie, hein.
2: C'est
3: expérience la vie, épreuve la vie, si on peut dire, puisque mon y s'est appris plusieurs des l'un après l'autre, puisque mon y quand même depuis 2022, puisque ni ça a crié aussi des qui les deux invisibles.
2: Ouais.
3: Et bon, c'est moi, c'est donc premier day là, c'est en licenciement économique.
2: Mm-hmm.
3: Et puis après, bon, mon père de maman moins, mon père aussi beau-père moins, même si maintenant.
2: Uh-huh.
3: Et puis après, mon père de mari moins, autres.
2: Ouais, ça a fait en chaille, hein.
3: Ça a fait en chaille, voilà. Mm. Et mais c'est vrai qu'il m'a toujours écrit, mais c'est vrai que m'a pas ni l'occasion d'y partager.
2: Oui.
3: Voilà.
2: Compiler. Mais ça manque à faire,
3: mais m'a toujours écrit, mais m'a travaillé moins avant. C'est, en fait, écriture, c'est un exutoire, ben moins.
2: Uh-huh.
3: Écriture et aussi peinture. La peinture, puisque dans le livre, là, il y a aussi 15 productions, 15 peintures. Peinture poésie.
2: Oui.
3: On a créé ça, peinture poésie.
2: D'accord. C'est pas tableau, hein, on croit peindre,
3: oui,
2: tout
3: tableau.
2: Ça.
3: Oui, tableau.
2: C'est ça.
3: Oui,
2: très bien.
3: Donc voilà, c'est circonstance, comme on dit, circonstance la vie, hein. Et puis pour moi c'était un manière d'y barre un témoignage aussi, témoignage,
2: c'est ça.
3: Moins. Donc partager ça et puis tout le monde.
2: D'accord. Est-ce qu'on peut dire et en livre comme ça? Et ça t'est ou ça toujours en thérapie pour vous, pour faire face à telle douleur, telle tristesse, pour bien mettre le corps sous les rails et puis malgré avancer.
3: Oui, bien sûr, c'est avant tout en thérapie. Ben moi, il m'a pas dit non, c'est vrai, puisque c'est puisque comme on dit tout à l'heure, c'est un exutoire, donc permettez-moi d'affronter difficulté la vie. Et le fait d'y écrire, c'est moi pas que dit, c'est un soulagement, mais et qui permet d'yo surtout les au cas écrit poésie, parce que
2: ouais.
3: Poésie au cas ou peut dire l'eau bagaille ou peut pas dire normalement, ou peut pas dire là au cas parler simplement,
2: c'est ça,
3: mais poésie permet moi dit en l'eau bagaille.
2: D'accord. À travers le livre là, et moi qui pensé que et l'esprit bon Dieu guide ou, puisque et ka un monde qui a venu parfois ka plusieurs monde.
3: Mm-hmm.
2: Et ça d'autres monde peut pas faire qu'on ou en tel écrit ou qu'a pensé que il qu'a servi ces monde là pour rebondir dans la société et pour dire comme quoi que rien pas perdu vraiment. tant qu'il y a de vie et espoir.
3: C'est exactement ça. Donc c'est un livre pour tout le monde, non? C'est un livre de témoignage, bah tout le monde qui a traversé l'ennui, l'ennui de la vie.
2: C'est ça.
3: Pour eux savent qu'en chef fragilité, par exemple, ni en parole qui mm-hmm. qui peut ouvrir encore, en blessé pétounet en lumière, et puis en lumière toujours qu'à éclairer en l'ennui de la vie. Et voilà, c'est ça en gros. Et
2: c'est
3: puis
2: ça.
3: Les autres les savent plus bagaille.

0: fait ça au cas vivre au moment où qu'a vivre lui et puis ça qu'a dépend aussi du côté à où qu'a vivre lui.
1: Oui, oui, en livre comme ça, oui. Les ou qu'a viré lui, ça ou écrit tout ça, ou bien l'autre qu'a écrit, est-ce qu'un moment où arrêter et pour dire non, m'a pas qu'à mettre ça, m'a qu'à gommer ça, hein, m'a qu'à biffer. Après, ou vieux, ou dit non, non, faut que je mette ça, parce que ça fait partie, et c'est grand de la vie, moi, et que je le partage ça, et puis le monde s'appelle dans l'autre monde, dit j'en vais la rivière, passe ça dans l'ouest, et puis dit comme ça, et bien, en fin de compte, au bout de tunnel, là, il y a une lumière qui paraît.
0: Oui, c'est exactement ça. C'est vrai qu'il n'y a pas ou peut pas, parce que c'est pas, m'en partager, m'en peut pas dire, m'en partager tous ces poèmes, moi, hein. Mm-hmm. Mais en tout cas, m'ont fait en sélection, en sélection quand même, bah, pour Liv Tala. Et puis aussi, et manque à penser qui, parce que nous toutes, nous confronter à au problème la vie a.
1: Oui, des épreuves. Hein?
0: Épreuves. Oui. Ni en l'eau épreuve. Mais nous savons que malgré tout ça, toujours ni en lumière. Et lumière, c'est consolateur.
1: C'est ça.
0: Et ça vrai, tout ça, ça vraiment qu'a posé ni en l'eau questionnement dans le livre là. Questionnement. Mm-hmm. Quand y'a ou péoué dans les sommes là. Les sommes.
1: Oui.
0: Mais en tout cas, manque à toujours virer en l'air bondier. Puisque c'est bon Dieu qui console la terre et c'est lui qui met lumière.
1: À part du bon Dieu qui toujours reste là en poteau central baou, est-ce qu'il y a des personnages de la Bible qui inspirent certains passages, certaines réflexions telles que Job?
0: Ben oui, absolument. Absolument, parce que là où il y a l'histoire Job, ça a quand même à réfléchir. Et puis, il y a un homme qui souffrait en l'eau. Mm. Et c'est pas. Donc, ça a montré aussi que. Ou pas celle qui. C'est pas ou celle qui a passé par.
1: Par épreuve Tala.
0: Voilà, épreuve Tala. Et aussi le fait de partir, parce que Mani m'entraînait aussi un moment où m'a laissé Caïmoin. Nous devons être partis pour un bon moment. Ça m'a rappelé moi aussi. Les hommes de la Bible comme Moïse qui pâtit, qui laissait tout et qui pâtit.
1: Ouais.
0: Donc c'est ça. Et c'est vrai qu'à chaque moment de la vie, on peut trouver un personnage biblique qui peut permettre tout, qui peut aider en fait.
1: C'est ça. Tu es bien relevé et puis pour dire comme quoi qu'il y a espoir toujours.
0: Absolument.
1: Et oui. Et un livre conseil pour combien de temps pour écrire?
0: Ouais, quand même, parce que en fait, Liv Tala, puisque comment qu'a dit autre poésie, m'a pas écrit ça juste après dernier DCA, mais m'a écrit, disons en misi.
1: C'est ça.
0: Parce que bon, là ou qu'a exprimé quoi, et c'est vrai que m'a essayé faire manière, pour y comprendre effectivement histoire là. Essayer faire en trajectoire, enfin faire en pour histoire là paraître en histoire qui continue. Mm-hmm. Puisque il n'y a un commencement, il n'y a aussi un fin.
1: Enfin.
0: Voilà. Donc et puis c'est Penti pareil, hein, c'est même bagaille là, puisque pour moi c'est Penti qui a parlé.
1: Ouais.
0: Penti poésie, m'a crié ça plutôt Penti poésie, parce que là où qu'a gardé ces poésies, il y a aussi ou P comprendre ou il peut essayer comprendre ça il a dit.
1: Ouais.
2: Mais regardez en poésie là.
1: Uh-huh.
2: Excusez-moi de
1: dire. Oui. Peu, non, non, il est bon, Berthe, oui.
2: Les couleurs du pardon. Pardonner, ce mot si souvent prononcé, devient plus dur quand on s'est vu brisé. Quand l'âme en peine au cœur lourdement blessé, crie en silence par la douleur nouée, portant les marques d'un passé maltraité. On va enfoncer sociaux.
0: Non, c'est vrai que l'âme en tout cas fait anti. Comment est-ce qu'a dit ça? Parce que, pas oublier que m'en parler aussi du licenciement. Mm-hmm. Puis aussi, parce que Mantika travaille et puis Tchomaï qui était ni problème. Tchomaï qui était qu'à souffrir. Tchomaï en difficulté personnelle, familiale et aussi sociale. Et c'est vrai qu'il m'a assisté à un lot bagaille, un lot quand même, m'entendre dans lot bagaille. Et c'est vrai, c'était. Et ça finit comme ça. Ça finit comme ça. Et puis, moi, jugé bon d'y mettre poésie Tala aussi dans le recueil là. Parce qu'il peut concerner aussi tout le monde. Parce que pardonner, ce n'est pas facile de pardonner.
2: Donc, c'est la main de Chéo qui écrit ça.

0: Exactement.
1: Eh oui, les magasins et titres livres là, ils très parlants, un chemin de résilience et dans la douleur, la lumière. Mm-hmm. Et pourquoi tu étais là?
0: Parce que, en fait, chez mes résiliences, pour moi, résilience, c'est pas en fait tout fini et puis ça, mais c'est un chemin.
1: C'est ça.
0: C'est
1: en continuité.
0: En continuité, bon. Et puis, c'est pour montrer en fait que on peut rebondir, on peut continuer à avancer, on peut continuer à avancer et puis grâce à bon Dieu. Parce que, bon, résilience, c'est pas aller au bon, ou t'es ni en problème et puis tout bagaille finie, tout bagaille bout. Non. Mais, on est. Bon Dieu Kaba ou bien on y a une force qui a permis tout avancer.
1: Qui a accompagné, ouais.
0: Accompagné. Et ça m'a dit, c'est que m'en porté. M'en a senti comme m'en porté.
1: Oui, oui, oui. Oui, ça sent belle image. Et oui, alors, et on fait un bel ouvrage. Et m'en a senti que ça peut aider les veuves, monde qui a dans chemin de résilience, monde qui a en difficulté, madame qui a traversé des grandes épreuves, et l'iftala, kaipedio, courage, maman, avancer.
0: Oui, c'est surtout en ce sens-là, parce que c'est vrai que moi, pati pe gade, en fait, écrit livre là, et puis gade, bah, comme moi, ça veut dire qu'au début,
1: c'est ça.
0: Mon pati l'a fait ça.
1: C'est un bail personnel au début.
0: Parce que mon tika dit, bon, est-ce que c'est pas facile d'y présenter bagaille personnel ou, en fait, d'y ça ou vivre.
1: C'est ça.
0: Et moi, dis non, si bon Dieu, moi, l'inspiration t'as là, c'est pour m'en partager et puis d'autres.
1: D'accord. Alors, est-ce que on y est un jour et dit que le grand public peut venir, peut ouvrir livre là, pour peut dédicacer et puis passer un moment, si on a une question pour poser ou tout ça?
0: Oui, absolument. Donc, nous n'y en séance dédicace le 30. Donc, mardi prochain, le 30 juin.
1: Le 30 juin.
0: Oui, le 30 juin.
1: Ah, ok.
0: Alors, qui a commencé à Nevers, et puis, donc, Nevers pour Saint-Chaïdimi.
1: Ça a passé à qui côté?
0: Et qui a passé à l'espace Vie et Santé.
1: D'accord.
0: Donc, juste en...
1: C'est ici, hein?
0: Oui, ici,
1: hein? Et
0: ici,
1: pour les auditeurs qui ont écouté, Espace Vie et Santé, c'est nouveau boutique là, nous, là, en bas radio, hein? Eh bien, c'est là où il a présenté le livre là. Donc, si vous avez signé à type ou dédicacé le livre là, il a fait ça. Et moi, je crois qu'il faut que nous collions les têtes, collions les épaules pour nous encourager en telle démarche. Oui.
0: Et puis aussi, moi, j'ai ajouté, j'ai senti bagaille, c'est que pendant des dédicaces là, qui est aussi en exposition, toutes ces peintillables, les peintillables qu'il y a dans le livre là.
1: Ah, même choix.
0: Voilà, peintillables originales là, qui
1: d'accord.
0: Est là. Donc, qui est aussi visible.
1: D'accord. Il est visible, mais et si nous, parce que moi, c'est un accro au tableau. Signer un tableau qui fait mon plaisir, mon PHD.
0: Que ouais ça,
1: d'accord.
0: Ça pas encore à l'ordre du jour parce
1: d'accord.
0: Qu'en fait, il a fait partie du livre là.
1: Oui,
0: fait.
1: Oui, c'est un package.
0: Puis,
1: hein.
0: Voilà, un package. Et oui. Si on doit être présenté, puisque mon Kenny pour présenter, pour faire l'autre dédicace en l'autre côté, moi qui a pensé c'est dans le Nord Atlantique.
1: D'accord.
0: Et mon pépin encore bas trop.
1: Trop information en laisse ça.
0: Mais manquer des autres, mais sinon pour la peinture, autres qui. Ok, ouais, moi.
1: D'accord.
0: Ouais,
1: moi. Très bien. Alors, nous allons rappeler que Kenny en journée de dédicace le 30, hein. Le traitement, parce que ça vous déclare manier créole là aussi bien, oui.
0: Ah oui,
1: oui, oui, oui.
2: C'est mon trinité.
0: Lorsqu'on dit
2: dans le nord, ni mon mari qui comprend que je ne peux pas parler, mais non, on ne peut pas. Lorsqu'on dit pas mon poirier, pas trinité, pas tout ça.
3: C'est un petit peu gaulois.
2: Ah oui, oui, oui, exactement. Gaulois, c'est ça, voilà.
4: Oui, mais Jaco, on dit comme ça qu'il a coûté nous tous les après-midi. Et c'est en pédagogie qui a fonctionné, puisque nous savons, chez Martinique, actuellement, qui a parlé que là comme il faut.
0: Oui, mais.
4: Donc, ça faut scouter nous, il y a qu'à apprendre, parler que là comme il faut.
2: C'est très bien qu'on dit à quoi scouter nous, hein. C'est très bien.
1: En tout cas,
0: surtout pas le
2: directeur. Ah, il est bon, surtout pas le directeur. Il est bon, ok.
1: Alors, oui, alors, c'est maman là, vous savez, c'est moi qui porte parole, yo. Et combien qu'a coûté en ouvrage, en livre?
0: Alors, un livre qui a coûté 20 euros.
1: Uh-huh.
0: Alors, mon pas, ça vrai que mon feuille vigny, ici, y a, c'est vraiment pas bandé plus. Donc, c'est 20 euros.
1: Livre. C'est ça. Ouais. Et d'accord. Et
0: nous pouvons trouver, vous pouvez trouver le livre là aussi en ligne. continue parce qu'ils vont dans les Amazon, dans les Bod, dans les plusieurs librairies en ligne qu'ont la Fnac aussi Cultura.
1: D'accord.
0: Donc pour ça qui au loin, ils peuvent aussi commander.
1: Et très bien, bien, et c'était un plaisir de recevoir et Ruth Miller. Eh bien, c'est premier ouvrage, hein. Ou écrit. Moi, qu'a pensé, jamais 102. Et c'est ça, de, c'est en mangeant que la
2: vie. Mmh.
1: Ouais. Alors, qui ça vous peut dire, moun qui a traversé des moments difficiles, douloureux, parfois, qui n'a pas jamais osé dire un mot, hein, mais la souffrance, la présent et intense.
0: Oui, ça manque à dire, c'est que c'est trouvé en exutoire. En bagaille qui a playo qui en les lequel yo paye quand même déverser tout ça yoni en les tchayo. Mm-hmm. Et puis c'est vrai qui parce que vous pouvez pas dire en monde parce que yo ka dit souvent ou ton monde ka dit ou c'est comment dire et toute chose qu'on court
1: ou bien la chérie
0: voilà phrase ta là yo ka prend
2: tout ça c'est pas yo qui n'est
0: là exactement. D'accord. Donc c'est vrai que phrase ta là ou bien c'est à la Bible là oui manque à accepter plus je dis ya et m'en peut comprendre un monde qui ni difficulté d'y accepter texte là
2: mais m'en ca permettre moi dit justement pour dire que l'on ca lit texte là dans langue originale qu'a dit en toute chose Dieu œuvre pour le bien de ceux qui l'aiment.
1: Ouais, ouais.
2: Et ça c'est de la résilience.
1: Ouais.
2: En toute chose.
1: Ouais.
2: Mon Dieu attend toute bagaille. Mon Dieu a travaillé pour le bien. Il dit ça. C'est consacré que la caille.
1: Ouais, t'es original.
2: Et il y a nuance, mais nuance, t'as pour talent, une fait une grande différence. Mm-hmm. Parce que toute chose qu'on court, on peut sombrer. Là où attend ça, là où on peut faire un coup de dépression, qu'on en met. Mais là où en toute chose, Dieu œuvre pour le bien. Ça, c'est le chemin de la résilience qu'il a. Chemin de la résilience qu'il a.
1: Et d'accord. Moi, une dernière question, 8. On peut répondre, on peut pas répondre, et ça va pas faire moins rien. En tant que madame pasteur, c'est un bagage qui est difficile.
0: En tant que madame pasteur.
1: Oui.
0: En tant que madame pasteur, mon papa dit c'est un bagage qui est difficile parce que mon vivre est bien.
1: Ouais.
0: Et pour moi, c'était aussi un privilège. Parce que bon Dieu, c'est pas comme ça. Bon Dieu, appelez-nous. Mm-hmm. Donc pour moi, c'était en couple, c'était le couple pastoral. Donc nous n'avons qu'à vivre bagaille là ensemble. Et ça a été une très belle expérience. C'est pas qu'à regretter rien.
1: Très bien. Et on employait un mot là qui fait mon plaisir. C'était un couple pastoral. Mm-hmm. Et mon quoi, il faut que nous vivions et trouvions. Et on donnait des jargon, mais jargon, c'est pas le vrai mot. Il faut que nous vivions et trouvions vocabulaire. T'as un couple pastoral. Mm-hmm. Et ça, bien, ma qu'à dire bon Dieu, merci parce que vous tenez un bon mari. C'est pas parce que ou là, ma qu'à dire ça, mais où ça, nous avons passé le temps ensemble.
0: Oui,
1: c'est lui qui formait moi dans l'ordinateur, toutes ces bagages. Là, il était qu'à venir la caille, et puis après travailler, hein, mm-hmm. passer des petits moments pour me découvrir tout ça. Et bon Dieu, merci pour ça. En tout cas, oui, c'était un plaisir. De recevoir, nous avons souhaité un bon succès et puis chimère, résilience, l'en continuer et puis l'Iftala qui a aidé en chaque monde, m'a assuré. Et premier, mon l'Iftala qui a intéressé, c'est madame moi, il en met en chaque. Mm-hmm. Et moi, comme il est parti bientôt là, moi, je vais un exemplaire du l'Iftala puis voyager et puis il a passé un bon petit moment tout cela. Donc, okay. Le rendez-vous, c'est mardi.
0: Oui, mardi 30.
1: Espace Vie et Santé,
0: oui.
1: De Nevers, c'est ça?
0: Nevers à 17h.
1: Nevers à 17h, donc il y a une 8 là, et puis livre là, et puis c'est tableau là qui est dit dans le livre là, mais il y a ça vis-à-vis, face à face, et c'est un très bon moment, et qui est dédicacé à Bazot. Oui, ça nous a souhaité, ou bien, bon courage. Et puis si Jean-Paul là, dit Jean-Paul est comme ça, ouais, maman, bien parlé créole, je dis, là, ça t'est bien, ça t'est pour talent, ça t'est pour talent. Alors, messieurs, un dernier mot, nous avons fait un tour de table, Berté.
5: Eh bien, Paola dit, bien dit, bon succès, bon courage. Et ni un tableau, ou ni un dans le livre là, si je garde le tableau là plus longtemps, je peux venir pour Étal, mais avant je venir pour Étal, je suis pleuré parce que okay. 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
0: C'est dernier, hein, c'est ça?
5: C'est peut-être dernier.
0: Qui a marché tout seul.
5: Qui a marché tout seul.
0: Oui, parce que...
5: Si tableau de la gare parlé par moi.
0: Oui, si vous regardez, il y a un tableau où il y a des mounes, en couple. Et après, mon a marché tout seul. Donc voilà.
1: Nous faisons en sorte que le livre là, significatif. Très bien présenté. Ce n'est pas un livre qui est fatigué, nous, elle est nous quoi lit, mais très bien présenté. Moi, bien, mais où est-ce là?
5: Exact.
1: Et de vraiment. Et donc, moi, là, donc, il fait l'acquisition, le livre là. Et puis, eh ben, ça peut aider nous en chaîne. Et bébé, un petit mot?
2: Ben, moi, j'ai le livre là. J'ai le livre là. Moi, j'ai pris l'habitude de lire le livre très rapidement, moi, j'ai
1: le livre. Ah, d'accord.
2: Mais où arrêtez moi de
1: poser. Ah, ben, si c'est pas Adam Pédi, ça va le livre là, hein, bébé. Hein.
2: Ça vous dit, ouais. Merci, pas de problème. Moi, j'ai appris. Ça m'a pas encouragé. Moi, j'ai parti de tout ça qui a permis, parce que nous, on gros problème, on a dit très clairement, il y a un gros problème, c'est la capacité de résilience.
1: Ouais.
2: Parce que si on attend dans les mondes, ça va être pas communicable. On a dit ça très clairement, c'est pas bagaille. On peut expliquer où ça y est, hein, la résilience qui m'en est. Et justement, on a viré ça, mais c'est peut-être le dernier mot, on a dit, j'en laisse ça. Les affaires, on a dit, pour que chose concourt au bien de ceux qui aiment Dieu, les gens en difficulté, vaut mieux opérer là. Les gens en plein dans le marché, vaut mieux opérer là, pas dit ça. Après, si vous pouvez dire, les gens qui ont marché, qui ont courage, qui ont dit, en toute chose, Dieu œuvre. Parce que ce n'est pas situation, c'est Dieu qui a œuvré à travers toute situation. Là encore. Mais des fois, il faut savoir se taire pour laisser passer.
1: D'accord. Oui, ton dernier mot.
0: Ben, en dernier mot, ça m'a dit, c'est m'a invité tout auditeur Espérance FM, Vini le 30 juin à partir d'un événement, nous qui peut échanger, parce que m'a ouvert à toute bagaille, donc nous qui peut échanger en les livres là, et puis aussi en les d'autres bagailles, si en monde ni en besoin quelconque. Et puis voilà, et puis merci en chat et Espérance FM pour le moment.
1: C'était un plaisir.
0: Merci
1: c'était un plaisir. Et Pipo?
4: Oui, Jaco, m'a qu'à vivre en certaines émotions. Oui, du coup, il y a eu de parler créole là, ça a fait un plaisir.
1: Non, mais ça faut
4: et ça a encouragé moi. Et probablement, ça a aidé aussi pour écrire, puisque j'ai écrit en créole aussi. Donc, non, c'est un bel passage parce que ni des membres qui, créole là, juste dis-moi, les Pucci, nous, quand on parle créole, on sent les radios. Ouais, donc, les membres qui a écrit en créole, qui a viré, approprié langue tala, et bien, nous, on a dit que c'est un bel passage. Et puis, c'est une beauté, il faut que nous vivions beauté ta là. Et merci, Ruth, hein, c'était bel clin d'œil, même pas clin d'œil, présence créole dans le texte là. C'est un bel passage. Et puis, oui, merci pour tout ça. Et puis, beauté, bénio en chaille. Et merci pour le message là.
1: Merci, pas de longtemps, nous apprenons. Et Pipo, qui s'est quitté en coin caille, en créole. C'était long qu'on y, il pas de savoir ça. Et il était content de moi. Et puis, il est pas du coin.
2: Vous m'avez habitué, puis l'encontre n'est pas là.
1: En tout cas, vous là, c'était un plaisir d'y passer et momentan à l'épisode en disant où peut-il ça. Eh bien, c'est une très belle émission, quoi, j'en et réflexion, quoi, j'en belle musique, quoi, j'en invité, tout ça, des bons conseils. En tout cas, c'était un plaisir. Et puis, Mélie, qui était là, et puis non, et Berthe, Bébert, Pipo, et puis Ruth, qui vient présenter le bel ouvrage là. Eh bien, mon petit autre moment là, rendez-vous à. Pour dédicace là, c'est mardi 30 juin de 9h à 17h. Donc, venez par côté espace vie et santé. Et ben, ça, c'est espace là, tu radio aïe. J'ai qu'à y j'en ai là, j'ai qu'à y causer, j'ai qu'à y voir ces tableaux là. Merci, Witt. Saluez, Tipo Loba, hein, Jean-Paul. Okay. Et ben, bon succès. Et puis, maman, qui bon Dieu bénit nous. Rendez-vous non pas demain, si pas tardi, mais jeudi, si je veux, qui bon Dieu bénit nous.
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0: 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Il est 18h. 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

0: Bonsoir à tous. Juin 2026, déjà plus intense qu'août 2003. La canicule toujours à la une, avec des températures extrêmes à l'ouest. On verra les conséquences de l'épisode sur les troupeaux avec un éleveur de vaches laitières. Et puis aussi ce chiffre dramatique, déjà 40 décès liés à des noyades. On en parle avec la Fédération des maîtres nageurs sauveteurs. Enfin, à suivre dans la soirée, la sixième panthéonisation de la présidence Macron, celle de l'historien résistant Marc Bloch. Son portrait à la fin de cette édition. Après la nuit la plus chaude, c'est le jour le plus chaud. 29,8 degrés en moyenne cet après-midi, c'est du jamais vu. Et une pluie de record tombe dans l'ouest avec par exemple 42 degrés atteints pour la première fois en Bretagne. C'est le cas notamment à Rennes. Et en Vendée comme dans les Landes, on dépasse localement les 44 degrés cet après-midi. Des températures extrêmes qui font souffrir les humains mais aussi les animaux. Dans les Deux-Sèvres, on a jusqu'à 43 degrés aujourd'hui. C'est là que Cyril Niort élève près de 230 vaches. Elles produisent habituellement 20 litres de lait par jour, mais depuis le début de l'épisode, l'éleveur constate une baisse de la production. Et pour refroidir les bovins, Cyril Niort n'a pas les moyens d'installer des brumisateurs, alors c'est le système D.
1: On les sort vers midi, dans des prairies qui sont à côté. Reste sous les arbres une heure et demie, et puis après on les rentre, on a une partie herpaillée. Mais le problème, c'est qu'elles se retrouvent toutes sur l'air paillé, puisque le bâtiment a été fait avec la toiture isolée. Gagner quelques degrés, quoi. L'air paillé est ouverte sur tous les côtés. Côté nord, c'est ouvert. Côté est, c'est ouvert aussi. Donc il y a un petit peu de ventilation, mais après, on a un préau où ça ventile un peu plus. Et puis, elles sont toutes là, malheureusement, debout, avec les abreuvoirs, les brosses. On passera le cap comme ça. On a des vaches qui sont en 8e, 9e lactation. Donc c'est plus celles-là qui souffrent aussi, quoi.
0: Et si pour l'instant la Fédération nationale des bovins ne relève pas de décès lors de la canicule de 2003, le taux de mortalité dans les troupeaux de vaches laitières a augmenté de 24%. Demain, la vigilance rouge va encore gagner du terrain sur les Hauts-de-France avec 4 départements supplémentaires en alerte maximale. Le Nord, le Pas-de-Calais, la Somme et l'Aisne. Au total, 44 millions de Français seront en vigilance rouge. On aura aussi 31 départements en alerte orange. Et depuis le début de cette canicule, on compte au moins 40 morts noyés en France. Bilan du Premier ministre, des noyades d'adolescents comme d'adultes, en piscine, à la mer, dans les rivières. Problème, certains s'aventurent dans des zones non surveillées où la baignade n'est pas autorisée. Mais il est difficile de lutter contre ces comportements, selon Axel Lamotte de la Fédération des maîtres sauveteurs nageurs.
2: La particularité de nos adolescents, c'est de se croire immortel, et du coup ils prennent des risques inconsidérés et parfois ça se termine mal, et hélas. On est pris un peu entre la peste et le choléra. C'est compliqué de voir la température du corps monter, parce que quand il fait 39, 40, 45 dans les villes, hein, entre les murs en béton, la température monte, donc la température du corps monte et on se sent mal. Le problème, c'est qu'une fois qu'on est dans l'eau, le moindre malaise peut créer des vraies problématiques.
0: Et la Fédération appelle l'État à investir dans la formation des maîtres nageurs. Il en manque près de 5000 en France. Dans le reste de l'actualité ce soir, un procès requis contre le meurtrier présumé de Dominique Bernard, ce professeur de français tué dans son établissement à Arras en octobre 2023. Le parquet national antiterroriste demande le renvoi de 3 individus. Le terroriste qui avait revendiqué l'attentat islamiste devant la cour d'assises spéciale des mineurs, mais aussi de son frère et de son cousin. Marc Bloch ainsi que son épouse Simone font leur entrée au Panthéon ce soir. La cérémonie sera présidée par Emmanuel Macron. C'est la 6e panthéonisation pour le président de la République depuis son arrivée au pouvoir. Le chef de l'État qui aujourd'hui va saluer la mémoire d'un historien résistant, Clémence Lobary.
3: Marc Bloch a d'abord marqué de son empreinte sa discipline. Issu d'une famille juive alsacienne, ce professeur d'histoire du Moyen-Âge renouvelle en profondeur le champ de la recherche historique en l'étendant à la sociologie, la géographie ou encore à l'économie. En 1939, il s'engage de nouveau comme soldat au début de la Seconde Guerre mondiale. Mais victime des lois antisémites de Vichy, l'auteur de l'étrange défaite entre alors dans la résistance vers 1943 avec son épouse Simone. Arrêté le 8 mars 1944, il est torturé par la Gestapo puis exécuté le 16 juin en criant « Vive la France !»
0: Et cette cérémonie ouverte au public doit démarrer vers 21h. On termine avec le foot, dernier match de la deuxième journée des phases de groupe à la Coupe du Monde. Ça commence à 19h avec le Portugal face à l'Ouzbékistan. À suivre aussi à 22h, Angleterre-Ghana. Les Bleus, eux, ont retrouvé leur camp de base à Boston après leur victoire contre l'Irak la nuit dernière. Un entraînement est prévu dans la soirée, ainsi qu'un match pour ceux qui n'ont pas joué la deuxième rencontre de ce mondial. Voilà pour l'info. très bonne fin de journée.

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4: Bonsoir à tous, bonsoir à tous les auditeurs d'Espérance FM, bonsoir Maud.
1: Bonsoir Mélanie, comment vas-tu?
4: Ça va bien, je te remercie, ça va.
1: Ben bonsoir aux auditeurs, hein, ouais. À ceux qui nous regardent aussi sur Instagram, hein. Mm-hmm. Souvent on oublie, mais nous sommes aussi sur Instagram, en live.
4: Alors aujourd'hui, une 12e émission, c'est ça?
1: Ouais,
4: c'est ça,
1: 12e.
4: 12e émission de l'année. Ok, là on clôture la saison, la première partie de la saison 2026 en fait. Parce qu'il y aura peut-être ou pas, on ne sait pas. Serons-nous aux
1: invités? La question, on ne sait pas.
4: On ne sait pas.
1: Bon, on l'a dit, directeur de la radio nous écoute. Donc, voilà, il nous dira bientôt.
4: Vous pouvez appeler éventuellement pour dire hein, si jamais.
1: Que vous pensez, voilà, parce que bon,
4: si vous voulez garder l'émission ou pas, si ça vous intéresse d'avoir un peu une lecture de deux femmes entrepreneurs autour de la notion d'être bien dans sa boîte et bien dans sa tête.
1: Mais bien sûr, voilà.
4: Donc, c'était le début. C'est une belle année 2026. Là, on peut faire comme un premier bilan. On peut considérer un peu qu'on est. On clôture un semestre. Finalement,
1: oui, je suis d'accord avec toi.
4: Et il y a peut-être, ça peut être intéressant de se poser la question de bon, ben, est-ce qu'il y a un bilan en cours d'année à faire? Et est-ce que ça peut être intéressant à cette période-là, par exemple? Qu'est-ce que t'en penses, toi?
1: Ouais, ben moi, je trouve que c'est une super initiative parce que c'est vrai qu'on fait souvent un bilan en fin d'année, un peu comme un bilan comptable en fin d'année, alors qu'on peut faire des bilans à une période qu'on veut en vrai pour savoir si ce qu'on a fait a fonctionné, comment on peut avancer un peu mieux avant la fin de l'année. Donc, je trouve que c'est beaucoup mieux de faire ce type de bilan, on va dire intermédiaire, que d'attendre la fin de l'année pour faire un bilan et puis prendre forcément des résolutions que parfois on ne tient même pas après.
4: Non mais du coup, c'est vrai que c'est plus compliqué de prendre des résolutions début janvier pour toute l'année. Donc là, c'est bien. Bah, ça fait lourd en fait. Donc,
1: oui, c'est
4: bien
1: ça,
4: de faire un point.
1: D'accord, ok.
4: C'est un point. Ok, à mi-bas en cours, on en est où? Est-ce qu'on a vraiment continué sur la voie qu'on s'était donné les objectifs fixés pour la fin d'année et on voit où est-ce qu'on en est.
1: Et puis ça permet de rectifier le tien, parce que parfois si tu continues dans la même voie qui fonctionne pas
4: des fois
1: 12 mois,
4: tu te rends pas compte que tu dévies,
1: c'est ça,
4: un peu, et là on recadre.
1: Voilà, les 6 mois, on va dire que c'est peut-être mieux rattrapable que 12 mois.
4: Ouais.
1: Là, je sais pas qu'est-ce que t'en penses.
4: Oui, je trouve que c'est très très bien.
1: Mais du coup, Mélanie, ce serait bien aussi qu'on fasse un petit point sur l'ensemble des invités qu'on a reçus. Moi j'ai beaucoup apprécié, j'apprécie toujours de recevoir des invités. Mais c'est vrai que cette année, je trouve qu'on a eu vraiment cette diversité des profils. On a eu de la voie alimentaire, on a eu l'expérience client, on a eu le tourisme dernièrement, on a eu l'énergie renouvelable, on a eu la facture électronique,
4: les neurosciences.
1: On a eu Mouvance Noire, c'est ça?
4: Oui,
1: c'est
4: sur la
1: culture.
4: Ouais,
1: tu vois, donc, sincèrement, on se rend compte qu'on a vraiment divers profils dans l'entrepreneuriat. Et moi, je trouve ça super parce que ça donne, tu sais, cette énergie en se disant qu'il y a des choses qui sont possibles quand même, tu vois. Différentes façons.
4: De chez nous, absolument.
1: De chez nous, mais pour un petit territoire insulaire. Mais finalement, voilà, tu as cette énergie, cette façon de peut-être concevoir l'entrepreneuriat de façon diverse et variée, pardon. Et tu te dis, mais finalement, les gens, il y a vraiment des pépites, quoi. Il y a des gens qui font des choses super en Martinique.
4: Et qui méritent d'être vraiment, vraiment mis en avant.
1: C'est ça.
4: Et tu vois, c'est dans cette diversité-là, moi, je trouve intéressant parce qu'à chaque fois, on a des caractères différents. on a des oui. leaderships différents, on a des façons de fonctionner aussi qui sont très variées.
1: C'est ça.
4: Et c'est intéressant aussi d'apprendre de tous ces professionnels-là, de tous ces experts-là.
1: Ah, moi, j'ai appris des choses. Hein. Ouais, vraiment. Moi, j'ai... Ah si, mais quand tu écoutes, tu apprends des autres. Hein. Quand tu écoutes vraiment, tu apprends.
4: Et bien souvent, c'est des personnes très impliquées, très passionnées dans ce qu'elles font.
1: C'est ça.
4: Donc, le fait de les entendre partager leur passion. Qu'est-ce que, s'il y avait un message que tu avais retenu de l'ensemble des personnes qu'on a reçues en début d'année là?
1: Alors, sincèrement, j'ai retenu pas mal de choses, mais avant, moi, ce que je trouve intéressant, on va faire une petite synthèse dessus, c'est que finalement, on a eu 12 épisodes. Mm-hmm. Et tu te rends compte que ces 12 épisodes, alors, ça veut dire que si on continue, on aura un peu plus, mais on représente pour moi aussi cette une forme de cycle, mm-hmm. tu sais.

0: de se dire, ben, pendant ces 12 fois où on a reçu ces personnes-là, est-ce que ça va nous servir pour la suite? Est-ce que ça a servi à ceux qui nous ont écoutés, je l'espère, en live sur Instagram ou encore à la radio, mm-hmm. et de se dire, mais concrètement, quand on entend ces personnes-là, à quoi ça nous sert? Parce que c'est vrai qu'on invite ces professionnels, mais c'est pas juste pour qu'ils passent à la radio.
1: Non.
0: C'est ce qu'on a déjà dit. Il y a un message derrière qu'on veut porter, et j'espère en tout cas que ce message, quel qu'il soit, a pu servir à ceux qui nous ont écoutés. Et me concernant, alors bon, j'ai pris des petites notes, hein, donc je vais te dire quand même, parce qu'il y a deux choses que j'ai voulu quand même partager, c'est que des échanges qu'on a eu aussi, c'est que l'entourage n'est jamais neutre. En toute franchise, c'est-à-dire que soit ça t'apporte l'énergie, la force, tout ce que tu veux, ou soit il te freine.
1: Alors précise juste, tu vois, quand tu dis entourage, on sait de quoi on parle, mais c'est intéressant que tu puisses quand même préciser.
0: Ah, perso comme pro.
1: Voilà, on est d'accord.
0: On est sur c'est bien dans sa boîte, bien dans sa tête. Bah,
1: merci.
0: Donc,
1: quand on dit entourage parmi les pros, ça peut être les collaborateurs, ça peut être les associés, ça peut être les clients, ça peut être les fournisseurs, toutes les personnes qui gravitent autour de nous.
0: C'est exactement ça.
1: Tant au niveau pro que perso.
0: Oui, pour moi, c'est ça, parce que finalement, on se rend compte qu'on réussit jamais seul. Donc ça, c'est pour moi.
1: Et donc, dans le côté entourage à déposer, entre guillemets, on peut mettre des guillemets, on les dépose, on peut les reprendre après sur la route, jamais on est sur le même chemin. Mais à un moment donné, tu donnais l'exemple d'une collègue à toi, par exemple,
0: c'est une professionnelle qui demandait un retour, puisque je suis dans un groupement d'entrepreneurs. Et elle posait la question, parce qu'elle vivait mal une relation avec un client. Elle vivait très, très mal.
1: Voilà, on parle de relation quand même, c'est très important.
0: Elle vivait très mal une relation avec un client, et voulait savoir comment, entre guillemets, lui dire, on arrête.
1: Voilà.
0: On va dire ça comme ça. Oui, donc ça montre qu'aujourd'hui, la relation, quelle qu'elle soit, comme je dis, alors on est plutôt sur l'aspect professionnel, c'est de l'énergie, ça te booste et ça t'apporte, soit ça te freine.
1: Ouais.
0: Donc il faut reconnaître quand ça va plus, en fait, savoir qu'est-ce qu'on en fait. C'est pour que ça nous mette dans des situations compliquées, dans des états où on n'est pas bien mentalement, c'est que ça devient problématique
1: et voire toxique. Et j'aimerais bien aussi, du coup, vraiment mettre le doigt sur ce que t'es en train de mettre en lumière là. C'est-à-dire que quand on est, quand on prend vraiment un peu trop sur soi, et puis par peur en fait de pouvoir dire à un client à un moment donné qu'on aura du mal à pouvoir continuer avec lui pour X raisons. C'est vrai que en général, les conditions qui nous empêchent de pouvoir rompre certaines relations, c'est la peur de c'est quand même un budget, etc.
0: Ouais, peut-être la peur de ne pas être recommandé, mais moi, je sais pas si sur une balance entre ton bien-être mental et ne pas être recommandé,
1: c'est ce que je voudrais mettre en avant, c'est l'importance de ton bien-être mental. Une fois que tu mets de côté certains clients qui te pèsent, ça t'apporte, donc une fois que tu les mets de côté, cela tu regagnes en énergie, tu regagnes en confiance en toi, et j'ai envie de dire, travaille avec les personnes que tu apprécies, avec qui tu as envie de vraiment passer ton temps, parce que c'est du temps que tu passes aussi quand tu travailles, et c'est important, parce que le temps, pour le coup, c'est une donnée incompressible. Là, on a le même temps, tout le monde a le même temps, tu vois. Donc c'est important de choisir à qui on a envie de donner son temps et avec qui on a envie de le passer.
0: C'est ça.
1: Et ne pas culpabiliser de se dire je risque de perdre du chiffre d'affaires, sauf que tu vas en gagner, et tu vas gagner du temps de qualité avec des personnes qui sauront te payer, qui reconnaîtront ta valeur, etc.
0: Moi, je pense après qu'on oublie que dans l'entrepreneuriat, rien n'est jamais forcément écrit, et qu'il y a des portes qui se ferment. Et s'il y a des portes qui se ferment, c'est qu'il y a des portes qui s'ouvrent.
1: Voilà.
0: Il faut que des portes se ferment pour que d'autres s'ouvrent.
1: Ne pas empêcher aux portes de se fermer, s'il vous plaît. Laissez-les se fermer gentiment.
0: C'est ça.
1: Elles vont peut-être se réouvrir, on ne sait pas à un moment donné, mais si vous sentez que c'est nécessaire, laissez-les se fermer, laissez partir. Laissez partir pour laisser la place à d'autres surprises, d'autres bénédictions que vous pouvez recevoir, et qui seront pour le mieux. C'est toujours pour le mieux.
0: Oui, et puis ça permet aussi de se libérer d'un poids. C'est-à-dire que, comme on disait tout à l'heure, dans une balance, si on doit continuer une relation qui nous pèse, ça dure jusqu'à quand en fait. C'est ça, c'est que tu sais même pas quand est-ce que ça s'arrête. Donc c'est compliqué.
1: Et à contrario, dans cet entourage-là, tu vois comment ça match, quand ça match dans les binômes, dans les équipes et tout. Enfin, je pense à la Mofoiserie par exemple.
0: Oui, c'est vrai.
1: Enfin, elles sont vraiment complémentaires, elles arrivent à bien s'entendre, chacune a son espace, chacune a défini ses limites clairement. Donc il n'y en a pas une qui va sur la les plates-bandes de l'autre, elles se respectent et elles arrivent à très très bien fonctionner ensemble. Donc oui, l'entourage.
0: Mais parce qu'elles ont défini ses limites.
1: Important. Exactement.
0: Après, la question, c'est est-ce qu'on définit suffisamment ses limites ? Alors, est-ce qu'on définit vraiment ses valeurs ? Souvent, on oublie que c'est très important de définir ses valeurs parce que c'est ce qui te permet de savoir en vrai tu vas travailler. Mm-hmm. On peut dire ce qu'on veut, on peut faire des plans, tout ce que tu veux, chiffrer, mais le plan ne tient pas quand les valeurs ne fonctionnent pas et ne matchent pas.
1: Mm-hmm.
0: Donc, donc, je suis pour les chiffres, j'ai toujours été pour les chiffres, mais je suis aussi pour les valeurs, savoir comment ça match. Non, mais c'est vrai, c'est compliqué de parler chiffres avec des gens avec qui ça ne fonctionne pas.
1: Et puis ta façon, et puis comment tu te sens si tu as la boule au ventre à chaque fois que tu dois travailler pour ce client-là, il y a un problème.
0: Oui.
1: Il y a un problème. Je suis désolée, je ne peux pas. Je n'ai pas les compétences, je n'ai plus l'énergie, je n'y arrive pas. Non, mais il y a peut-être un autre professionnel qui sera là, qui sera bien pour toi.
0: C'est ça. Alors, du coup, tu vois, ces personnes-là, ils pourraient peut-être appeler Roméo Cournat. Ça m'a fait penser à Roméo Cournat, ouais, c'est sûr. Alors, c'était comment mieux câbler son CRM, tu te rappelles ? Parce que finalement, c'est peut-être révélateur de quelque chose plus profond qui est bloqué chez nous et qui fait qu'on répète les mêmes choses, les mêmes erreurs avec des personnes qui ne sont pas faites pour travailler avec nous. Donc, que ce soit collaborateur ou que ce soit fournisseur, etc. C'est-à-dire que quand il y a un effet répétitif, il faut se poser les bonnes questions et les vraies questions.
1: Oui, et puis certaines de ces questions-là peuvent être aussi le parallèle entre ce qui se passe dans la vie professionnelle et ce qui se passe dans la vie personnelle. Bien souvent, on a des situations qui peuvent être similaires.
0: C'est vrai.
1: Donc juste d'observer un petit peu quand on commence à ne plus supporter certaines situations ou certaines personnes, peut-être qu'aussi il y a des équilibres quelque part. C'est important de bien tout regarder.
0: D'accord.
1: Et pour prendre les bonnes décisions. Non mais c'est vrai. Il faut savoir s'écouter pour s'entendre. Je trouve.
0: S'écouter pour s'entendre.
1: Oui,
0: ouais, c'est intéressant cette formule.
1: Non, absolument.
0: S'écouter pour s'entendre. Non, mais c'est intéressant. Et puis, on a reçu aussi d'autres invités comme Eugène. Moi, j'ai beaucoup apprécié quand il a abordé la question de l'expérience client parce que c'est un vrai, vrai, vrai, jusqu'alors, sujet en Martinique.
1: C'est quelque chose.
0: Je ne sais pas par quel bout on va commencer.
1: Oui. Non mais déjà, moi ce qui m'intéresse vraiment c'est qu'on conscientise que on est aussi des clients.
0: C'est ça.
1: On est aussi des clients. Si tu traites mal un client et que tu ne te poses pas la question de comment tu accueilles un client, comment tu le reçois, comment tu le traites, comment tu gères son dossier, sa demande, etc., tu es aussi client.
0: C'est ça. Mais même, tu sais, même partenaire. C'est-à-dire quand tu... C'est vrai que, alors, de façon, on va dire, peut-être plus logique, on se dit qu'il faut bien traiter le client. J'espère. Mais on oublie qu'il faut aussi bien traiter ses partenaires. Les gens avec qui on travaille, qui t'aident à pouvoir servir le client, il faut pouvoir aussi bien traiter ces gens-là. Ils ne sont pas moins importants parce que ce n'est pas eux qui sortent le chèque ou l'argent. Et je pense qu'on oublie ça. Ce n'est pas qu'une question d'argent, c'est une question de répondre quand on vous envoie des messages. Voilà. De pouvoir avoir ces temps. Non, mais d'échanges très sincères. Voilà quoi. Enfin, les gens, ce n'est pas juste tu me fais ça, tu me fais ci.
1: Et même d'accueil, c'est-à-dire que là, quand on parle aussi de bien dans sa boîte, bien dans sa tête, même quand on travaille dans une entreprise, bien dans sa structure, même si on n'en est pas le gérant, bien dans sa tête, c'est important de savoir qu'on n'est qu'une seule personne, donc du coup les deux sont liés. Donc quand on a du mal à gérer nos émotions sur son lieu de travail justement, ça devient compliqué. Ce sont des choses qui s'apprennent, apprendre à bien gérer ses émotions, apprendre à appréhender un client qui arrive, qui est énervé, pouvoir gérer la...
0: Ça demande de la formation, Mélanie.
1: Oui, c'est pas inné.
0: Souvent, les gens oublient ça. Non. C'est pas inné. L'idée, c'est que vous réveillez demain matin et puis ça va.
1: Tu n'es pas chez toi. Tu ne peux pas envoyer les gens balader. Donc,
0: pour montrer un visage où tu es déjà fâché.
1: Exactement. Donc, on va essayer de
2: d'apprendre à composer, ne serait-ce que dans la formulation.
0: Non, je suis d'accord. Ouais. C'est vrai que c'est. Mais ce que tu as dit est intéressant, mais il y a une action à poser. C'est quand on fait un constat, c'est très bien, mais un constat sans action. Ça s'appelle une intention. Qui va pas très loin.
2: Les intentions, il y en a partout.
0: Voilà.
2: Tout le temps.
0: Et donc, ça veut dire qu'aujourd'hui, c'est vrai qu'on fait. Moi, je dis ça parce que j'ai souvent des échanges avec certains dirigeants qui vont faire beaucoup de formations très techniques, très métiers. Et ça, c'est important parce qu'il y a des métiers qui demandent des renouvellements, il n'y a pas de sujet. Mais tu vois, ces questions qui ne sont pas liées à la technicité du métier, que ce soit le savoir-être, aujourd'hui, tu as beaucoup de gens qui te disent qu'ils préfèrent former quelqu'un, mais que la personne a un minimum de savoir-être. Mais donc ce n'est pas inné. Les gens pensent que oui, mais en vrai, on est poli, on est ceci. Donc c'est ben non, en fait, on se rend compte qu'il y a des choses de base finalement qu'on devrait peut-être avoir effectivement, mais finalement qui sont pas là, et que il y a besoin de formation, de monter en compétence sur ces questions-là. Mais ça vaut que ce soit pour un dirigeant, pour un collaborateur, parce que c'est aussi ça qui fait la différence. On a déjà dit, le prix ne fait pas tout, parce que parfois on a le même prix qu'ailleurs. Donc
2: Mais tu vois, dans les ateliers que j'ai suivis, pas que j'ai suivis, j'ai accompagné Eugène Sibyl justement dans des ateliers sur la question de la relation client, la qualité de la relation client, et puis j'avais cette double posture de coach et comédienne, et du coup je jouais la cliente qui avait certaines problématiques bien précises que les collaborateurs rencontraient au quotidien.
0: D'accord.
2: Voilà. Bon, il y en a deux trois qui ont l'air toujours fâchés avec moi, mais j'étais comédienne, je jouais des rôles, mais tellement je les jouais à fond, mais qui peuvent aussi, même en situation de simulation, péter un câble.
0: C'est vrai?
2: Oui, mais c'était parce que j'allais vraiment les chercher, et il y a vraiment des clients qui se comportent comme ça.
0: Bah oui, mais c'est la réalité.
2: Oui, et ça veut dire qu'on. C'est pas seulement une question d'apprendre de la théorie. Là, il faut qu'on soit dans la pratique. Et donc, du coup, on avait vraiment. Enfin, il a vraiment monté un dispositif qui permet d'avoir un retour directement à chaud sur les relations, comment les corriger, comment corriger les actions et les comportements qui n'étaient pas adaptés, enfin, etc. Et je trouve que au-delà de, maintenant, de se faire former de manière un peu classique et peut-être un peu trop théorique, c'est important pour moi les réelles mises en scène, tu vois, tu mets un pied dans l'étrier comme si t'étais en situation réelle pour qu'on puisse corriger, puisque moi je suis pas là au quotidien à tes côtés. Donc une espèce d'atelier qui te permette en tous les cas d'être accompagné et puis en même temps d'apprendre. Ok, donc comment je corrige le tir et que je ferai mieux demain, quoi, parce que l'objectif c'est que tu restes dans la boîte, que tu sois serein, tu n'es pas là pour faire une crise cardiaque à chaque fois que tu vas rencontrer un client qui ne va pas dans ton sens, c'est pas l'idée. Et voilà, histoire de se sentir justement bien aussi dans son quotidien professionnel, quoi.
0: Oui, je suis d'accord. Mais ce que tu dis est intéressant parce que moi je salue les gens qui le font, qui se font accompagner, parce que ça veut dire qu'ils ont reconnu qu'il y avait un sujet sur lequel ils devaient travailler et qu'ils reconnaissent qu'ils sont limités. Souvent on pense qu'on est bon dans tout. Non, vous êtes peut-être bon dans votre métier. Moi, je suis bonne dans ce que je sais faire, mais je ne serais pas à faire ton travail à ta place, Mélanie. Donc, moi, c'est souvent ce que je dis. Quand on sait qu'on arrive à un stade où, là, il y a vraiment une problématique, qu'on vous le dise ou que vous en preniez conscience, faites-vous accompagner. Ça ne sert à rien de constater et de ne pas passer à l'action, parce que c'est vous mettre en difficulté. Et comme je dis souvent, c'est-à-dire que on n'a pas besoin d'être parfait dans la démarche. L'idée, c'est de commencer, de voir où ça va vous mener. En tout cas, j'espère que vous aurez des retours concrets et positifs. Mais moi, je suis toujours un petit peu frustrée de voir les gens qui constatent qu'il y a vraiment une difficulté et qui ne mettent en rien en place, alors qu'aujourd'hui, il y a des outils qui existent. Donc, c'est là où je me dis, c'est ce passage à l'action. Et donc, je reviens sur ce que disait Roméo, on a un problème de passage à l'action. On sait que ça ne va pas, souvent. En soi, on ne sait pas. Bon, ben, ce que tu ignores, voilà. Mais quand tu sais que tu ne fais rien, c'est problématique pour toi, en fait.
2: Et puis, ça n'ira qu'en s'empirant. Ça, c'est sûr. Alors, quand tu parles de justement se poser la question de la mise en pratique de ce qu'on pourrait corriger et réajuster, c'est qu'on part du principe que, par exemple, si on considère que ce bilan-là est important à 6 mois, qu'on a des apprentissages à mettre en place, justement.
0: Parce que le bilan sans apprentissage et mise en action, bon, voilà, c'est...
2: c'est une intention.
0: C'est vraiment un bilan. Voilà, c'est une intention. Encore une intention. Okay. Le bilan suppose, on ne va pas dire de faire un plan d'action, ça peut être une action, deux, je ne sais pas, mais il faut quand même qu'il y ait
2: qu'est-ce qu'aujourd'hui, justement, tu souhaiterais réajuster par rapport à ce premier semestre-là, et qu'est-ce que tu souhaites, toi, par exemple, garder?
0: Eh bien, écoute, on va parler, si tu veux, de la méthode. Il a 6 mois. On peut essayer de faire ça. Donc, si tu veux, on peut choisir des thèmes et puis sur lesquels tu souhaites répondre et puis moi également. Ça te va? On peut essayer de faire ça. Donc, c'est 5 questions. Ceux qui nous écoutent peuvent le faire. 5 questions, pardon. Et pour chacune de ces questions, il y a la question, pourquoi elle est importante, et un exemple concret ou anecdote. Ça dépend pour vous. Donc, il y a la première étape, pardon, c'est ma boîte. Deuxième étape, ça peut être ma tête, puisqu'on est sur bien dans sa boîte, bien dans sa tête. Mon entourage, mes apprentissages et mon cap. Donc, Mélanie, si tu devais choisir entre ma boîte, ma tête, mon entourage, mes apprentissages et mon cap, tu aurais choisi quoi?
2: Non, déjà la tête. Moi, ça, c'est
0: que
2: j'ai
0: la tête. D'accord. Alors, la question. C'est pas vraiment la question, mais c'est parce que les chiffres, en fait, ne disent pas tout. Si, par exemple, tu réalises que tu fais du chiffre d'affaires, effectivement, mais que tu es épuisé, est-ce que pour toi, c'est vraiment un signal qu'il faut mettre quelque chose en place concrètement pour un accompagnement plutôt côté, on va dire bien-être mental ou bien-être, je sais pas comment on pourrait appeler ça.
2: Non, accompagnement.
0: Ouais.
2: Accompagnement.
0: Pour toi, c'est vraiment de l'accompagnement où la personne peut déjà faire quelque chose avant ou pas?
2: Oui, tu peux te faire accompagner quoi qu'il arrive.
0: D'accord.
2: Mais dans un premier temps, c'est important de t'écouter.
0: D'accord.
2: D'écouter ton corps pour pouvoir identifier que tu es que tu es épuisé.
0: Oui.
2: Faut que tu puisses à un moment donné identifier et accepter des signes de fatigue.
0: D'accord.
2: À un moment, si tu traînes la patte pour pouvoir te lever le matin, te préparer, aller travailler, il y a un problème. Si
0: D'accord.
2: tu t'énerves au moindre bruit que tes enfants font dans la maison et que tu n'arrives pas à supporter certaines situations qui sont de l'ordre de la vie normale, de quotidien classique, si tu te sens un peu plus tendu que d'habitude, peut-être qu'il y a un problème, peut-être quelque chose que tu devrais regarder différemment.
0: D'accord.
2: Que j'aurais dit. Et puis il y a des signes. Le fait de pouvoir te dire bon, je ne supporte pas telle et telle personne dans l'entreprise, enfin, ou se poser des bonnes questions pour pouvoir se sentir, le but c'est de se sentir bien dans son quotidien.
0: D'accord.
2: La vie elle n'est pas là pour, on n'est pas là pour souffrir sur terre, enfin, c'est, à un moment donné je pense qu'il y a assez de situations qui sont difficiles à vivre pour ne pas prendre soin de soi, et ça passe par la tête. Mais quand je dis la tête, c'est toi, c'est ton corps, c'est ce que ton corps te dit. Je suis passée justement par là dans mon expérience personnelle aussi, puisque j'étais très très impliquée en tant que directrice adjointe dans mon agence de com à l'époque, et c'est mon corps qui a parlé pour moi. Donc on en a déjà parlé. Donc oui, j'ai déclenché un cancer du sein à 33 ans. J'étais extrêmement investie dans ma structure, au point de m'oublier moi-même. Tout ça parce que j'avais un cap et des objectifs à pouvoir atteindre, en me disant je veux être fière de moi professionnellement parlant, je veux être inspirante pour ma fille, etc. Alors que ta fille, elle a juste envie à 2 ans que tu sois à côté d'elle et puis que tu arrêtes d'être avec ton ordinateur pendant que tu fais semblant de jouer avec elle.
0: Aïe, aïe, aïe.
2: Non, mais il faut être... c'est tombé.
0: Ah, oui.
2: C'est tombé dans un jardin.
0: Ah non, c'est... Non, mais c'est vrai, ça veut dire que c'est l'équilibre vie pro-perso.
2: Absolument.
0: Non, mais sauf que quelque chose...
2: On ne s'en rend pas compte parce que nos intentions sont bonnes, tu vois.
0: Ouais.
2: On a envie de bien faire dans le travail et on a envie quand même d'être un bon parent, d'être un bon conjoint. On a envie de bien faire. Par contre, à un moment donné, il faut que tu puisses entendre tes limites, les limites de ton corps.
0: Ok.
2: Donc pour moi, c'est essentiel. De toutes les manières, il n'y aura pas de boîte, il n'y aura rien du tout si tu es couché sur un lit d'hôpital. Je l'ai expérimenté, il n'y a rien qui se passe. Hein, tu vois, rien pour toi, il n'y a rien qui se passe, mais tout le reste du monde continue à tourner.
0: C'est vrai.
2: Voilà, donc ne pas attendre de se retrouver dans cette situation-là.
0: D'accord.
2: Et c'est important d'entendre les signes en amont. Et des signes, il y en a.
0: Signes, pour toi, c'est vraiment les signes en amont avant le signe fatal, on va dire.
2: Alors, merci.
0: Ok. C'est intéressant parce que c'est vrai qu'on oublie qu'il y a des signes précurseurs où le corps dit quelque chose. Alors, moi, je serais plutôt sur mon entourage. oui, ça, c'est déjà qui m'intéresse beaucoup, on va dire. Alors, c'est souvent la question qu'on évite, hein, parce que ça met... on a un rapport à l'autre. Mm-hmm. Parce que c'est la tête, c'est entre toi et toi-même. Quand c'est l'entourage, c'est toi et quelqu'un d'autre. OK? Ou d'autres personnes. Donc, en fait, je pense que c'est vraiment important au moment de se poser, tu disais tout à l'heure, mm-hmm. de répondre honnêtement, sur des décisions qui peuvent paraître parfois inconfortables, mais qui sont nécessaires pour soi et pour l'autre. En tout cas, j'espère. Moi, cette année, c'est vrai que j'ai arrêté certaines relations, on va dire de façon très posée, hein, mm-hmm. on ne peut pas t'y fâcher, mm-hmm. mais pour moi, c'était nécessaire. Mm-hmm. C'était nécessaire, même si ça n'a pas toujours été compris, parce que, mais pour moi, j'étais arrivée au bout de ce que je pouvais apporter, et que moi, ça m'apportait beaucoup moins que ce que ça apportait à l'autre. Mm-hmm. Donc, du coup, la relation déséquilibrée, et moi, ça m'épuisait. Donc, à un moment donné, j'ai dû dire, on va cesser pour les raisons que j'ai dû évoquer. Donc, c'est vrai que les gens ne voient pas forcément les efforts de certains mm-hmm. pour compenser dans la relation.

0: prendre ces décisions-là à partir du moment où tu as défini tes limites.
1: Voilà.
0: Parce que si tes limites ne sont pas définies, ce ne sera pas clair pour l'autre. C'est-à-dire que tu... Alors, j'ai déjà entendu des gens se plaindre. Oui, et la personne me demande ça, la personne me demande ça, mais quand même, comment... enfin, à un moment donné... Non, mais attends, je ne comprends pas. Elle t'a déjà demandé ça avant? Oui. Tu lui as déjà donné? Oui. Pourquoi elle arrêterait? Pourquoi elle arrêterait de demander? Et après, tu es étonné qu'on considère que bon, mais du jour au lendemain, tu t'énerves et que tu changes de caractère. Elle n'était pas comme ça, mais elle était. En fait, tu as toujours été comme ça, sauf que tout ce que tu prenais trop sur toi, donc la relation était déséquilibrée comme tu la présentes.
1: Tu as raison.
0: Tu vois. Et le fait de prendre trop sur toi, l'autre ne sait même pas que tu es en train de prendre sur toi et que tu es en train de lui dire.
1: De t'essouffler. C'est-à-dire dans la relation, tu es
0: épuisé.
1: Tu es épuisé
0: de la relation.
1: Et puis souvent,
0: mais la personne ne peut pas. C'est pas.
1: Ça se devine pas. On est d'accord. Tu as raison, il faut mettre ces limites-là pour comprendre que l'énergie, elle est répartie de façon équitable.
0: Absolument.
1: Si tu t'épuises plus de notre côté, tu ne pourras pas servir correctement ce sur quoi tu as attendu. Mm-hmm. Et puis je pense aussi qu'il y a un élément qu'on confond. Enfin, gentillesse, c'est pas une valeur. Hein. C'est pas, pour moi, c'est pas. Enfin, non, mais je pense que
0: dans le business, en tout cas,
1: tu peux être. Oui, mais c'est à dire que. Il y a gentil, enfin voilà, mais pour moi, dans le business, ça ne veut pas que vous soyez gentil en fait.
0: Ce n'est pas ce qu'on attend.
1: Attends,
0: on peut finalement se dire, ah, cette personne est gentille, c'est une conséquence de qui tu es, il n'y a pas de souci, mais on n'attend pas d'un entrepreneur qui soit d'abord gentil.
1: Demain, moi, j'attends pas qu'on me dise, modèle est gentil en fait dans mon business. Non, mais ce n'est pas méchant ce que je suis en train de dire, c'est-à-dire que je préfère un autre type de valeur qui me ressemble dans la façon où je vais accompagner des dirigeants. Mais gentil, pour moi, ça renvoie à rien. Et par contre, ça renvoie à parce que tu acceptes parfois des choses que tu n'es pas censé accepter, parce que les gens ne font pas ça avec d'autres personnes. Donc comme ils ne font pas avec d'autres personnes, ils viennent vers toi. Donc ça veut dire que tu renvoies une image, comme tu disais tout à l'heure, qui fait qu'on te demande des choses qui vont au-delà de ce que tu es censé apporter. Donc ça ne te fait pas du bien. Donc la relation n'est pas équilibrée.
0: Non, c'est Boris Cyrulnik, son livre « Cessez d'être gentil, soyez vrai ».
1: Ben, tu vois, je préfère ça.
0: Oui.
1: Qu'on dise que la personne, elle est vraie dans sa démarche.
0: Parce
1: que gentil, pour moi, ça renvoie. En tout cas, quand on parle de relation business, ça renvoie à, je sais pas à quoi ça renvoie. Je sais pas si toi, ça te renvoie à quelque chose. Mais moi, ça me définit pas les valeurs de quelqu'un.
0: C'est-à-dire
1: tu vois ce que je veux dire ou pas?
0: C'est pas ce qui doit être mis au premier plan, selon moi. Mais je préfère travailler avec des gens gentils. Moi, c'est vrai. Il faut quand même. L'idée, c'est pas d'être méchant.
1: Mais c'est pas. Alors, ici, le contrat de gentil, c'est pas être méchant.
0: Dans le business?
1: Oui, c'est pas ce que je suis en train de dire. Je suis en train de dire que. C'est moi, tu me dis, elle est gentille, je sais pas c'est quoi sa qualité en
0: Absolument.
1: Fait. Tu vois ce que je veux dire? Tu vas me dire qu'elle est loyale, elle est vraie,
0: elle est humaine.
1: Ça me renvoie. Mais c'est vrai que, parce que ce que tu m'as défini là, c'est le côté gentil des gens à qui on demande n'importe quoi et qui disent oui parce qu'ils veulent renvoyer une image de gentil. Sauf que gentil, c'est pas une valeur dans la relation professionnelle. Tu vois ce que je veux dire ou pas?
0: J'ai déjà accompagné des personnes justement qui, et bien souvent, franchement, il y a vraiment le parallèle à faire entre la vie personnelle et la vie professionnelle. En général, les entrepreneurs que l'on qualifie de gentils naturellement, ce sont des personnes qui sont naturellement gentilles aussi dans le côté personnel.
1: Bien sûr. Bienveillant, ça me renvoie à quelque chose.
0: Mais à un moment donné, si tu veux, effectivement, la gentillesse ne paye pas les factures et à un moment donné, l'idée, ce n'est pas d'être gentil quand tu... Effectivement, je suis d'accord avec toi. Le contraire, ce n'est pas méchant. C'est d'être rigoureux, d'être carré, d'être professionnel, de pouvoir être efficace dans ce que tu sais faire. C'est ce qu'on attend de toi, oui. Après, la gentillesse, ça vient avec un trait de ta personnalité. Il n'y a pas de souci,
1: oui,
0: ça se soutient.
1: Voilà.
0: Et c'est toujours du bonus.
1: Mais c'est important parce que j'ai déjà eu des échanges comme ça. Je me dis, mais si la première chose qu'on dit de toi, que tu es gentil, l'aspect professionnel, pour moi, ce n'est pas une qualité professionnelle. Je te dis franchement, pour moi, ça ne me renvoie à rien du tout. Je ne sais pas sur quoi on peut te... Sur quoi on peut te solliciter, tu vois? On va te dire que quelqu'un est loyal, donc tu vois, ça te renvoie à quelque chose. Cette personne est. Mais gentil, pour moi, c'est. Je sais pas en fait. Et pour moi, ça renvoie plutôt à quelqu'un qui va accepter des choses pour arriver limite à ne plus supporter quoi que ce soit. Et demain, qui va péter les plombs sur quelqu'un. Et donc, ça veut dire que cette personne est arrivée aux limites qu'elle pouvait. Donc, pour moi, c'est plutôt dangereux. Parce que ça veut dire que, comme tu disais tout à l'heure, tu n'as pas posé tes limites dans la relation professionnelle. Et dans une relation professionnelle, on est obligé de poser des limites. on oublie ça, mais on est obligé de poser des limites. C'est vrai qu'on peut bien s'entendre avec les gens et c'est important, mais c'est important de poser ses limites pour que chacun y trouve son compte. Et dans la relation, c'est important que les relations soient équilibrées.

0: Moi, je le dis souvent, la relation doit être équilibrée. Moi, j'ai échangé avec des dirigeants qui avaient des choses. Souvent, les gens me parlent un peu plus franchement que, tu vois, parce que je suis pas choquée d'entendre ça. Et ils me disent, oui, mais là, on m'a demandé ça, etc. Je dis, oui, mais vous y gagnez quoi, en fait? Vous y gagnez quoi concrètement? Est-ce que vraiment c'est équilibré? Si c'est équilibré, tant mieux, c'est équilibré, il faut le dire en fait.
1: Ça me fait penser, en fait, la gentillesse dont tu es en train de parler, c'est surtout la difficulté à dire non, à se positionner aussi sur le non. Et effectivement,
0: quand tu entends les gens, ils te disent, elle est gentille, elle dit pas non, regarde bien.
1: Absolument, c'est la phrase qui va derrière.
0: Tu vois,
1: elle dit pas non, elle est derrière. Exactement. Tu peux aller lui demander, mais si, elle va te donner.
0: Voilà.
1: Il y a Euronov Consult qui apporte un commentaire et qui dit que lorsque la confiance n'est plus, il faut arrêter la relation. Donc c'était sûrement aussi lié à l'entourage dont tu es en train de parler.
0: Mais là c'est même plus possible en fait.
1: Oui, quand la confiance n'est plus, oui. Mais enfin, c'est important de quand même le dire, parce que, comme je te dis, il y a encore des personnes dans des relations professionnelles qui ont trop de peur. Et la peur de pouvoir perdre du chiffre d'affaires, être recommandé négativement.
0: Mais c'est ça en fait. En fait, je pense que les gens pensent qu'ils tiennent les gens par rapport à ça.
1: Absolument.
0: Comme ils savent qu'ils peuvent. Tu vois, j'ai entendu ça, même sur les réseaux. Mmh. Ben, je vais vous laisser un mauvais. En fait, les gens menacent, et c'est là que tu te dis, si tu es droit dans tes bottes, c'est pas grave ce que les gens pourront dire. De toute façon, tu ne peux pas satisfaire à tout le monde.
2: Absolument.
0: Tu ne peux pas plaire à tout le monde. La personne qui salit quelqu'un d'autre, posez-vous. Si vous voulez travailler avec des gens qui salissent des gens, ça c'est vous.
1: Absolument.
0: Moi, si tu salis quelqu'un, je ne travaille pas avec toi. Je le dis déjà, même si je ne te connais pas.
1: Merci, mais c'est tellement.
0: Je pars du principe que si tu salis un, tu vas me salir. Donc, voilà. Donc, ça m'intéresse pas.
1: Moi, j'ai envie de dire, à chaque fois, je demande, mais qui a dit ça? Est-ce que.
0: Voilà.
1: Bah, ok.
0: Tu peux ne pas être satisfait d'une relation.
1: Il n'y a pas de souci.
0: Mais de là à salir l'autre, non.
1: Voilà, si c'est quelqu'un qui, moi-même, ne partage pas mes valeurs, je n'ai pas de problème avec le fait qu'elle puisse peut-être médire sur mon fonctionnement. C'est pas un problème. Si c'est effectivement quelqu'un qui médit de toutes les manières, ça m'intéresse. Ça ne m'intéresse pas.
0: Oui. Donc, c'est quelqu'un qui a l'habitude.
1: Et puis, si cette personne-là écoute quelqu'un qui médit, c'est que tu ne m'intéresses pas non plus.
0: Non, mais c'est compliqué parce que tu as raison, on a un fonctionnement qui est différent, on a des gens qui travaillent d'une certaine façon, mais de là à porter préjudice, là, c'est un autre step. Mm-hmm. Tu vois, là, on passe à un autre niveau et parfois, c'est des gens qui eux-mêmes ont besoin d'accompagnement, en toute franchise. Voilà.
1: Mais pas par moi,
0: oui,
1: pour le coup.
0: Voilà.
1: Ça ne m'intéresse
0: Alors,
1: pas.
0: Il reste deux autres, Mélanie, si on a le temps. Il y a mes apprentissages ou mon cap, lequel tu choisis?
1: Mes apprentissages,
0: c'est vrai?
1: Ouais.
0: Ah bon, écoute, la question est simple.
1: Tu voulais le cap?
0: Non, il n'y a pas de souci, c'est toi qui choisis. Okay. Qu'est-ce que ce trimestre t'a appris et que tu n'aurais pas appris autrement?
1: Ce semestre, pardon. Que je n'aurais pas appris autrement, je ne sais pas. Je pense que ces leçons-là, de toutes les manières, elles arrivent toujours à toi un jour ou l'autre. Mais plus que jamais, je pense que ce semestre-là, je me suis écoutée. Écoutée physiquement, écoutée dans mon intuition, écoutée dans ce que je ressens le besoin de faire.
0: Okay.
1: Et s'il y a une phrase que je retiens dans ce semestre-là, c'est il suffit d'une seule personne.
0: Okay.
1: Il suffit d'une seule personne dans ton entourage professionnel qui te recommande à quelqu'un qui va t'apporter des choses qui font que tu n'aurais jamais imaginé que ton business puisse prendre cette dimension-là.
0: Okay.
1: Parce qu'il suffit d'une seule personne.
0: Eh bien,
1: oui, ma chère. J'ai fait de très jolies choses ce semestre-là. J'ai été. Ben, je vais en
0: parler.
1: Oui, c'est ça, c'est très bien.
0: Il nous reste quelques minutes.
1: C'est juste qu'effectivement, dans la forme d'accompagnement que je propose, à côté aussi, j'ai une autre façon de pouvoir un peu distiller ma façon d'être et puis ma façon de permettre aux personnes de voir l'humanité différemment. Donc, c'est de rire de nos humanités. Donc, je fais de la scène.
0: Okay.
1: J'ai fait des spectacles dans lesquels tu es déjà venue d'ailleurs.
0: Mais
1: merci
0: bien sûr.
1: De soutenir.
0: C'est très bien.
1: Donc, je fais des spectacles d'humour. Je suis même partie du coup sur Paris faire ma petite tournée tranquille, moi-même toute seule, organiser mes dates et tout ça. Et pour le coup, pareil, c'est vraiment des challenges, c'est des rencontres. Il suffit d'une personne, voilà. Là t'es positionné là.
0: Okay.
1: Et tout devient beaucoup plus fluide, quoi, quand tu laisses justement cette énergie circuler, que tu ne te mets pas de frein en te disant ouais mais quand même tu vas faire ça alors que ouais. Si c'est ce que tu sens qui t'appelle, puisque l'important, je parlais de savoir s'écouter, hein,
0: oui,
1: savoir s'entendre. pouvoir s'écouter aussi, c'est important. Donc à partir du moment où on a fait un travail d'introspection assez profond, en général, on arrive à un peu mieux sentir cette voix qui nous guide. Ouais. Et quand tu te laisses guider, c'est beaucoup moins fatigant parce que t'es pas dans le contrôle, t'es pas dans l'objection de ce qui vient à toi, etc. Tu accueilles. C'est soit une leçon ou soit une bénédiction. Tu vois ce que je veux dire. Donc voilà. Et ça, franchement, sur ce premier semestre là, j'ai vraiment surfé sur ça. Alors c'est sûr que c'est pas facile tous les jours, mais aujourd'hui, à comparer à ce que j'ai déjà vécu avant, que ce soit en tant que salarié ou en tant qu'entrepreneur, je trouve que c'est beaucoup plus fluide et beaucoup plus facile à vivre. Donc là, c'est structuré, peut-être des objectifs beaucoup plus précis pour le deuxième semestre.
0: Okay.
1: Mais en tous les cas, garder ce fondamental-là de savoir m'écouter, me sentir guidée.
0: Ah ben c'est super.
1: Voilà.
0: Merci beaucoup pour ce partage. Moi, je vais prendre le premier point, ma boîte. Alors, on commence un peu par les faits, et est-ce que donc on a avancé vers où on voulait aller. Eh ben écoute, moi je trouve que j'ai avancé pas comme j'avais peut-être envisagé.
1: Très bien.
0: Le chemin n'était pas forcément celui que j'avais envisagé, mais je suis contente parce que c'est ce que tu disais tout à l'heure, on a des personnes, donc ça revient à l'entourage, qui parfois sont placé au bon moment. Mais il faut être soi-même placé au bon moment. Tu vois. Et donc je suis parentie comme toi aussi, on est parentie. Dis-on, parce qu'on n'est pas en équipe, évidemment. Et on a eu ces rencontres avec des personnes que je pense que je n'aurais pas rencontrées dans d'autres circonstances. Et je me dis, en fait, autant on peut avoir un objectif, c'est pas heureusement qu'on a des objectifs, mais je pense qu'il faut rester assez souple dans la méthode et la façon dont on va peut-être arriver à cet objectif. Parce que en vrai, la vie est changeante. Les rencontres font que ce que tu avais envisagé à tel mois, finalement, c'est pas là. C'est une autre personne que tu rencontres. On a eu des personnes qui sont arrivées, qui sont parties. Et je me dis, sincèrement, l'objectif est toujours le même, mais le chemin est pas du tout celui que j'avais pris.
1: Et tu as accepté ça,
0: c'est là que tu vois que c'est ça qu'il faut accepter, en fait. Parce que si tu n'acceptes pas, ça devient compliqué.
1: Ça devient
0: pas
1: compliqué.
0: Non, tu restes dans le contrôle et puis finalement, tu restes sur un chemin qui n'est pas forcément celui qui est bon pour toi.
1: C'est ça.
0: Donc c'est le chemin qui part en couille, qui est intéressant, qui n'a pas été facile. Parce qu'on connaît aussi la situation de nos structures, aux Antilles. Mais sincèrement, si on m'avait dit ça, j'aurais dit ouais, d'accord, ok. Tu vois, j'avoue que le chemin n'était pas celui que j'avais envisagé, mais ça ne veut pas dire que la destination n'est pas bien.
1: Et bien, sinon mieux que ce que tu avais pu imaginer.
0: Sinon, voire mieux que ce que j'aurais pu imaginer. Non. Sincèrement.
1: Vous aurez des nouvelles quand ce sera beaucoup plus concret, mais
0: oui,
1: il y a de très belles choses qui se
0: préparent. Voilà.
1: Donc pour le cap, au final.
0: Mais oui, Ben écoute, ce serait bien qu'on laisse cette question à nos auditeurs et ceux qui nous suivent, parce qu'on a déjà répondu, nous. Donc, mon cap, c'est soit une décision, une seule ou je sais pas combien, deux, trois, pas une liste, mais une décision concrète pour soit les trois prochains mois ou d'ici la fin de l'année. Voilà, on va leur laisser ça. Prenez une décision, qu'elle soit côté business, qu'elle soit côté perso, qui va vous permettre d'avancer un peu plus sereinement, je l'espère, quelle qu'elle soit. Ça peut être quelque chose d'anodin, mais enfin, pas besoin d'être dans une action qui va demander beaucoup d'investissement, soit personnel ou même financier, mais une action qui est en phase avec ce que vous avez aujourd'hui comme intention, de passer à l'action.
1: Et ce serait quoi, toi, ton action?
0: Ah, je vais te dire ça à la rentrée.
1: C'est vrai?
0: Ah bah oui.
1: Mais écoute, on te dit de marquer une action. Ah,
0: non,
1: tu ne peux pas
0: non,
1: la dire
0: non,
1: encore
0: non,
1: pour l'instant.
0: Non, pas pour l'instant. Okay. Et puis c'est une question que je laisse à nos auditeurs. Mais
1: très
0: ne t'inquiète
1: bien.
0: Pas.
1: Très
0: je vais
1: bien.
0: Te dire quand moi j'aurai un premier retour de... Voilà, comme ça je vais te faire un premier débriefing.
1: D'accord, très bien madame.
0: Voilà.
1: Oui, il
0: n'y
1: a pas de souci. mon action là, qui est liée justement à...
0: Je suis dedans, tu vois.
1: Oui,
0: donc,
1: c'est encore en chantier.
0: Voilà.
1: Mais bon, tu l'as ton action.
0: C'est ça.
1: Moi, c'est de m'entourer. C'est de très bien m'entourer.
0: Ah, ben c'est super.
1: Avec la dimension que prend mon projet professionnel aujourd'hui, c'est de m'entourer avec les bonnes personnes au bon moment.
0: Ah, t'as dit au bon moment. Bien ça.
1: Intéressant.
0: Bon, écoute, moi je trouvais ce petit bilan très sympa.
1: Écoute, moi aussi, ça a été.
0: Pour nos auditeurs. Non, mais c'est intéressant parce qu'on disait tout à l'heure, c'est vrai qu'on se dit faire un bilan. Enfin, parfois, faut faire les choses simplement, pas rentrer dans des choses trop compliquées, parce que parfois on n'a pas la tête aussi à rentrer dans ce type de, voilà, de calcul. Mais si on peut faire, alors là on l'a fait à 6 mois, mais ça peut être en trimestre. Enfin, on décide quand on est à l'aise, quand on est posé pour le faire. Souvent les gens le font pendant les vacances, ça c'est bien, parce qu'en général on prend une petite pause pendant les vacances scolaires, etc. Mais moi j'invite vraiment les auditeurs à le faire.
1: Et puis il faut que ça se programme, c'est un rendez-vous avec vous-même en fait.
0: C'est
1: vraiment, c'est vous et vous-même, les objectifs que vous vous donnez. Ça peut être vraiment des objectifs personnels de dépassement de soi. Bon voilà, j'ai envie d'arriver à tel niveau d'expertise, j'ai envie d'arriver à tel niveau de chiffre d'affaires. Se donner soi-même des challenges. Et puis on met des actions en face, et puis c'est nous face à nous-mêmes en fait. Et donc du coup, est-ce que tu as des actualités, ma chère?
0: Eh bien écoute, alors mes actualités sont déjà un petit peu passées, mais aujourd'hui je t'avoue que je vais prendre une petite pause, hein, puisque en plus c'est la dernière de VVT, donc je vais en profiter si vous prenez une petite pause par la suite.
1: Okay.
0: Donc mon actualité, ça sera une pause.
1: Ah, c'est bien.
0: Voilà, ça peut être, voilà, c'est pour moi, c'est mon objectif pour très prochainement. Voilà, si ça te convient.
1: Très très bien. Bon ben moi je vais en profiter pour parler justement de ce que j'ai mis en place au Théâtre Autonome Marron.
0: Bah oui,
1: ce sont des ateliers c'est l'art d'improviser. Ce sont des ateliers autour de la capacité à être à l'aise avec les mots, avec sa façon de communiquer, avec le fait de ne pas forcément à chaque fois se juger dans tout ce qu'on souhaite partager.
0: Bien sûr.
1: Et puis on va apprendre à partager les choses correctement et se sentir le plus à l'aise possible pour pouvoir improviser de manière naturelle, puisqu'on est tous en train d'improviser, hein. Enfin, quand tu as des discussions avec quelqu'un que tu croises dans la rue, tu improvises, hein. Et faut juste assumer le fait qu'on puisse le faire et apprécier de le faire, de prendre beaucoup de plaisir. Donc ce sont des ateliers qui ont lieu tous les samedis du mois de juillet. Donc si jamais vous cherchez une activité, c'est avec plaisir que vous pouvez venir participer à cet atelier là. N'hésitez pas à m'envoyer un WhatsApp au 06 96 600 215. Vous m'envoyez un petit message pour que je vous envoie les informations complémentaires. Et c'est un atelier qui aura lieu donc au TOM, Théâtre Autonome Marron, à Fort-de-France, de 10h30 à midi.
0: Oui.
1: Le samedi. Donc voilà, si vous cherchez deux, trois activités à faire sympathiques.
0: Oui, qui changent aussi,
1: ouais,
0: hein,
1: en juillet,
0: ce qu'on connaît. Vraiment. C'est super.
1: Ouais.
0: Mais Mylène, on va quand même profiter pour remercier la Radio Expérience,
1: hein,
0: pour la confiance. Merci
1: toute
0: à ceux qui nous ont accompagnés, la direction, l'équipe technique. Vraiment merci.
1: Merci beaucoup.
0: Pour ces 6 premiers mois de l'année. On verra, on ne sait pas encore si on y retourne plus en septembre. Moi, je le dis, je sais que le directeur écoute. Donc voilà. Petit clin d'œil. Bon, on espère, mais on attend la décision officielle. Et puis, je dirais que cette saison nous a rappelé qu'il est important, en tout cas pour moi, en conclusion, de pouvoir effectivement, on va dire, construire quelque chose, mais sans se perdre.
1: Mm-hmm.
0: C'est important, cet équilibre, finalement, qui est toujours en recherche. Hein. Je pense pas qu'on atteint un jour forcément cet équilibre-là.
1: Mm-hmm.
0: En tout cas, de rechercher cet équilibre dans ce qu'on fait, ce qu'on a envie de construire avec les autres. Et puis, je vous dis, j'espère à très bientôt.
1: Mm-hmm.
0: Je vous souhaite une belle, j'ai envie de dire, de bonnes vacances, hein, pour ceux qui seront bientôt en vacances. De pouvoir vous reposer, de pouvoir prendre soin de vous, de votre tête et de votre boîte.
1: Voilà, et il n'y a pas de mauvais chemin.
0: C'est
1: il y a
0: ça.
1: Juste une route que vous pouvez suivre en toute sérénité. L'important, c'est de se sentir bien.
0: Et puis, on a un peu de nouveauté. Vous saurez prochainement, on va pas donner tout, mais avec la radio, on va vous revenir sur certainement un autre format. Voilà. Bon, de Mylène,
1: bon, bonne soirée tout le monde.
0: Merci. Bonne
1: Merci
0: soirée
1: encore
0: à tous.
1: Et à très bientôt.
0: Merci, bonne soirée, à bientôt.
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1: 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Il est 19h. Belle soirée. 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

0: Bienvenue dans votre émission Connexion, la quotidienne des jeunes. Et oui, votre émission qui touche à sa fin parce que oui, nous sommes dans la dernière semaine de notre émission Connexion, émission de la saison 2025-2026. Aujourd'hui, avec moi sur le plateau, bien sûr, c'est Daniela que vous avez au microphone d'Espérance FM. Avec moi aujourd'hui, j'ai Aude. Aude, bonsoir.
1: Bonsoir, bonsoir.
0: Eric, bonsoir.
2: Salut, salut Daniela.
0: Et bonsoir à Loïc qui est à la technique ce soir. Au programme du jour, alors vous n'êtes pas sans savoir hein, si vous êtes au fait de l'actualité ou que vous aimiez ou pas le football, vous n'êtes pas sans savoir que la Coupe du Monde hein, de football bat son plein en ce moment même sur le territoire de l'Amérique. Alors ce soir, votre émission sera tournée autour de cette fameuse Coupe du Monde. D'ailleurs, nous saluons bien sûr tous les footballeurs professionnels qui nous écoutent ce soir. Bien sûr, votre émission Connexion hein, au fait de l'actualité. Nous allons parler de cette compétition, de ses résultats. Est-ce que vous avez des favoris? Quels sont vos stars de football? Et puis, bien sûr, ces polémiques autour du mondial. Qu'est-ce qui se dit? Qu'est-ce qui se fait? Et voilà, nous allons parler de ça un peu plus tard hein, dans cette soirée. Et puis, nous allons, bien sûr, comme à l'accoutumée, discuter autour du texte biblique qui se trouve dans 2 Corinthiens au chapitre 9. Alors, augmentez le volume de la radio et préparez-vous à nous appeler au 0596 72 82 51, ou sinon à nous envoyer vos nombreux messages WhatsApp au 0696 218 280. 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Sans plus tarder, je vais me taire pour laisser place au hit du jour avec l'artiste Morija. Bonne écoute et à tout à l'heure.

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1: Oh oui,
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5: Vous avez certainement reconnu l'un des quatre buts marqué par Kylian Mbappé à l'occasion de cette 23e Coupe du Monde de football. Alors, sur le plateau, je vais vous proposer un petit quiz pour voir si vous êtes au fait de l'événement planétaire le plus populaire, selon les spécialistes. Alors, petit quiz. 5 questions.
6: Ok.
5: On y va. Alors,
6: est-ce qu'il y a quelque chose à gagner?
5: Alors, qu'est-ce qu'il y a à gagner? Peut-être.
6: Ok.
5: Peut-être. Ok. Quelle équipe est tenante du titre? Quelle est l'équipe championne du monde en titre?
7: Louis, tu as le droit de répondre.
6: C'est pas la France?
7: Non, la France c'est 2018.
5: La France c'est 2018, 1998, 2018 et en ce moment, demain, l'équipe tenante du titre.
6: Il y a 4 ans, c'est ça?
5: Oui, donc c'était au Qatar.
7: Ah ouais, dans le mois de décembre.
5: Oui, alors on se rapproche doucement.
6: Alors c'était une équipe d'Europe?
5: Non.
7: C'est Amérique du Sud.
5: Oui.
7: C'est l'Argentine.
5: Très bien.
6: Ah, ouais. Mais bravo!
5: C'est l'Argentine. Très bien, mais bon, ça compte pas parce qu'il y a eu trop d'indices. Alors, cette Coupe du Monde 2026 a un format particulier parce qu'il y a un plus grand nombre d'équipes engagées pour la phase finale. Mm-hmm. Combien d'équipes sont engagées?
6: Une trentaine.
5: Je veux un chiffre précis.
6: Oh là là.
5: Et c'est pas une trentaine.
6: C'est pas une trentaine?
5: Non.
6: C'est moins.
5: C'est plus.
8: 48.
5: 48, il ne faut pas chercher sous les téléphones. Je vois les gens aller sur Google.
7: Non, j'allais calculer avec le nombre de groupes.
5: C'est vrai. Il y a 48 équipes. Alors, au départ, la Coupe du Monde s'est jouée à une dizaine d'équipes. Au Qatar, on était 32. Et là, on est monté à 48. Ce qui. Bon, déjà quelques polémiques, mais on va voir les polémiques tout à l'heure.
6: D'accord.
5: Dans quelle ville aura lieu la finale? C'est la troisième question. Le 19 juillet, finale. Quelle ville?
6: Aux États-Unis.
5: Aux États-Unis, c'est un pays, Daniela.
6: D'accord.
5: J'ai demandé une ville.
6: Alors, on sait déjà que c'est aux États-Unis.
5: Voilà, on s'est rapproché.
7: On peut dire un État?
6: Des États-Unis.
5: Alors, dans un État, les États-Unis.
6: Alors, c'est à Boston?
5: Non.
6: Philadelphie?
5: Non plus.
6: New York?
5: Bravo.
6: C'est ça?
5: Oui, New York. Dans le stade de MetLife Stadium à New York.
6: C'est le 19 juillet.
5: C'est le 19 juillet. À 16h, heure de Martinique, 21h, heure de.
6: France.
5: 21h de France,
6: oui. Oui, c'est ça?
5: Oui, c'est ça.
6: Mm-hmm. Oui.
5: Je crois bien.
6: Non, okay. C'est pas ça. 19. Ah oui.
5: 16h.
6: Oui, c'est ça.
5: 21h, c'est ça.
6: Bien ça.
5: Alors, quatrième question, avec les États-Unis, quels sont les autres pays organisateurs?
7: Le Mexique et le Canada.
5: Très bien. C'est bon. Vous suivez un peu, c'est bien. Et puis, celle-là, elle est un peu plus difficile. Combien de matchs sont prévus pour toute cette Coupe du Monde? On a dit qu'il y a 48 équipes. Mmh. Il y a des matchs de poule, etc. Bon, alors, jusqu'à la finale.
7: On a le droit de calculer avec la calculatrice ou pas?
5: On peut essayer. Alors, je vous donne des indices pendant que vous calculez. Il y a 2 phases dans le tournoi. Une phase de groupe jusqu'au 27 juin. Chaque équipe joue 3 matchs. Ensuite, les 2 premiers de chaque groupe sont qualifiés. Les 4 meilleurs 3e sont également qualifiés pour les 16e de finale qui commence le 28, c'est-à-dire dimanche. Phase à élimination directe.

0: 16e de finale, 8e de finale, quart de finale, demi-finale et enfin la finale le 19. En tout, ça fait
1: 175.
0: Oh non.
1: Ah non.
2: 104.
0: Bien.
1: 104.
0: 104. 104 matchs. On voit bien que Daniela est dans les chiffres. Hein.
2: Oui, ou qu'elle a en face d'elle
0: D'accord, tu as triché, Daniela.
2: Non, j'ai pas triché. J'ai juste fait les calculs. Je sais qu'en phase de groupe, 72 matchs.
0: Mm-hmm.
2: Et qu'après, oui, à partir des 16e, il y en a 32.
0: Ok. Bon, en tout cas,
2: donc voilà.
0: En tout, 104 matchs, voilà. Je passe. Si quelqu'un pourra regarder les 104, sera ça difficile, ça fait beaucoup. Est-ce que vous avez déjà regardé des matchs en intégralité?
2: Mais bien sûr.
0: Des matchs de l'équipe de France, certainement.
2: Évidemment.
0: Évidemment, le Brésil, peut-être.
2: Brésil, Portugal, Sénégal.
0: Oui, oui.
2: Sénégal,
0: Odd. Voilà. Oui, le Sénégal, oui. Très bien. Ils ont perdu.
2: Oui, c'est ça, malheureusement.
0: Deux matchs et ils sont tout près de la sortie, là.
2: Mm-hmm. Mais ils ont le mérite d'avoir été présents.
0: Oui, voilà. C'est déjà ça. Après, ils sont champions d'Afrique en titre.
2: Enfin,
0: et on pensait qu'ils seraient... enfin,
2: ils ont été champions d'Afrique,
0: oui,
2: mais après, voilà, le Maroc,
0: etc.
2: Mais ils sont champions.
0: Oui.
2: Voilà. En tout cas, pour moi, ils sont champions.
0: Quelle est votre équipe favorite sur le tournoi?
2: Alors...
0: Odd, dis-nous.
1: Ah non, j'ai pas...
0: T'as pas d'équipe favorite?
1: Pas forcément.
0: Tu suis de très loin?
1: Je suis plus avec les réactions des autres.
0: Ok. Daniela.
1: Est-ce que c'est une équipe favorite pour gagner ou une équipe de cœur?
0: Les deux. Le cœur d'abord.
1: Le cœur serait été le Sénégal.
0: Mmh. Oui, mais je t'ai dit, ils sont tout près de la sortie.
2: Oui, mais de cœur. Voilà, on va parler de cœur.
0: Ok. Et pour la gagne?
1: Peut-être le Portugal.
0: Mmh. Ok. Daniela?
2: Presque pareil.
0: Le cœur.
2: Le cœur Sénégal, bien sûr. De cœur, j'hésite entre le Portugal et la France.
0: La France,
2: voilà.
0: Ok.
1: Après l'Argentine.
0: Loïc?
3: Ben la France, hein, quand
0: la
3: même.
0: La France, vive la République.
1: Il en faut un.
0: Vive la France. Ok. Ah ben moi, oui, bien sûr, la France. Hein, bien que pendant le match Sénégal, France était... Parfois pour le Sénégal, parfois pour la France. Bon, bref,
2: oui,
0: voilà.
2: Vrai.
0: J'aime bien le Maroc, j'aime bien le jeu. Mm-hmm. Je ne suis pas spécialiste du Maroc, mais ils ont joué contre le Brésil et ce que j'ai vu m'a plu et j'ai beaucoup apprécié. Mm-hmm. Et puis, bien sûr, comme favori, certainement qu'il y aura l'Allemagne, l'Angleterre et puis l'Argentine, hein, puisque ils sont champions du monde en titre. Les équipes décevantes, ce sont le Portugal, pour moi.
2: Ah ouais? Mais aujourd'hui, ils se sont
0: quand
2: même...
0: Oui, mais ils ont joué contre une équipe pas très forte.
2: Oui, c'est vrai.
0: Et puis le Brésil, là, j'ai vu...
2: Oui, le Brésil,
0: c'était pas joli à voir.
2: Oui.
0: Alors, en tout cas, les pronostics vont bon train. On vous a aussi posé la question. On a posé la question à quelques amis. Quelles sont vos équipes favorites, vos stars, vos pronostics? Alors, on écoute un peu les retours que nous avons eus.
4: Alors, mon favori pour la Coupe du Monde, pour moi, c'est le Portugal. Bon, la France aussi, parce que je suis français, mais bon, pour moi, ce serait pas mal que le Portugal la prenne. Et c'est mon favori, en tout cas, pour la Coupe du Monde. Quel joueur qui m'a le plus impressionné? J'ai pas envie de dire Messi. Bon, il était bon sur les deux matchs qu'il a fait. Et puis, je vais dire Haaland aussi, parce que bon, c'est sa première participation. Et je trouve qu'il est pas mal, qu'il porte son équipe vraiment haut. Donc voilà, c'est ces deux joueurs-là, on va dire.
5: Et mon équipe préférée pour cette Coupe du Monde, c'est l'équipe de France. Les joueurs qui m'ont impressionné, c'est cette Coupe du Monde, c'est Michael Olivier, et puis Mbappé ici, qui est Dembélé. Je pense que c'est l'équipe de France qui va gagner cette Coupe du Monde. J'espère.
6: Je ne suis pas trop la Coupe du Monde, mais pour mon joueur favori, c'est le seul joueur que je connais le plus, c'est Kylian Mbappé.
7: Mm-hmm. Qu'est-ce qu'il va gagner?
6: Je pense que c'est la France. Hein. Ouais, la France.
8: Okay.
3: Alors, bien sûr, mon équipe favorite, c'est la France. Il n'y a pas de débat. Pourquoi? Parce que déjà, je suis français. C'est normal que je suis chez nous. La France. Et deuxièmement, il y a beaucoup de joueurs du Paris Saint-Germain. Et je suis supporter du Paris Saint-Germain.
8: Mon équipe favorite, bon, j'en ai pas vraiment. Bien évidemment, je trouve que la France a une très belle équipe, de bonne composition, des joueurs talentueux, dont on connaît le talent, leur position, etc. Et s'il y a un joueur qui, je dirais, m'a fait plaisir, en tout cas, même une équipe, hein, en tout cas, c'est l'équipe de Curaçao, première équipe de la Caraïbe, après Haïti, puisque Haïti avait déjà été sélectionné. Mais la Curaçao, ben, en tout cas, ça fait plaisir de voir qu'un petit pays comme Curaçao puisse avoir sa place parmi les grands de ce monde. Et puis, ils ont un gardien qui est merveilleux, fabuleux. Je suis vraiment impressionné par la qualité de ce gardien qui a fait vraiment un match exceptionnel contre, je ne m'en rappelle plus l'équipe, mais en tout cas il a fait match nul contre cette équipe-là. Monsieur, c'est un mur.
9: Alors pour cette Coupe du Monde, il m'est difficile de choisir un favori, donc je vais en choisir plusieurs. Alors le choix du cœur, ce serait la France. Après, il y a des équipes taillées pour aller jusqu'au bout aussi. Et je pense notamment à l'Argentine et au Portugal. Mais je crois que l'équipe qui produit le meilleur jeu et qui est plus susceptible de gagner, c'est l'Espagne. Donc je crois que dans tout cela se trouve le vainqueur de cette Coupe du Monde.
0: Voilà. Voilà, nos pronostics sont là et certainement que parmi tout ce qui a été dit, on a entendu le nom du futur vainqueur, mais vous m'avez pas parlé de votre joueur favori, le joueur frisson, le joueur qui étincelle le jeu pour vous. Daniela.
2: Alors, un joueur qui m'a... Alors, c'est pas un joueur que j'aime particulièrement, mais qui m'impressionne quand même de par son âge.
0: Cristiano.
2: Voilà.
0: Ouais.
2: Cristiano Ronaldo, vraiment, quarantaine d'années, hein, 41 ans, il me semble.
0: Il a 41 ans, ou ouais. 42.
2: Oui.
0: En tout cas, c'est l'un des plus âgés.
2: Voilà.
0: Et
2: pourtant, voilà, ouais. Et buteur. Aujourd'hui encore, il a marqué. Après, il fait pas, comme j'en discutais avec un collègue, il va pas faire les dribbles comme il faisait à l'époque.
0: Ouais,
2: voilà.
0: Ça.
2: Ou aller chercher vraiment le ballon. Mais en tout cas, lorsqu'on lui donne le ballon, il essaie de faire un maximum de choses. Il marque, il observe et vraiment, il est impressionnant.
0: Ouais.
2: Et puis aussi, de par sa personnalité, je trouve en tout cas de ce que je vois, parce que je ne le connais pas personnellement, mais de ce que j'entends de lui, j'ai l'impression que c'est une bonne personne.
0: Okay.
2: Et puis, il y a une autre personne aussi.
0: Oui.
2: Qui est un Parisien, en tout cas, qui joue à Paris. Voilà, PSG, ici c'est Paris, voilà, je place ça.
10: Il faut dire les autres.
2: Oui, alors voilà, Paris, SG, voilà. Je dis encore plus. Alors, c'est Dembélé.
0: Dembélé. Pourtant, il n'a pas l'air aussi à l'aise dans le jeu.
2: Mais hier, il aurait pu, selon moi, marquer. Et il a fait la passe à Mbappé. Voilà, il a fait la passe.
0: Oui, c'est bien.
2: Et ils ont eu le but. Et après, lui, il a eu l'opportunité de briller parce que lui aussi, il a marqué après. Et du coup, je trouve que vraiment, c'est une personne aussi qui, en tout cas, qui était dans le solidaire, qui n'était pas forcément dans le perso. Et qu'il a joué pour que l'autre puisse marquer parce que lui aussi il est dans la même équipe.
0: C'est ça.
2: Et qui après lui s'est appuyé parce que lui aussi il a marqué, il a fait un très beau but.
0: Ouais.
2: Voilà.
0: C'est vrai que si on avait fait le sondage en Allemagne, l'Espagne ou au Portugal. On aurait eu beaucoup de favoris, l'Allemagne, le Portugal. Chaque pays, bien sûr, supporte sa nation. Moi, j'ai bien aimé Michael Olise.
2: Ah, oui.
0: C'est un nouveau joueur, en tout cas pour le grand public. Mais il a une certaine légèreté
2: lecture du jeu aussi,
0: sur le terrain. Ouais. Lecture du jeu, il fait des passes décisives. Bon, on compare souvent les nouveaux joueurs français qui sont bons à Zinedine Zidane. Alors, il n'a pas forcément le même jeu que Zidane, mais en tout cas, sa légèreté sur le terrain lui donne vraiment un plus par rapport aux autres. Et il me semble que le coach Didier Deschamps, quand il fait l'équipe, il met d'abord Olise, et puis ensuite il voit qui va l'accompagner.
2: Okay.
0: Mbappé, bien sûr, et puis le reste, bon, ça peut changer en fonction de la forme du moment. En tout cas, au niveau des pronostics, il est vrai qu'il y a plusieurs types de pronostics. Je regarde un peu cette partie-là avec vous avant la pause. Il y a des pronostics de type farfelu, les Simpsons. Est-ce que vous avez entendu parler du pronostic des Simpsons?
10: Non.
2: Parce qu'en fait, on sait que les. Enfin, on dit que les Simpsons. Ils prévoient pas mal de choses.
0: C'est vrai qu'il y a beaucoup de rumeurs sur les réseaux sociaux qui disent que voilà, cette série annonce des événements à venir avant leur survenue. Ils ont annoncé Trump, ils ont annoncé voilà, plein de choses. Mais il se trouve que dans l'un des épisodes des Simpsons, il y a un match qui serait la finale de la Coupe du Monde aux États-Unis. Entre deux équipes, suspense, vous n'avez pas, non?
10: Les États-Unis.
0: Mexique-Portugal.
2: Mexique.
0: Alors, le Mexique a aussi une bonne équipe.
10: Oui.
0: Maintenant, ils sont peut-être pas, ils n'ont pas autant de stars que les grosses équipes européennes, etc., ou d'Amérique du Sud, mais ils ont une bonne équipe. Peut-être pas suffisamment armés pour aller jusqu'au bout, mais ils jouent aussi à domicile. Donc, ils ont aussi la ferveur populaire qui pourrait les porter. En tout cas, dans les Simpsons, la finale, c'est Mexique-Portugal, mais le dessin animé ne dit pas qui gagne le match.
2: Donc,
0: si le 19 juillet, la finale, c'est Mexique-Portugal, on va commencer à se poser quelques questions. Voilà. Alors, ça, c'était pour les pronostics farfelus. Les pronostics avec des modèles d'intelligence artificielle. Quand on a croisé un peu tous les pronostics des IA, le nom qui revient le plus souvent, c'est celui de l'Argentine. L'Argentine est tenante du titre, donc il y a certainement une prime au tenant du titre, mais en tout cas, il y a l'Argentine, la France, l'Espagne, ce sont les trois noms qui reviennent le plus, et le numéro un, c'est l'Argentine. Et puis, peut-être le plus sérieux, c'est celui d'un économiste allemand, Joachim Clément. Vous avez entendu parler de lui?
10: Oui.
0: Sa particularité, c'est qu'il a un modèle de prédiction pour les vainqueurs de Coupe du Monde et il a visé 1000 pour les trois dernières éditions.
2: Ah ouais?
10: Oui.
0: Donc ça veut dire que monsieur a quelque chose là, il a des algorithmes, des modèles mathématiques, etc. Et pour cette année, il annonce une surprise. L'équipe qu'il annonce n'est pas favorite, personne ne l'a cité ni dans les audios ni sur le plateau. Il s'agit des Pays-Bas. Les Pays-Bas ont déjà fait plusieurs finales dans le passé. Dans les années 70, ils ont fait une finale de Coupe du Monde, mais ils n'ont jamais gagné. Donc c'est une surprise, d'autant plus que cette année, ils ont une bonne équipe, mais sans plus. En tout cas, voilà. Ils annoncent la surprise Joachim Clément. Donc il faudra surveiller pour voir qui de l'IA, des Simpsons ou de Joachim Clément ou de Daniela. On aura vu juste pour la finale de la Coupe du Monde. En tout cas, ce vendredi, il y a un match. Le dernier match de poule, de groupe pour l'équipe de France. France-Norvège. Et selon le résultat de ce match, la France pourrait rencontrer dès les 16e de finale soit l'Allemagne, soit la Côte d'Ivoire, soit l'Équateur ou même Curaçao en fonction des résultats aussi des autres groupes. Donc voilà, on s'arrête là pour la partie terrain, tactique, technique, 4-2-3-1, etc. La France joue en quelle formule, vous savez? 4-2-3-1. 4-2-3-1. 4 défenseurs, 2 milieux défensifs en piston, double piston.
2: Okay.
0: Une ligne de 3 avec Olise en 10 et une pointe Mbappé.
2: Mbappé. Okay.
0: Voilà, ça c'est l'animation offensive en tout cas, de la France.
2: Le placement sur le terrain,
0: après ça bouge beaucoup. Et c'est le schéma qu'utilise Didier Deschamps. C'est un schéma très offensif parce qu'ils ont 4 joueurs à vocation offensive. Dembélé, Olise, Barcola et Mbappé.
2: Ok.
0: Dans la deuxième partie, on va considérer toutes les polémiques qui accompagnent cette Coupe du Monde, parce qu'il y en a beaucoup. Mm-hmm. Et on pourra dire quelques mots sur tout cela, mais on le fera après un deuxième hit, dont j'ai pas le titre, mais que Loïc nous a certainement préparé. À tout de suite.

0: Corinthiens chapitre 9 verset 24. Au stade, tous les coureurs font la course, mais un seul gagne le prix. Vous ne savez donc pas cela ? Alors courez pour gagner le prix. Tous les sportifs s'entraînent en se privant de beaucoup de choses. Eux, ils le font pour gagner une récompense qui ne dure pas. Nous, c'est pour une récompense qui dure. C'est pourquoi moi, je cours, mais pas au hasard. Je suis comme un boxeur, mais je ne donne pas des coups dans le vide. Je traite mon corps durement. J'en suis totalement maître. Sinon, moi qui ai annoncé le message aux autres, je risque d'être ensuite éliminé. Ok, alors voici l'un des nombreux passages dans lesquels l'apôtre Paul utilise des métaphores sportives pour transmettre son enseignement aux églises dont il avait la charge. Déjà dans l'Antiquité, le sport avait une place importante dans la société, et en prenant cette image sportive, Paul faisait comme Jésus avant lui. Il utilisait ce que les gens connaissaient, ce qui faisait partie de leur quotidien, pour ensuite mettre l'évangile à la portée de tous. Alors avec cette image du sportif de haut niveau, quel message Paul veut faire passer aux Corinthiens avec ces quelques métaphores sportives? Est-ce que vous percevez de l'enseignement qu'il souhaite partager?
1: Je vois de l'endurance.
0: De l'endurance, oui.
1: De la persévérance et puis l'espérance.
0: Mmh. Très bien.
2: Aude, moi, j'aurais dit une volonté consciente. Mmh. C'est de la réflexion. Mmh. Enfin, un sportif de haut niveau, il réfléchit, il ne fait pas les choses
0: au hasard.
2: Au hasard.
0: C'est ça. En tout cas, oui, tous ces éléments, effectivement, viennent enrichir notre expérience chrétienne. J'ai noté, pour ma part, que le sport de haut niveau réclame pour l'athlète un engagement total.
1: Et la discipline.
0: Et une discipline. Une discipline à toute épreuve. S'il veut obtenir en tout cas le premier prix, l'engagement et la discipline sont donc des valeurs que l'apôtre veut mettre ici en valeur, en lumière plutôt, dans l'expérience chrétienne. Il dit par exemple au verset 24, courez mais pas n'importe comment, ce n'est pas une balade, mais courez de manière à remporter le prix, courez pour gagner. Donc il n'est pas seulement question de participer à la course, il s'agit bien de s'engager à fond, de se donner à fond, de prendre la course au sérieux et de le faire en mobilisant toutes les facultés pour y parvenir, pour atteindre le but fixé. Donc, pour l'athlète, il est nécessaire de se donner à fond, sans s'en relâcher. Et bien, pour le chrétien, il en est de même.
2: Et puis, je note aussi qu'en fait, c'est sous-jacent, mais en fait, le coureur aime courir.
0: Oui, tout à fait.
2: L'amour de
0: ce qu'il fait.
2: De son sport.
0: De son sport, de sa pratique. Tout à fait.

0: le sportif de haut niveau, en réalité, il compte sur lui-même, sur ses performances, sur sa capacité à faire. Tandis que le chrétien, lui, il va d'abord compter sur Dieu, qui a préparé d'avance pour lui de bonnes œuvres, afin qu'il puisse les pratiquer et être, comme Jésus, vainqueur. Amen.
1: Amen. Amen. Amen.
2: Et en ce qui concerne la polémique sur l'immigration par rapport à Donald Trump, en vrai, je peux comprendre, vu le climat politique, parce que les États-Unis est le pays, mais en même temps, c'est dommage, puisque tu as des gens qui n'ont rien à voir avec cela. Il y a des pays qui sont en conflit, mais du coup, il y a des dommages collatéraux. Et finalement, c'est les gens qui en pâtissent. Donc, c'est vraiment dommage. Alors, les postes publics, surtout pour la pause de rafraîchissement, c'est parce qu'ils en profitent pour faire des pubs. Donc, après, bon, la pause, si les gens en ont besoin, pourquoi pas? Et les déplacements du président de la FIFA en jet privé.
0: Ok. Merci. Oui, les polémiques. On a déjà entendu un peu quelques retours. On va écouter tout à l'heure d'autres retours que nous avons eus sur ces polémiques, parce que la Coupe du Monde aux États-Unis suscite de nombreuses polémiques, notamment sur la façon dont les étrangers sont accueillis. Est-ce que vous avez entendu un peu comment les choses se sont passées, comment les étrangers ont été accueillis, en particulier les Africains?
1: D'ailleurs, certains n'ont pas été accueillis même.
0: Du tout, c'est
1: du
0: ça.
1: Tout.
0: Donc il y a eu cet arbitre somalien.
1: Tout à fait.
0: Refoulé à la frontière, même s'il avait un visa. En bonne et due forme. Après
3: avoir été interrogé.
0: Après avoir été interrogé, voilà, presque comme un criminel.
1: C'est ça.
0: Voilà. Les Iraniens ont eu beaucoup de mal également. Ils n'ont finalement pas eu le droit de s'installer aux États-Unis. On les a mis à la frontière au Mexique. Ils doivent faire des allers-retours quand ils ont des matchs.
3: Bon. C'est pas vrai.
0: Oui. C'est des conditions indignes en réalité pour ce type de compétition. On a eu beaucoup de supporters africains.
1: Qui n'ont pas pu
0: venir, et ceux qui viennent, on leur demande presque 15 000 $ de garantie pour qu'ils puissent effectivement venir supporter leur équipe. Alors bien évidemment, trop peu ne peuvent, en tout cas beaucoup ne peuvent faire ce pas. Donc alors, pour beaucoup d'observateurs, il y a une forme de racisme dans l'accueil, mais ce n'est pas trop surprenant, puisque on sait qu'avec Donald Trump, on peut avoir du tout et parfois même du n'importe quoi.
1: Et surtout qu'il veut, je pense, s'assurer qu'aucun d'entre eux ne reste
0: sur son territoire. Oui, tout à fait. Alors, voilà. On entend ici et là, par rapport à ces polémiques-là, quelques appels au boycott. Boycotter la Coupe du Monde à cause du traitement indigne qui est fait. Alors, est-ce que vous seriez prêt à boycotter un match de la Coupe du Monde par rapport à ce type de problème?
1: Non, parce que c'est pas l'organisation en elle-même, c'est pas la FIFA qui fait que Donald Trump. Après, ils ont choisi quand même de le faire là, je pense que les mauvais ne doivent pas, les bons ne doivent pas payer entre guillemets pour les mauvais. Donc il y a quand même des nations comme Curaçao, comme Haïti qui sont quand même représentées à cette Coupe du Monde, et je pense que c'est une bonne chose. Pour moi, boycotter, non.
0: Ça n'apporterait pas, ça ne ferait pas forcément avancer le schmilblick.
1: Voilà, c'est ça.
3: Ben, ça ne va pas changer l'idée de Trump, je pense.
0: C'est clair. Ok.
3: Mais c'est vrai que si quelqu'un veut boycotter pour ces raisons-là, on peut comprendre aussi.
0: Ouais. Après, ça voit que ça fait tâche pour une organisation comme la Coupe du Monde, qui est supposée accueillir les gens, favoriser le rassemblement.
1: Aussi les nations, c'est ça. De petites nations, de plus grandes nations, l'Europe, l'Afrique,
0: c'est
1: l'Asie.
0: On et passe un peu à côté.
1: Voilà,
3: mais si on reprend même l'arbitre qui, du coup, a été en contrat.
0: Ouais.
3: Ben, c'est le côté où, en fait, il n'y a même pas de respect entre le pays organisateur et la FIFA.
0: Et la FIFA.
1: Tout à fait.
0: C'est ça. Alors, il y a toute la dimension politique qui accompagne la Coupe du Monde, qu'on ne voit pas d'emblée quand on regarde un match, mais dans les coulisses, on se rend compte qu'il y a beaucoup de manœuvres.

0: ses coéquipiers doivent aussi être encouragés, l'encourager, être solidaires avec lui. Et puis, voilà, c'est important ce moment. En plus, son premier enfant.
1: C'est son premier. Voilà, c'était son sixième.
0: Voilà, et puis, c'est quand même de sa faute. C'est quand même de sa faute si la femme accouche. Enfin, je veux dire.
2: Il
0: a quand même le droit et beaucoup le droit d'être là. D'être là, beaucoup le droit. Ça se dit pas, mais voilà, il a le droit d'être là.
1: Et de voir.
0: Et d'accueillir.
1: Oui, tout à fait. Donne-nous ton avis, Aude.
3: Je sais pas comment elle a fait pour arriver à
1: pour
3: ça.
1: Dire ça.
0: Franchement.
3: Comment elle a fait, je sais pas si elle a des enfants ou pas. Même moi qui n'ai pas d'enfants, on ne peut pas reprocher à quelqu'un.
1: Un père aujourd'hui.
3: Oui, alors que c'est ça qu'on. Alors dans la société, souvent les hommes ne sont pas là où sont les hommes capables. Mmh. Et là, aux yeux du monde, il est prêt à se montrer homme capable, comme on dit. Et puis elle dit, non mais c'est quoi son délire?
0: Et puis elle dit un moment dégueulasse, quoi.
3: Oui, voilà, j'ai l'impression qu'elle a apprécie pas la beauté de la naissance.
0: Peut-être qu'elle a eu des blessures, peut-être qu'elle a vécu des choses.
3: Mais c'est sûr que c'était pas politiquement correct. C'est-à-dire que qu'importe tes opinions, normalement.
1: La façon de le dire, en tout cas.
0: Elle était quand même dans le jugement.
1: Oui.
3: Et puis même, est-ce que c'est lui pour dire ça? Ça remet en cause. Alors, quand un journaliste se trouve à l'équipe choc, il dit vraiment tout ce qu'il pense. Ou bien c'est quand même. Normalement, c'est un travail d'être journaliste.
1: Alors, visiblement, elle n'est pas à son coup d'essai.
0: Elle avait déjà eu des
1: positions un peu similaires où elle estime que, voilà, en tant que sportif de haut niveau, on n'est pas un sportif du dimanche, là, on est sur les sportifs de haut niveau, à un haut niveau de compétition et d'exigence. Eh bien, oui, ces choses-là doivent passer avant la famille, les enfants, etc. Mais beaucoup sont d'avis de l'avis que nous partageons ici. Elle a certainement loupé une occasion une occasion de percevoir la valeur d'une naissance.
3: C'est ce
1: moment où l'enfant vient à la vie. Ben oui, le père, sa place c'est auprès de son épouse pour accueillir son enfant. Il n'en a pas, parce qu'il aura l'occasion de faire d'autres matchs, Jérémy Decoud, d'autres coupes du monde. Il est jeune, mais l'occasion d'accueillir son premier enfant, mais c'est une fois.
0: Donc et puis pour son épouse aussi, pour qu'elle ne soit pas
1: seule à souffrir ce moment-là. Donc
3: Et puis même pour ce que tu dis, en vrai, si peut-être qu'elle a un mauvais concept du joueur de haut niveau, mais le joueur de haut niveau et ceux qui tiennent dans le temps, ceux qui tiennent en qualité, c'est parce qu'il y a une famille derrière. C'est parce qu'il y a une femme derrière, c'est parce qu'il y a quelque chose qui les
1: soutient. Fort.
3: Et pas que dans le sport, mais tout ce qui se fait à haut niveau, il y a forcément un énorme soutien, comment on va dire ça?
1: Familial.
3: Invisible, on va dire. Ouais. Mais qu'il faut savoir qu'il existe, donc je ne comprends pas.
0: Ça me rappelle un peu Mbappé, lorsqu'il a marqué. Et alors, je ne sais pas si c'est la caméra qui a montré ça comme ça, mais son père, tout de suite, les commentateurs ont dit qu'il a regardé son papa. Et je veux croire que c'est.
1: Il y a une complicité entre eux.
0: Tout à fait.
1: Oui, pour arriver, comme tu disais, à ce niveau-là.
0: Et c'est la famille, en fait. Même lorsque les gars, ils gagnent leur truc, et ils ramènent leurs enfants, les enfants ont des maillots de leur papa. Donc, c'est ça aussi, la première équipe du joueur de haut niveau, c'est sa famille, et puis c'est sa fierté.
3: C'est énormément de pression, c'est énormément. C'est la presse.
0: Et puis, quand le match est fini, tu rentres chez toi, t'as ta famille.
3: Il y a beaucoup de choses, et c'est en fait la famille qui porte, quoi.
1: C'est ça. Vous attendez le générique, ça veut dire qu'on atterrit doucement.
0: C'est ça.
1: En plus, c'était la dernière de la saison.
0: C'est exactement ça.
1: Ouais. Oui.
0: Eh bien oui, c'était la dernière de la saison, en tout cas pour l'équipe du mardi. Mes compatriotes et moi-même, nous avons été heureux d'être avec vous mardi après mardi, lorsque c'était possible. Voilà, et en tout cas nous remercions tous ceux qui nous écoutent, tous ceux qui nous suivent. Et oui, votre émission Connexion de ce jour est terminée. La saison s'achève, 2025-2026. Nous vous invitons à rester connectés sur Espérance FM pour l'émission qui suivra. Et puis quant à nous, team du mardi, nous vous disons au revoir, nous vous disons bonne soirée. Et puis très certainement, nous vous disons aussi à très bientôt dans notre brunch, dans votre brunch organisé pour la jeunesse, brunch.